0: Les cordes.
1: Exactement.
0: Et voilà. Elle est donc guitariste, autrice, compositrice, chanteuse. Alors, sa voix est très voilée ce soir parce que Mélissa, t'as déjà commencé la tournée.
1: Mais franchement, j'ai l'impression que les gens y remarquent pas. Parce que normalement, ma voix de chant n'est pas pareille de ma voix.
0: Parlée.
1: Habituelle, usuelle.
0: Ouais.
1: Et là, en fait, ça match.
0: Ça. Elle a une voix de chanteuse quand elle me parle. Elle est encore plus mystérieuse. Alors, Mélissa, rentrons dans le vif du sujet parce que des concept albums, j'en ai écouté des kilomètres. T'aurais pas voulu les faire à pied, mais là, franchement, un concept dans lequel une jeune femme d'une quarantaine d'années arrive à sortir autant de chansons racontant les moments où elle a frôlé physiquement ou métaphoriquement la mort, je suis épatée. Ça t'est arrivé tellement de fois. Tu penses que ça arrive à tout le monde de frôler la mort et qu'il faut juste avoir les bons yeux pour s'en rendre compte ?
1: Oui, je pense qu'on est beaucoup plus proche de la mort qu'on ne le pense et que c'est beaucoup plus banal que ça en fait.
0: Ouais.
1: On vit, on meurt, comme on mange, comme on pète. Genre c'est tout
0: c'est
1: le monde.
0: De la poésie québécoise. Comme on vit, comme on pète.
1: Mais c'est vrai, tout le monde y passe.
0: Tout oui, le bien monde sûr, y passe. Tout le monde y passe. Ah oui, c'est la fin de l'histoire pour tout le monde.
1: Oui, et je trouve que c'est... Ou, ben, si on écoute la dernière chanson de l'album, c'est genre, ben, c'est pas ton dernier rodéo.
0: Ouais.
1: Et il y a ce truc où... Moi, j'ai grandi avec des parents qui avaient perdu tellement d'amis avec la dictature en Haïti que... c'était absolument normal de parler de la mort comme quelque chose, et c'est absolument normal de parler des gens qu'ils avaient perdus comme présents quand même, qu'ils n'avaient pas entièrement perdu, ouais. Que ces gens étaient présents dans leur quotidien.
0: Et puis aussi, dans la culture haïtienne, on a un autre rapport avec la mort.
1: Absolument, un autre rapport avec la mort. Il y a un mois entier, vous célébrez la Toussaint pendant un jour.
0: Un jour.
1: Les Haïtiens célèbrent tout le mois de novembre.
0: C'est ça. Et du coup, c'est vrai que en plus de tout ça, de toutes ces explications-là, il se trouve que depuis que t'es petite fille, de toute façon, ce qui est macabre, tu trouves pas ça laid ?
1: Non, parce que j'adore les films d'horreur. Ma mère était moins maman hélicoptère que ma sœur, par exemple. Ma sœur et maman hélicoptère, mais vraiment sympa. Ses filles sont adorables.
0: Mais donc, elle les surveille tout le temps.
1: Elle surveille, tout va bien.
0: Ouais.
1: Maintenant, ses filles, elles vivent leur vie, elles sont très indépendantes. Et ma mère était un peu laxe parce que, et je me suis rendu compte que les films d'horreur, le premier film d'horreur que j'ai gardé à 4 ans.
0: Ah, c'est tôt.
1: C'est Child's Play.
0: Oh purée, c'est Chucky, c'est la poupée de Chucky.
1: La poupée de Chucky.
0: Mon Dieu, mais Mélissa a 4 ans.
1: Et j'avoue que j'avais peur parce que j'ai demandé à ma mère de recouvrir toutes mes poupées et j'en avais beaucoup. Il faut recouvrir les poupées, je peux pas les voir.
0: C'est horrible parce que en plus Chucky, il est tellement méchant et il parle trop mal, il dit des gros mots et tout.
1: Mais il y a une cérémonie vaudou.
0: Oui,
1: personne se souvient, mais il y a une cérémonie vaudou au début et ça a commencé mon histoire d'amour et de haine avec les films d'horreur, parce que il y a des films d'horreur où moi je suis comme oh ben c'est bon, ça va, c'est bon. Et après ça, il y a des trucs où je suis comme il y a des films d'horreur par exemple avec des nonnes, The Omen, quand ça se passe dans l'église catholique, là je suis genre j'ai vu des choses. J'ai déjà vu des choses, ça c'est pas si loin de la réalité que ça.
0: Vous dites film d'horreur, je dis documentaire. C'est ça. Mélissa Lavo, cet album est une merveille, alors par quel bout le prendre ? Ben, je vous propose de vous faire écouter une première chanson, elle s'appelle Yemaya. Là, ça raconte cette chanson à un souvenir récent, et la narratrice de la chanson, c'est toi, puisqu'en fait, selon les moments de ta vie et selon l'approche que tu as eue ou pas de la mort, il y a des narrateurs et des narratrices différents dans tes chansons. Là, c'est toi qui raconte un souvenir.
1: C'est moi qui raconte. On était en tournée au Brésil et on était à Bahia. Et sur les plages de Bahia, en fait, les vagues sont assez violentes. Et moi, j'avais pas remarqué qu'il y avait un énorme drapeau rouge. Mais le drapeau rouge qui fait parce que...
0: Il fait la taille du studio.
1: Il fait la taille du studio. Et puis moi, je suis genre, j'ai ignoré le drapeau rouge et c'est flag pour moi. Et du coup, je rentre dans l'eau parce que moi, j'adore être dans l'eau avec mes lunettes. J'adore regarder les petits poissons. Je suis très myope. Sauf que une vague arrive et je suis prise à genoux. Genre, et en fait, je trouve ça tellement drôle. C'est comme si on m'a raconté une blague. Et je ricane hyper fort. mon pote qui est mon bassiste, qui est de l'autre côté de la plage, il dit, on t'entendait de hyper loin. Et tu riais, tu ricanais comme si t'étais possédée. Et je suis genre, oups. Et du coup, moi, je ris, mais j'ai même pas le temps de sortir de l'eau parce qu'une autre vague arrive qui est deux fois plus haute que celle-ci. Et ça bouffe mes lunettes. J'avais des Ray-Ban hyper belles de vue. Ça bouffe mes lunettes et du coup je dis bon ben c'est ça, heureusement j'ai des lunettes backup de scène pour terminer cette tournée. Et quand on a joué ce soir là à Bahia, les gens, j'ai raconté cette histoire, ils disaient Yemaya, t'as pris tes lunettes, ah quelque chose de très bien va t'arriver. Et en fait j'ai juste quitté mon ex quelques mois plus tard.
2: Bah, c'est pas mal,
1: parce que ça. J'ignorais le gros drapeau rouge dans ma vie. Et comme j'ai ignoré le gros drapeau rouge
0: de la plage à Bahia. Alors, Yemaya, c'est la déesse de la mer.
1: C'est la déesse de la mer qui adore venger les femmes. Et c'est pour ça que j'ai pris ça personnellement.

0: C'est pas la seule fois dans l'album et dans les histoires qui accompagnent l'album que tu ignores des recommandations. Il y a une autre chanson comme ça qui s'appelle The Rain, The Dogs, The Beach, The Ghost. La pluie, les chiens, la plage, le fantôme. Où une gentille vieille dame te dit à toi et à ta sœur, n'allez pas par là.
1: Non, c'est une copine. Ah. Ma sœur n'a jamais été à Marie-Galante. Je lui recommande, mais c'est pas, elle n'est pas une grande voyageuse.
0: D'accord. Donc c'est à Marie-Galante.
1: À Marie-Galante, je suis avec une copine parce que je jouais à Terre de Blues. Et en fait, elle me dit, hey, on n'irait pas escalader les roches sur la plage. Je me dis, ok, pourquoi pas. C'est la journée off. Et du coup, on marche. Au fur et à mesure qu'on marche, énorme pluie, déluge tombe sur nous. On est comme, c'est pas possible. Du coup, on rentre dans un petit boubouille. Et il y a une dame qui nous offre des snacks, qui nous permet de donner des serviettes pour se sécher. Puis elle dit, ah, vous allez quoi? Vous faites quoi ici? En tout cas, journée off, on va sur les pierres et les roches.
0: On va escalader.
1: Elle dit, non, vous devez pas y aller. Et puis, c'est le dernier jour, demain on part et tout. C'est la dernière journée pour un peu découvrir l'île. Et je ne conseille pas d'y aller. Elle nous dit trois fois, ne veux pas.
0: C'est fou.
1: Et trois fois, c'est genre.
0: Ce qui est intéressant, c'est que donc déjà il y a la pluie torrentielle qui devrait t'arrêter, elle t'arrête pas. Ensuite, t'as la dame, la messagère, qui te dit trois fois, n'y va pas.
1: Et vous avez dit, bon ben, vous faites comme vous voulez. Donc nous, on sort du oui. Et il y a un chien de rue qui commence à nous suivre. Là, on est comme, ok, tant qu'il nous mord pas, c'est bon. Au bout d'une demi-heure, il y a un deuxième chien de rue qui commence à nous suivre. Et puis là, on marche deux heures et il y a les chiens de rue qui sont encore en train de nous suivre. Et puis on se dit, bon, bah, c'est nos chiens, c'est fini. Et on arrive à la plage, on se met à grimper les roches et c'est des roches volcaniques, donc c'est un peu...
0: C'est
1: assez effilé, ouais. Et moi, j'ai mes petites noix de princesse guitariste et du coup, je suis comme, mais je grimpe quand même. Et moi, mon chien... parce qu'on a chacune notre chien, mon chien commence à me mordre. Je suis comme, non, c'est pas possible. Déjà, les pierres, elles font hyper mal. Mais aussi, d'avoir le chien qui me mord, c'est pas possible. Et je me rends compte que le chien est en fait en train de prendre mes mains, et les attraper et les retirer de la roche. Et moi, je suis genre, mais c'est pas possible. Et du coup, à ce moment, je dis à mon ami, écoute, je veux pas continuer. Je pense que j'ai eu assez de signes. J'ai eu trois signes.
0: Trois signes énormes.
1: J'ai eu la pluie. J'ai eu les chiens, j'ai eu la vieille dame. C'est bon. Et puis elle dit non. Et quand ça renfrognait un peu, et je suis comme non, s'il te plaît. On descend. La minute que nos pieds touchent la plage, les chiens, ils disparaissent. Comme ils partent. Ils sont comme, c'est bon, on a accompli notre mission.
0: On a sauvé les meufs.
1: Et je demande à cette copine, du coup, c'était quoi le nom de la dame par curiosité? Et puis elle me dit, c'était Brigitte. Et du coup, moi, n'étant pas vaudouisante, je cherche vaudou-haïtien, Brigitte. Et maman Brigitte, c'est la femme de la mort. La femme de la mort, et la mort

0: chantes. Alors, tu peux chanter en français, en créole haïtien, en anglais, évidemment. Mais pour qu'on comprenne bien, en fait, tu as créé les petites histoires qui vont avec les chansons. C'est un synopsis, en fait, pour chaque, oui, pour chaque chanson, pour qu'on ne soit pas paumé et pour qu'on puisse voilà, comprendre toutes ces aventures-là et tout ce chemin.
1: Ce sera développé en un petit carnet. J'essaye de me dépêcher, mais il y a tellement de travail en ce moment. Mais ce sera un petit carnet et comme ça, les gens ils pourront lire les histoires individuellement et puis s'imprégner un peu de l'atmosphère dans laquelle j'étais plongée.
0: Eh oui, et croyez-moi, vous avez envie de voyager avec Mélissa Lavo. Alors, on n'est pas toujours complètement en sécurité, mais on ne s'ennuie pas. On peut dire ça comme ça, Mélissa?
1: On peut se dire que je prends beaucoup de risques.
0: On peut se dire que ce n'est pas le moment d'ouvrir une agence de voyage.
1: Non.
0: Mais voilà, vous pouvez. Elle a quand même les meilleures anecdotes. Les soirées diapo chez Mélissa Lavo, ce n'est pas emmerdant. Voilà, c'est l'avantage.
1: Je songerai.
0: Do As I Say, c'est une chanson qui est intéressante aussi dans ce qu'on disait tout à l'heure. Alors, tous les moments où Mélissa Lavo a côtoyé la mort. Alors, parfois, oui, c'est la mort, vraiment, c'est le baron samedi. Et puis, parfois, c'est juste une déception, un trauma, du mal, de la peine qui peut nous faire décliner. C'est,
1: ouais,
0: c'est ça, un peu, Do As I Say.
1: Là, c'était mon coming out à mon père. Mon coming out à ma mère a été assez... C'est pour les deux parents, mais là, c'est spécifiquement en pensant à mon père.
0: Parce que t'as pas fait ton coming out en même temps avec ton père et avec ta mère.
1: Non, parce que je l'ai dit à ma mère et elle a fait chanter une messe parce que, à la maison, parce qu'il y a un prêtre qui habitait au sous-sol
0: normal.
1: À l'époque. Normal. Qui a essayé de me convaincre que les Noirs ne sont pas homosexuels et après ça a chanté une messe. Après ça, ma mère a demandé à ce que sa fille soit mariée à un homme grand. Elle a insisté grand. C'était assez drôle qu'elle fasse des enfants.
0: Okay.
1: Et moi, j'ai insisté que ma mère comprenne que je connais l'amour de Dieu et l'amour de Dieu est inconditionnel. Et je sais que Dieu m'aime et j'espère que ma mère elle m'aimera comme Dieu m'aime. Et ma mère a dit, sors de chez moi, espèce de démon, tu n'es pas ma fille. Et elle a raconté à mon père que j'étais lesbienne. Et un mois plus tard, je tournais, parce que là, j'habitais déjà en France, et je tournais à Toronto un mois plus tard. Et du coup, en tournant à Toronto, mon père, il avait prévu de me voir, d'aller au concert. On a déjeuné et il a dit, oui, ta mère m'a dit ce que tu lui as dit. De toute façon, tout le monde pense que c'est une phase.
0: Ah.
1: Et après ça, il a enchaîné avec, tu veux plus de saucisses? Genre, mon père est tellement déconnecté des fois. Il a littéralement dit, on est entre brunch, il a dit, tu veux plus de saucisses.
0: Ouais, c'est magnifique. Ah là là, les psychanalystes se régalent. Et là, Mélissa a dit, non, je voudrais des huîtres, s'il te plaît, papa.
1: J'adore les huîtres en plus, j'adore.
0: Ben voilà.
1: C'est même pas un euphémisme, j'adore les huîtres.

0: c'est juste une phase pour Mélissa Lavaux. Peut-être aussi c'est juste une phase pour ses parents qui vont, à un moment ou à un autre, la regarder avec l'amour inconditionnel qu'elle mérite. C'est un peu ça que dit cette chanson, à la fois souvenir super traumatique et chanson très joyeuse. Pourquoi ?
1: Parce que je me dis que je suis peut-être pas ici pour longtemps, mais au moins je serai ici pour un bon temps.
0: Ouais.
1: Et que mais c'est tellement plus facile de voir les choses, de repositionner les choses de manière joyeuse.

0: Tellement j'ai vécu des couilles que c'est plus facile de les repositionner de manière joyeuse comme des choses que j'ai traversées, des choses qui ont fait en sorte. Il y a cette citation que j'adore et je sais pas de qui elle vient. En général, j'aime bien, mais là c'est tu ne sais pas combien, quelle dureté ça a pris pour me rendre aussi douce. Et ça aurait pu être le titre de l'album, mais je me suis dit non, c'est trop dur. Je voulais un truc un peu plus solaire, mais aussi un truc qui tenait les gens à carreau. Même si je suis assez vulnérable en ce moment, ça veut pas dire qu'on peut me faire d'autres couilles. J'en ai eu assez.
1: Elle a eu sa dose. Lassie Miel, c'est une chanson de l'album, celle avec qui on se dira au revoir tout à l'heure, mais je trouve qu'elle est très intéressante parce que là encore c'est toi qui racontes ton histoire. Et ce que je ne savais pas, c'est que ton prénom Mélissa, ça veut dire abeille, et les abeilles c'est pas n'importe quels animaux dans ta culture.
0: Non, mais pas seulement dans ma culture, mais dans presque toutes les cultures, les abeilles représentent des messagères entre le monde des vivants et des morts. En Amérique du Nord, on dit toujours tell it to the bees, va le dire aux abeilles, va le raconter aux abeilles. S'il y a une naissance, s'il y a un mariage, il faut que les ancêtres, ils le savent.
1: Et c'est grâce aux abeilles.
0: C'est grâce aux abeilles.
1: Pourquoi c'est pas ça chez nous? J'ai trouvé ça super beau comme.
0: Les Anglais, par exemple, si les charmeurs ou les charmeuses d'abeilles meurent dans la famille, il faut cogner 3 fois sur la ruche pour dire s'il vous plaît, les petites abeilles, ne nous quittez pas. Votre maître ou votre maîtresse est partie, mais ne nous quittez pas.
1: C'est beau,
0: je trouve ça tellement beau. Et à chaque fois. Il y a une sorte de relation et tout. Et du coup, j'aimais beaucoup cette histoire des empereurs, des pharaons d'Égypte qui se mettaient en sarcophage avec leur peau de miel et embaumaient leur corps de miel aussi pour mieux le préserver. Et je trouvais que quand je me suis confrontée à la maladie, je me suis dit, en fait, il va falloir que je fasse un choix. C'est soit le choix de genre me laisser pourrir ou de me battre jusqu'au bout, et que tant que je suis vivante, que je vais me battre pour ce corps en fait, et que ce corps je vais être très gentille. J'ai été pas très gentille avec ce corps pendant beaucoup d'années parce que voilà, la société nous dit de détester nos corps, que
1: surtout quand on est des filles,
0: t'es trop moche, t'es blablabla et tout. Et je me suis dit non, je vais l'accepter de manière radicale et je vais être hyper sympa avec, je vais être hyper douce avec, et c'est là. Et puis du coup c'est un peu le résumé de l'album aussi où je parle de moi comme si j'étais une abeille.
1: Ouais, et à la fois c'est vrai que c'est quand même dingue. Enfin, je vais pas te dévoiler toutes les chansons, mais ton parcours et la façon dont tu croises la mort assez régulièrement, c'est quand même assez dingue. Déjà, quand tu nais, tu sauves la vie de ta mère.
0: Ben oui, parce que ma mère avait un cancer du col de l'utérus.
1: Et en fait, le fait d'être enceinte,
0: oui, ça donne des cellules souches gratuites. Du coup, c'est un traitement assez efficace contre le cancer. Et puis en même temps, ma mère elle a galéré à arriver à l'hôpital en fait. Personne ne voulait l'emmener. Donc c'est cette histoire là que je raconte. Et puis après ça, tout le monde disait mais Mélissa, à chaque fois, elle tombe malade, elle va pas survivre, passer l'âge de 6-8 ans. Et puis en fait, on voyait grandir. Oh, elle tient.
1: C'est fou. Mélissa Lavo. Donc c'est à la fois des histoires, voilà, extrêmement terre à terre, et à la fois super poétiques. Ça nous amène dans des mondes avec lesquels on ferait pas d'habitude. Et merci pour le voyage, hein, parce que ça vraiment, ça nous fait du bien.
0: Merci.
1: Je pense que c'est aussi une de tes missions sur cette terre, quand même. C'est de nous ouvrir un peu l'esprit.
0: Ah, moi je trouve que j'ai tant la tentation de voir les choses un peu plus positivement et d'être, en fait, ça prend tellement peu d'efforts d'être sympa, en fait.
1: C'est vrai.
0: Ça prend tellement peu d'efforts d'être sympa. Régulièrement, moi, je me reprends et je suis genre, tu sais pas ce que vit cette personne et tu sais pas dans quel état elle est. Juste donne-lui un peu de grâce. Tu vas te calmer, tu vas donner un peu de grâce. Et ouais, et après ça, j'aime être conteuse, j'adore faire rire les gens, j'adore faire rire ma sœur. C'est un peu ma mission de vie, c'est de faire rire. Et je suis malheureusement pas clown, je suis musicienne.
1: Heureusement pour nous, une musicienne en tournée. Bonne route, ma chère Mélissa.
0: Merci, Émilie.
1: S'il y a des signes sur le chemin, hein, des red flags, des dames qui disent « Ne prenez pas ce chemin !» Cette fois-ci, tu les écoutes?
0: Je les écoute, mais surtout, je les accueille.

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2: Un de vos compositeurs de musique de film préférés. Serra ne monte pas ce soir les marches du Festival de Cannes comme il avait fait en 88 pour la première présentation du Grand Bleu dont il a signé l'inoubliable musique. Non, il est avec nous en direct dans Décibel pour célébrer ses 45 ans de création musicale et vous présenter la tournée anniversaire qu'il fera voyager partout en France à l'automne prochain. On y plonge. Bonsoir Eric.
3: Bonsoir.
2: Bienvenue dans Décibel. On est ravis de vous recevoir à nouveau. La dernière fois, c'était la première saison de cette émission, je me souviens. Et vous étiez déjà en train de nous parler de live et de concert. C'était autour de la musique du Grand Bleu. Là, c'est autour de tout votre répertoire. Mm-hmm. 45 ans de création musicale. Bon, vous ne les faites pas. Ça ouais. Fait mal de compter ou pas?
3: C'est horrible.
2: Et à la fois, ça veut dire que voilà, c'était plutôt une bonne voie, cette histoire de musique de film quand même.
3: Oui, oui, oui, je suis très... je me rends compte de la chance que j'ai justement d'être encore là, après tant d'années, mais en même temps, ouais, je préférais quand ça faisait 5 ans.
2: Alors justement, tiens, est-ce que quand vous aviez 5 ans, 6 ans, 10 ans, quand vous étiez gamin, vous rêviez d'être compositeur de musique de film? Je vous pose la question, parce qu'à vos débuts, vous partiez pas tellement dans ce sens-là. On vous a entendu notamment aux côtés de Higelin.
4: Quel manque de classe.
2: De la scène avec lui, du studio, vous avez même écrit des chansons ensemble.
3: Ouais, celle-ci d'ailleurs.
2: Oui, je ne l'ai pas choisie au hasard, on bosse un peu, c'est le service public.
3: C'est la toute première, celle-là, en plus, et ça faisait, ça devait faire 15 jours que j'étais avec lui.
2: Ouais. Et il vous a fait confiance?
3: Bah, en fait, j'étais en train de jouer de la basse comme ça, et puis j'étais en train de faire ce gimmick de basse, et il a dit oh, c'est quoi ça, et puis il a commencé à chanter dessus, et voilà, c'est devenu une chanson.
2: Donc à ce moment-là, vous pensiez déjà aux musiques de film, ou bien vous
3: pas
2: vous voyez musicien, peut-être même chanteur, ou en tout cas guitariste, etc.
3: Ouais, non, moi j'avais commencé ma carrière très jeune, à 17 ans, j'étais musicien professionnel, et j'étais parti pour faire une carrière d'instrumentiste. C'était ça qui me fasciné et dont je rêvais depuis que j'étais gosse. Et j'avais jamais pensé faire de la musique de film, ça m'intéressait pas particulièrement. C'est vraiment Luc Besson qui m'a demandé ça. On s'est rencontrés quand on avait 18 ans. Et moi, j'étais donc déjà musicien professionnel. Lui, il avait encore rien fait. Il avait été assistant sur un film, je crois. Et en fait, il a fait son premier court-métrage quelque temps après ça. Et il m'a demandé de composer la musique. Et au départ, moi, je lui ai même dit non, je suis pas compositeur. Je suis juste musicien. Ouais. Mais il a insisté parce que il sentait quoi que si je devais être compositeur parce qu'il m'avait vu improviser, c'est ça qui lui faisait penser que j'étais compositeur. Et évidemment quelques années plus tard, je l'ai beaucoup remercié d'avoir insisté parce que vraiment j'avais jamais pensé faire ça et j'ai jamais été particulièrement intéressé par la musique de film.
2: C'est intéressant que vous disiez qu'il vous a beaucoup remercié, que vous l'avez beaucoup remercié, pardon. Mmh. Et j'allais dire, lui aussi peut vous remercier parce que vos musiques, elles ont donné une dimension vraiment supplémentaire au film. Je pense pas, Subway. Il y a des moments comme ça, on voit les images. Enfin, c'est complètement collé, corrélé. Et puisqu'en ce moment, c'est le Festival de Cannes, je me posais la question, qu'est-ce que vous pensez, vous, de la place qui est donnée aux compositeurs de musique de film? Par exemple, à Cannes, il n'y a pas de prix pour la meilleure musique.
3: Ouais, je sais.
2: Il y a un César quand même, que vous avez eu d'ailleurs.
3: Ouais.
2: Mais à Cannes et dans plein de festivals de films, finalement, la musique, c'est un peu la cinquième roue du carrosse, on n'en parle pas, quoi.
3: Ouais, je suis d'accord que c'est pas normal et c'est dommage parce que, enfin, d'ailleurs, je sais qu'il y a beaucoup de gens qui se battent pour ça, notamment à Cannes, pour qu'il y ait un prix pour la musique.
2: Ouais.
3: Mais apparemment, ils y sont pas encore arrivés. Mais c'est vrai que c'est dommage et puis il n'y a pas de raison. En plus, il devrait y avoir un prix. Il n'y en a plus non plus d'ailleurs aux Victoires de la Musique.
2: Ouais. Il n'y a plus rien aux Victoires maintenant. Il y a genre, il y a 5 catégories, il y a vraiment plus grand chose aux Victoires.
3: Hein. Ah bon?
2: Ah bah oui. Ouais. Ouais, ouais. Non, c'est pas ouf. Il n'y a plus l'album rock, il n'y a plus l'album électro. C'est, tous les albums, ils sont dans une seule catégorie. Il n'y a plus de,
3: ah,
2: de
3: oui,
2: niche.
3: Ah, je ne savais pas. Je, ouais. Ça, vous voyez,
2: c'est quel, bien, ça vous passionne.
3: À quel point je suis. Ouais.
2: Mais c'est vrai que le compositeur de la musique, il est co-auteur du film officiellement, au même titre que le réalisateur avec le scénariste. Et il me semble parfois, oui, qu'ils ne sont pas autant considérés que les autres.
3: Ben oui, je ne saurais pas vous dire pourquoi.
2: Je sais pas, faut un autre ministre de la culture, j'en sais rien, mais je trouve que c'est important parce que en plus c'est une façon de faire de la musique qui est différente et qui pourrait parler à plein de gamins qui font de la musique aussi, enfin parler de ce métier-là. Il faut faire de la musique de jeux vidéo, faut faire de la musique pour les séries, enfin c'est.
3: Ouais.
2: C'est
3: mais ouais, non, il y a plein, il y a beaucoup de travail là-dedans et c'est passionnant. Hein, je dois dire que même si tout à l'heure je disais que j'avais jamais été intéressé par la musique de film. Depuis que j'en fais, par contre, oui, j'adore ça. C'est passionnant à faire. Ça, je m'y intéresse toujours pas plus que ça, mais comme travail, quoi. C'est extrêmement passionnant. C'est magique, en fait. Quand on commence à travailler sur une scène, et puis dès qu'on trouve le truc, quoi, soudain, c'est magique. La scène prend une autre dimension. Soudain, et même soi-même, le compositeur, on se fait attraper nous-mêmes, quoi. C'est vraiment magique. Et l'avantage aussi de la musique de film, par rapport à la musique sans film, c'est que on peut passer d'un style à l'autre,
2: oui,
3: sans que ça dérange personne. Alors que si on est chanteur, ou c'est difficile, si on peut pas faire un album de rock et puis après faire un album de jazz, les gens ils vont pas comprendre, quoi.
2: Oui.
3: Alors que dans la musique,
2: faut être Gainsbourg, je vais faire du reggae, mais c'est pas tout le monde.
3: Oui,
2: ouais.
3: Oui, c'est vrai. Gainsbourg, il s'est permis. Et
2: oui,
3: il
2: mais pouvait. C'est rare.
3: Enfin, ouais. Et puis en plus c'est pas exactement. C'était du reggae, c'était la mode de ce moment-là. En fait, il était juste dans l'air du temps, quoi. Et alors que la musique de film, donc, ça a cet avantage, c'est que bah, d'un film à l'autre, moi, j'ai fait des musiques totalement, enfin, plutôt rock, comme Subway, c'était ambiance groupe de rock. Ensuite, Le Grand Bleu Nikita, c'était plutôt, c'était l'ancêtre de l'électro.
2: Ouais.
3: Ensuite, j'ai commencé à intégrer du symphonique là-dedans. Ensuite, j'ai fait certaines BO entièrement symphonique. Enfin bref, ça m'a permis vraiment de passer d'un monde à l'autre sans que ça gêne personne.
2: Ouais, c'est ça. Donc pas de frustration de musicien qu'on peut avoir quand on est, c'est vrai, oui, quand on est dans un style.
3: Ben voilà, du coup, c'est, pour moi, c'est passionnant, ça, c'est génial.

0: of Way. Je résiste pas au plaisir d'écouter It's Only Mystery. Parce que ça aussi, c'est chouette quand même, Eric Serra, de se dire, oui, je fais de la musique de film, mais je fais aussi des tubes du top 50 dans mes musiques de film. Bah ouais.
1: Oui, j'ai pas fait exprès. Hein. Je suis ravi que ce soit un tube.
0: Eric Serra n'a pas fait exprès. Ça, dès le départ, vous vous êtes dit, Eric Serra, que quand vous ferez des musiques de films, vous alliez mettre aussi des chansons dedans, parce que c'est pas obligé, on peut juste faire le score, faire comme ça des musiques instrumentales.
1: Ben, disons que moi, j'avais pas prévu de faire de la musique de film. Du coup, j'ai pas du tout été influencé par ce qui se faisait en musique de film. Donc moi, mes influences et ma culture, c'était surtout à cette époque-là, c'était surtout le rock, tout simplement. Ouais. Moi, je venais de là, et du coup, pour moi, faire des chansons comme ça, c'était assez logique. Puis même le style de musique de toute la BO de Subway, par exemple, c'est de là que je venais. Et je m'étais pas du tout intéressé à ce que faisaient les autres en musique de film, donc. Voilà, moi j'ai fait ma... C'est pour ça d'ailleurs, pendant des années, ça me dérangeait qu'on dise que j'étais compositeur de film. Parce que moi j'étais juste musicien, et ok, compositeur, mais pas, je me sentais pas faire partie d'une espèce de confrérie de musique de film. Alors, et cette chanson, je tiens à préciser que je ne l'ai pas faite tout seul, on l'a composée ensemble avec... Je l'ai composé. Corinne Marieno a écrit les paroles.
0: De téléphone.
1: Ouais.
0: Ouais.
1: Et ensuite, Louis Bertignac est venu faire les guitares et c'est lui qui a fait un peu la réalisation de la chanson. Et il a amené vraiment beaucoup, quand il a fait la réal, notamment toutes les parties de guitare, c'est lui qui les a écrites, quoi. Et le fameux gimmick, le toup, toup, toup, toup, toup, qu'on entend presque tout le long. C'est lui qui a eu cette idée. Or, mais mine de rien, c'est le gimmick de la chanson, un peu. Donc, on a tout signé ensemble, finalement.
0: Ouais. Est-ce que cette chanson, elle fait partie du spectacle Eric Serra Live, qui va donc célébrer, je le rappelle, vos 45 ans de création musicale? Ça ressemble à quoi?
1: Oui, cette chanson en fera partie, évidemment, parce que je suis un peu obligé, quand même.
0: Je pense que les gens attendent quand même certains moments.
1: Et puis, contrairement à certains, malheureusement, je n'ai pas fait que des tubes. Donc, les quelques tubes que j'ai faits, il faut qu'ils soient dans le spectacle.
0: Ouais.
1: Je pense à ça parce que l'autre jour, c'était il y a quelques années déjà, mais j'étais à un concert de Sting et j'étais avec lui dans sa loge avant le show, juste avant qu'il monte sur scène. Et il avait sa setlist à la main. Et du coup, je lui ai dit, tiens, fais voir. Et j'ai regardé la setlist. Et là, j'étais assez impressionné quand même, parce que c'était que des tubes.
0: Que des tubes.
1: C'était 100% de méga tubes planétaires.
0: Ouais.
1: Là, effectivement, du coup, ça calme.
0: Donc, il y aura les tubes, Eric Serra live. Est-ce qu'il y aura des extraits de films? Est-ce que c'est un son et lumière? Parce que, alors, moi, j'ai lu des trucs formidables. On me dit que sur scène, vous serez tour à tour bassiste, chanteur, chef d'orchestre. Il y a plein de musiciens avec vous. Ça ressemble à quoi, le show?
1: Alors, on va être environ une trentaine de musiciens, ouais. C'est un genre de groupe pop, entre guillemets, c'est-à-dire un batterie,
0: groupe pop,
1: guitare.
0: Ils sont trois, hein. Donc là, c'est 10 groupes pop, vous.
1: Non, mais c'est parce qu'on est un groupe façon, un peu le même que la même formation que j'avais pour le ciné-concert Grand Bleu, c'est-à-dire deux batteries, deux claviers, un sax, une guitare. Moi, principalement à la basse, deux choristes et une vingtaine de cordes. Et moi, j'ai l'intention, de jouer un peu de tout. Je vais m'amuser, comme j'ai la chance de savoir un peu jouer de plusieurs instruments. J'ai envie de m'amuser, quoi. Alors, c'est pas un ciné-concert, contrairement au Grand Bleu. C'est un spectacle musical qui retrace toute ma carrière, quoi. C'est une rétrospective. Il y aura parfois quelques projections, mais c'est pas l'essentiel du spectacle. La plupart du temps, ce sera des lights, des décors, des ambiances qui nous replongeront dans l'ambiance des films, mais sans pour autant avoir des images du film.
0: Vous avez parlé du Grand Bleu. Il faut qu'on en parle, évidemment, du Grand Bleu, parce que votre musique, Eric Serra, cette BO, on parlait des tubes de Sting, là c'est un énorme succès. C'est 3 millions d'exemplaires vendus et en 4 secondes, vous êtes sous la flotte avec Jacques Mayol. C'est dingue que vous nous ayez dit que voilà, vous n'aviez finalement pas tant d'expérience que ça en composition de musique de film, parce que tout colle parfaitement, les scènes de comédie.
2: Ayuda !
0: Là, moi, je vois la tête de Jean Reno immédiatement. Immédiatement, il y a des moments romantiques. Et les moments sous l'eau.

0: C'était un travail solitaire, cette BO.
1: Ah bah, c'est toujours un travail solitaire quand on compose. On est tous, enfin moi je suis en tout cas, moi je suis toujours, je suis enfermé dans mon studio tout seul pendant des mois.
0: Ouais.
1: C'est toujours un travail solitaire. C'est comme écrire un bouquin, c'est un travail solitaire.
0: Alors à part que vous, vous n'avez pas été que enfermé dans votre studio, vous avez pris des cours d'apnée pour essayer de comprendre le personnage.
1: Oui, mais ça c'était avant.
0: Ouais.
1: C'est avant de commencer à écrire. C'était oui parce que je voulais absolument ressentir ce dont parlait Jacques Mayol, le vrai Jacques Mayol, dans son documentaire sur lequel il y avait sa voix en voix off. Et ça m'avait complètement bouleversé ce documentaire, je trouvais ça, parce que c'était à la fois un exploit sportif de très haut niveau, il était champion du monde, et en même temps c'était très spirituel, très très zen, très philosophique, et cette combinaison me convenait parfaitement. Donc je voulais absolument aller ressentir ce dont il parlait, parce que je sentais que ça avait l'air tellement fort et tellement beau que je voulais aller le ressentir moi-même. Et pour ça, du coup, je me suis entraîné. Ouais, on a eu de la chance parce qu'on a été initié par Jacques Mayol lui-même.
0: Waouh, le champion du monde d'apnée qui vous apprend l'apnée.
1: Voilà, qui nous a appris sa technique et après, on s'est entraîné grâce à sa technique et c'était incroyable.
0: Et ça vous a inspiré?
1: Énormément, oui.
0: Ouais.
1: Ouais. Alors, l'inspiration, elle vient pas instantanément. C'est-à-dire que quand j'étais sous l'eau pendant plusieurs minutes.
0: Combien vous avez fait?
1: J'ai fait 45 minutes.
0: Non, t'es fou. Non, mais parce que vous n'aviez jamais fait d'apnée.
1: Non, j'en avais jamais fait. Et en fait, quand on a commencé à s'entraîner, au bout de 3 semaines, j'avais 2 minutes 30.
0: Ah ouais?
1: Ce qui est déjà pas mal, ouais.
0: Oui. Là, moi, par exemple, 2 minutes 30, j'ai le temps de mourir, donc bravo.
1: Oui, quand on n'est pas entraîné, en général, en moyenne, on doit tenir, je sais pas, à 30 secondes.
0: Ouais, c'est ça.
1: Mais dès qu'on s'entraîne, assez rapidement, on atteint des chiffres comme ça.
0: Okay.
1: Après, on est loin des records. Hein. Les records, c'est 7, 8 minutes, même plus que ça,
0: incroyable.
1: Je crois. Mais déjà, 2 minutes 30, ça permet quand même de ressentir des choses qui ressemble à rien d'autre, quoi. C'est unique ce qu'on ressent, et du coup c'est très fort comme émotion. Et en fait, ces émotions et la puissance de ces émotions qui sont une nourriture idéale pour la création et la créativité et l'inspiration. Mais c'est pas au moment où j'étais sous l'eau que j'entendais la musique du Grand Bleu. Non, ça c'est pas vrai. Ça c'est pour la version dessin animé.
0: Oui, c'est ça. Space Project UMO, c'est le nom de votre dernier album, Eric Serra. Ouais. C'est pas une bande originale de film.
1: Non. C'est mon deuxième album.
0: En 45 ans, bravo.
1: Voilà, ouais. Je suis pas ce qu'il y a de plus prolifique, ouais.
0: Ouais, mais l'idée est géniale. Vous êtes passionné par l'espace depuis que vous êtes tout petit, c'est un truc de gamin?
1: Ouais. Oui, c'est un truc de gosse. J'ai vu quand j'étais gosse les premiers hommes marcher sur la Lune.
0: Ouais.
1: Et à l'époque, c'était de la science-fiction absolue, quoi. Donc ça m'avait totalement fasciné. Et j'ai toujours été passionné par ça, ouais.
0: Alors, l'album nous emmène dans tout un tas d'endroits du cosmos, de la galaxie, et donc dans la Station Spatiale Internationale, the ISS, Lullaby.

0: évoqué 14 titres. Ça commence avec Astronaute et ça finit par Return to My Planet. Donc c'est quand même un petit peu un film, puisque il y a un voyage.
1: Oui, oui, d'ailleurs je l'ai conçu effectivement comme un film. C'est-à-dire chaque scène, chaque...
0: Ben, vous voyez, chanson.
1: chaque morceau représente une phase de l'aventure que vit un astronaute quand il va passer 6 mois dans l'ISS.
0: Ouais.
1: Donc chaque morceau est une phase de ça. Donc c'est comme un film effectivement. J'ai fait valider les phases en question par des astronautes.
0: Oui, par une astronaute en particulier. Parlez-nous de votre rencontre.
1: Alors, non.
0: Ah.
1: Je suppose que vous parlez de Sophie Adnault.
0: Oui, Sophie, qui est en ce moment dans l'espace.
1: Oui, donc Sophie, je l'ai rencontrée en juillet l'année dernière. Donc l'album était déjà presque terminé. Donc elle ne m'a pas beaucoup inspiré puisque l'album était déjà fait. Non, j'avais d'abord rencontré il y a longtemps Thomas Pesquet, Luca Parmitano, qui est l'homologue italien de Thomas, Jean-François Clairvoy, qui est un astronaute des années 90. Donc, c'est surtout mon expérience personnelle déjà et des discussions avec eux qui m'ont beaucoup inspiré, beaucoup nourri pour faire ce projet. Ensuite, j'ai rencontré Sophie qui m'a fait un cadeau magnifique. Elle m'a invité à venir assister à son lancement. Donc j'étais là-bas à Cap Canaveral, j'ai assisté à ça. Et du coup, à cette occasion, j'ai rencontré plein d'astronautes d'un coup. Là, j'en connais plein maintenant.
0: Il y en a plein dans son téléphone.
1: Voilà.
0: Ouais.
1: Et du coup, j'ai sympathisé notamment avec Claudie Aigneret et son mari Jean-Pierre,
0: ouais,
1: qui sont d'ailleurs adorables comme tous les astronautes que j'ai rencontrés. C'est des gens qui m'impressionnent beaucoup.
0: Ça, quand même, dans votre vie, vous en avez croisé. On parlait tout à l'heure de votre rencontre avec Jacques Mayol, un apnéiste incroyable. Là, des astronautes. Enfin, c'est des gens comme nous, mais ils sont pas comme nous. Je veux dire, il y a un côté...
1: Non, ils sont pas comme nous.
0: Alors, si on devait nous faire confiance pour faire tourner la station spatiale, autant vous dire, ce serait compliqué, quoi.
1: Mais justement, j'ai, comme vous venez de le dire, j'ai eu la chance de rencontrer beaucoup de gens dans différents domaines et beaucoup de gens pour qui j'ai beaucoup d'admiration, de respect, etc., qui m'ont impressionné, qui étaient très accomplis dans leur domaine. Ce qui m'étonne le plus, ce qui me surprend le plus avec les astronautes, et d'ailleurs, je me suis rendu compte que c'est tous les gens qui travaillent dans le spatial, c'est-à-dire c'est pas que les astronautes, c'est les gens de l'Agence Spatiale Européenne, les gens de la NASA,
0: les ingénieurs,
1: les gens du CNES, tout ça.
0: Ouais.
1: C'est tous... J'ai jamais rencontré des gens aussi accomplis dans autant de domaines. Parce que, vous voyez, les autres gens impressionnants quoi, que j'ai rencontrés, ils sont accomplis dans leur domaine, éventuellement dans un ou deux domaines. Mais les astronautes, c'est à la fois des athlètes de haut niveau, c'est des scientifiques de haut niveau, et notamment, ils ont un don pour la communication. Ils sont extrêmement attentionnés, pas du tout méprisant, alors que notamment quand je suis arrivé à Cap Canaveral, j'étais un peu au départ, j'étais un peu intimidé parce que j'arrive là-bas, j'étais le seul artiste dans tous les gens qui étaient sur place, et vraiment ce qui m'a sidéré, c'est que je me suis senti mais adopté et accueillis dans leur monde comme une adoption, quoi. C'est-à-dire que je n'ai jamais senti la moindre fraction de seconde de
0: supériorité de leur part.
1: Ouais.
0: Ouais. C'est beau, ça.
1: Et pour ça, je trouve qu'ils sont admirables. Et quand vous leur posez des questions techniques, par exemple, de vous expliquer comment marche l'orbite. Eh ben, il vous explique ça et c'est super clair. Vous comprenez tout de suite. Donc, bref, c'est les gens les plus accomplis que j'ai rencontrés dans ma vie.
0: Alors, cet album, vous leur dédiez, Space Project UMO, il est disponible. Allez l'écouter, le streamer, puisque maintenant, on peut faire ça de manière dématérialisée. Vraiment, vous allez passer un moment dingue. Et il y aura, j'imagine, des extraits aussi sur votre tournée, Eric.
1: Oh, bah oui, j'ai envie. C'est mon dernier album. J'en suis très, très fier. Et du coup, évidemment, j'ai envie de jouer. Donc, il y en aura, je sais pas, un ou deux. Ou deux ou trois morceaux, je ne sais pas.
0: Alors, Space Project, UMO, Subway, Le Grand Bleu, Nikita, Léon, GoldenEye, James Bond, Le Cinquième Élément, Rollerball, Arthur et les Minimoys, Lucie, Anna et Trois Points de Suspension. Vous allez aimer cette série de concerts. Eric Serra live. Bon anniversaire, Eric. Merci. Hein. À votre carrière.
1: Ah,
0: c'est un concert anniversaire.
1: Ah oui, c'est vrai.
0: 45. Enfin, c'est ce qu'on m'a dit.
1: Oui, j'en ai entendu parler.
0: Et bonne tournée, en tout cas, et merci d'être venu nous voir.
1: Ben avec plaisir, merci à vous.
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3: Salut à toutes, salut à tous et bienvenue dans Décibel. Vous le savez, le Décibel du samedi. La programmation musicale est confiée à une personnalité de la musique ou pas. En l'occurrence, ce soir, mon invité, eh bien, il a un groupe. Oui, Philippe Etchebest. Il a des cuisines, évidemment, des étoiles Michelin, assurément, des succès télé, on le sait, depuis de nombreuses années. Mais également un groupe, Chef and the Gang. On va parler de tout ça et de la playlist parce que, croyez-moi, il va vous soigner ce soir, le chef. Bonsoir Philippe Etchebest.
4: Bonsoir.
3: Comment ça va?
4: Ça va très bien. J'aime bien la présentation.
3: Ah, c'est vrai?
4: Ouais, c'est sympa.
3: Bon, bah écoutez, on démarre alors du bon pied. Ça va, on n'est pas dans Cauchemar en cuisine, je suis contente. Alors, Top Chef a recommencé il y a 3 semaines. Vous avez tout bousculé, c'est-à-dire que il y a plus de brigade, il y a plus de cuisine, les
4: il y a plus rien
3: à bouffer. Voilà. On a vu pour le moment le premier épisode à la montagne, le deuxième à la plage. En tout cas, c'est comme Martine. Donc là, c'est Martine à la plage. Ouais. Et le prochain épisode, donc qui sera dans 4 jours, mercredi, hommage à Paul Bocuse.
4: Ah oui, ah, ouais.
3: Ça va être un grand moment, ça.
4: Ouais. Alors, c'est bien dommage parce que c'est la seule où je suis pas.
3: Ah, celle de Paul Bocuse. Cool. Alors vous n'y étiez pas peut-être parce qu'aussi avec ces nouveaux modes de tournage où il n'y a pas les cuisines de Top Chef et ouais, un endroit où tout le monde se retrouve, ouais, ça a dû être un tournage, ça doit être un enfer à organiser si vous changez de lieu toutes les semaines.
4: C'est vrai, c'est un grand bravo à l'équipe de prod, franchement. Ouais. Ils ont fait un travail incroyable parce que déplacer tout ce matériel, tout ce monde comme ça, en si peu de temps à chaque fois, c'était une performance pour déjà bien recevoir les candidats, ouais, qu'ils puissent travailler dans de bonnes conditions, nous recevoir à nous aussi. Enfin, vraiment, ça a été une prouesse technique incroyable.
3: Moi, je trouve que c'est un peu comme une tournée d'AC/DC ou de Metallica. Ah
4: c'est, ouais, mais
3: ça
4: c'est
3: ressemble
4: ça,
3: en vrai.
4: C'est ça. J'avais vu, j'avais été voir Chaka Ponk ouais, il y a quelques temps à l'Arena et j'avais fait les arrières avec eux. Ils m'avaient montré leur logistique, tout ça, les camions,
3: comment ça se passait.
4: Ouais. Les semi-remorques. D'ailleurs, c'est pour ça qu'ils avaient arrêté. Parce ouais, que bon,
3: voilà, c'était pas très bio.
4: C'était pas très écolo. Ouais. Et du coup, mais ce qui est impressionnant, c'est qu'après le concert, tout se démontait, mais en peu de temps, ça fourmillait dedans. Il y avait une centaine de bonshommes qui démontaient, qui chargeaient. C'était un truc de dingue. C'est une organisation, une logistique assez impressionnante.
3: Moi, je suis contente que vous soyez là ce soir, Philippe Etchebest, pour faire la playlist. Parce que, bon, je le disais, c'est un secret pour personne. Vous êtes un fan de musique. Vous avez votre groupe Chef and the Gang avec 4 camarades. Donc, vous donnez des concerts régulièrement.
4: Ah oui, bien sûr. On en fait 10-12 dans l'année à peu près.
3: C'est ça, là. Le 8 mai, vous serez à Condom, le 13 juin à Saint-Prouan, le 8 août à Auxy-le-Château. Vous baladez dans les festivals.
4: Il y a la fête de la musique à Bordeaux aussi. Ouais. Enfin, au mois de juin, on a 3 dates, je crois. Non, on se balade un petit peu, c'est sympa. Ouais. Et puis, c'est surtout, je précise à chaque fois, c'est pour les pompiers solidaires. Moi, on joue pour une association et on y tient vraiment. On se fait plaisir et on fait plaisir aussi.
3: Ouais, et je pense que l'amour du rock et la vie d'un rocker, ça ressemble pas mal à la vie d'un chef. Alors, en plus, aujourd'hui, les chefs sont devenus des vrais rockstars. C'est-à-dire que avant, les chefs étaient un peu cachés dans la cuisine. Là, maintenant, il y a un côté rockstar.
4: Bah ouais. Maintenant, c'est vrai que la cuisine a pris une grosse part au niveau de la télévision.
3: Ah ouais, et vous n'y êtes pas pour rien. C'est un peu votre faute, hein.
4: C'est pas,
3: y a ça, pas que
4: ça,
3: vous.
4: Non, ouais, ça a commencé. Bah, ça a commencé avec Maïté, en fait. C'est vrai, je disais Maïté, où ça a vraiment commencé à devenir très populaire. Puis il y a eu Robuchon avec Bon Appétit.
3: Oui, c'est vrai.
4: Voilà. Puis après, ça a pris forcément l'ampleur qu'on connaît aujourd'hui.
3: Et ouais. Puis c'est une vie, voilà, où on voyage pas mal, effectivement, comme les rockers. Où aussi, il y a un côté vraiment de solitude, en fait, pour concocter, avoir des idées, etc. Au début, et puis ensuite se retrouver en groupe ou en brigade pour tout exécuter. Je trouve qu'il y a un parcours quand même qui se ressemble.
4: Oui, c'est un petit peu ça. Après, il y a le moment où c'est pas tant qu'on s'isole, c'est-à-dire que les idées, elles viennent comme ça. Enfin, ça dépend de chaque personnalité aussi. Hein. Moi, j'aime pas me retrouver seul devant une feuille et dire qu'est-ce que je vais faire. Je ne sais pas faire ça.
3: Donc, vous faites incapable. Déjà avec.
4: Non, c'est-à-dire, après, ça peut être des inspirations de marché, de produits, de vaisselle même. Pareil, ouais. De penser un plat à travers une assiette. Et puis ensuite, après, c'est un partage que je fais avec mes équipes. Là, j'en viens d'ailleurs. J'étais à Maison Nouvelle avec Camille. Et on a réfléchi sur les plats du nouveau menu. Donc, on a fait des essais. En tout cas, moi, je donne des directives. Et on a fait des essais qui étaient plutôt concluants aujourd'hui. Je suis très content d'ailleurs.
3: Bravo.
4: Donc, voilà. Oui, c'est un petit peu comme ça que ça se passe.
3: Et vous écoutiez de la musique ou pas? Ou alors vous vous êtes réservé pour nous là pour ce
4: soir?
3: Non,
4: là pour le coup, non, j'écoutais pas de musique. C'est vrai qu'on est plutôt concentré quand on met au point les plats. La musique, ça vient plus tard.
3: Bon, alors, ouais. Je sais que c'est la question horrible à vous poser. Choisissez 10 chansons qui représentent ce que vous aimez, votre vie. C'était compliqué.
4: C'était très, très dur. Parce que la musique, elle a bercé, elle berce toujours ma vie, en fait. Et ouais. Elle me sert de référence à chaque fois dans le temps. J'ai pas beaucoup de mémoire. J'oublie en tout cas beaucoup de choses. Mais les musiques me rappellent des périodes bien précises de ma vie. Je peux donner, pour ça que je suis très bon en général dans les quiz,
3: ouais.
4: Parce que j'arrive à donner le nom du groupe, la date souvent, parce que j'ai ces références-là.
3: Alors, on va commencer avec votre enfance, puisque c'est comme ça que vous avez commencé la liste que vous m'avez envoyée. Et on est au Pays Basque. Alors, je tente la prononciation, mais tapez-moi sur les doigts à tout moment, Philippe Etchebest. Gaztelu Zahar.
4: Gaztelu Zahar.
3: Zahar. Ouais, c'est ça. Et la chanson Zatos, Jan Koigo. Non, là, c'est n'importe quoi. Pardon les Basques. En tout cas, c'est votre enfance,
4: oui,
3: et votre famille aussi.
4: Oui, c'est ma famille. Enfin, mes parents, mon père est basque forcément, et quand on faisait les repas de famille, les communions, tout ça, ben ça se terminait toujours en chant basque, et même dans la voiture quand on partait, voilà, et ça chantait dans la voiture basque, ça chantait tout le temps. Donc j'ai été bercé aussi par cette culture-là et beaucoup par la musique.
3: Allez, grâce à Philippe Etchebest, on fait tous un tour au Pays Basque. Vous écoutez.

0: s'appelle Gaztelu Zahar, et donc c'est une chorale, un groupe de chant basque.
1: Voilà. Mon cousin Jean-Bernard chante dans cette chorale, justement.
0: Ah, extra. Et ça, on peut aller les voir en concert,
1: enfin, ça s'écoute où? Oui, c'est vrai. Parfois, il y a des concerts qui se passent. Ils sont déjà venus à Bordeaux aussi, il y a quelques années, mais ils tournent de temps en temps, effectivement. Ouais.
0: Bon, super, en tout cas, il y a plein d'albums qui sont disponibles sur les sites de streaming également. Gaztelu Zahar, premier choix extrêmement intéressant.
1: Qu'on n'entend pas souvent.
0: C'est hors des sentiers battus.
1: Pas le genre de musique qu'on entend souvent sur les radios, mais c'est bien, je trouve, de faire découvrir.
0: C'est très bien. Alors, Philippe Etchebest, le premier 45 tours que vous avez acheté, c'est Laisse-Béton de Renault. Et vous n'avez même pas chippé, parce que franchement, vu les paroles de la chanson, Renault, ça pouvait se voler, hein, à l'aise. Hein.
1: J'avais pas intérêt.
0: C'est vrai. Ah, fallait filer droit.
1: On n'a pas été élevé comme ça à la maison.
0: Donc vous écoutiez des chansons de Loubar, mais vous n'étiez pas du tout un Loubar.
1: Non, pas du tout. Ça me rappelle vraiment plein de souvenirs. J'étais gamin, j'avais même pas 10 ans. Et j'ai adoré cette chanson. Donc, avec mon argent de poche, je me suis acheté ce 45 tours. Il y avait Laisse-Béton face A et Je suis une bande de jeunes face B. Ah,
0: ouais, double raison d'aller chourer des 45 tours, là, franchement. Et alors, est-ce qu'il est venu un jour manger dans un de vos restos, Renaud?
1: Oui, absolument.
0: Ah, c'est vrai.
1: Je l'ai reçu c'était à Chancelade, au château des Rénas, à l'époque, quand j'étais. Il est venu dîner et il a dormi au château.
0: Ah, et alors vous avez osé aller lui parler?
1: Bien sûr, je dis que j'étais fan, j'adorais. je connais plein de ses chansons. J'ai un album qui s'appelle Un Olympia pour moi tout seul. Je connais toutes ses chansons par cœur, pratiquement.
0: Ah là là.
1: Pratiquement toutes. Ouais, franchement, j'adore.
0: Alors, on l'écoute pour le plaisir du chef Etchebest, mais aussi pour le vôtre. Faut jamais perdre une occasion d'entendre Renaud râler un bon coup. Et Laisse-Béton.
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0: reprendre après avec tout le monde. Et je chante, c'est un peu moins fin, on va dire, mais je chante antisocial.
1: Oh Trust. Si on tu passes toute ta vie pour payer ta pierre tombale. Eh, hey, trop bien.
0: Tu passes ton visage en lisant ton journal.
1: Tu marches tel un robot dans les couloirs du métro.
0: Les gens ne te touchent pas, faut faire le premier pas.
1: Bravo.
0: Ça aussi, c'est moi, c'est mon adolescence, ça, Trust.
1: Oh ah, voilà. On aurait pu faire une liste parallèle avec encore 10 chansons, quoi.
0: Et puis, je les ai rencontrés, en plus, que ce soit, Renaud, on en a parlé, ouais. Trust, j'ai eu la chance et même de jouer avec Nono de Trust. On a joué à la Cigale.
1: Nono, le guitariste, ouais.
0: Donc forcément, il est monté en guest sur Antisocial, il a joué avec nous. Alors quand t'as le mec qui a joué Antisocial, je te dis pas la pression que tu as, quoi.
1: Ah, j'imagine.
0: Mais c'est fabuleux, c'est extraordinaire.
1: Alors ça, c'est plus flippant, par exemple, de jouer Antisocial sur scène avec Nono Krief de Trust que de servir un repas.
0: Ouais, parce que je suis moins à l'aise, on va dire, sur la scène qu'en cuisine. Hein. Moi, ouais. je découvre ça. Ça fait 7 ans que je joue à la batterie comme ça, un petit peu autodidacte.
1: Ouais.
0: Donc, c'est effectivement beaucoup de pression. Puis comme à chaque fois je fais quelque chose, je suis un petit peu attendu au tournant, il faut que je sois bon. Et moi, ça me va bien parce que ça m'oblige aussi à travailler et à être performant. Donc, j'adore ça.
1: Ouais.
0: C'est le genre de défi qui me plaît beaucoup.
1: Perfectionniste, même dans le rock and roll.
0: Mais surtout, puis on a un groupe de copains, ça joue, quoi, je veux dire. Et puis on reprend que des gros standards du rock, que des morceaux que les gens connaissent par cœur pratiquement. Donc le moindre pain, tout le monde entend.
1: Ça s'entend,
0: quoi. Donc,
1: c'est vrai.
0: Il faut être carré.
1: Allez voir Chef and the Gang s'il passe près de chez vous. Déjà, vous verrez Philippe Etchebest. Et en plus, vous ferez une bonne action puisque, on le rappelle, hein, vous donnez votre recette.
0: C'est pour les pompiers solidaires.
1: Pour les pompiers solidaires. Ça, c'est beau. Est-ce que vous faites du Elvis avec Chef and the Gang?
0: Non. Non, on fait pas d'Elvis. Moi, j'adore chanter Elvis aussi. Ouais, j'aime beaucoup ça. Et j'ai écouté aussi pendant cette période Renaud, Elvis Presley, ça a été un des premiers chanteurs vraiment anglais. Parce qu'à la maison, on écoutait, je chante basque et beaucoup de chansons françaises. Il n'y a pas de chansons
1: anglaises.
0: Les pas de
1: trucs en anglais.
0: Ça n'existait pas.
1: Ça existait pas.
0: On se demandait, c'était n'importe quoi en fait, en vrai. pourquoi t'écoutes ça? On ne comprend rien. Enfin bon, bref.
1: C'était
0: notre époque.
1: Ouais, oui.
0: Et donc, presque j'écoutais Elvis Presley en cachette, quoi.
1: Oh,
0: presque.
1: Et alors, c'est bien parce que vous m'avez choisi une chanson d'Elvis qui n'est pas la plus connue.
0: Non.
1: C'est Guitar Man.
0: Ouais, Guitar Man.
1: C'est parce que vous appréciez justement parce que la performance à la guitare sur cette chanson est incroyable.
0: Et puis ouais, elle est super. Et puis à la basse quand ça démarre. Enfin, j'adore la tonalité, l'intensité de cette chanson. Elle est rythmée, elle est super. J'adore. Mais c'est vrai qu'il y en a Elvis Presley, il y en a tellement d'autres. Alors j'aime Elvis Presley dans la période un petit peu année presque un peu vers la fin.
1: Un peu Las Vegas.
0: Ouais, exactement. Ouais, j'aime bien cette période-là. Et ça fait partie justement de Guitar Man de ces chansons-là. Mais il y en a plein. Are You Lonesome Tonight, il y a In the Ghetto, Don't
1: Cry
0: Daddy,
1: Gospel, c'est sublime.
0: Une super belle chanson d'Elvis Presley, quoi. J'adore.
1: Bah celle-là, elle passe jamais à la radio, mais elle passe dans Décibel ce soir grâce à Philippe Etchebest. Elle s'appelle Guitar Man et c'est Elvis Presley, homme de petit vénard.

0: Elvis Presley dans vos oreilles en ce samedi soir, les amis. Vous devez cette régalade au chef Philippe Etchebest. C'est vrai. Eh ben, si vous n'étiez pas là,
1: on l'aurait pas écouté.
0: Voilà, Philippe Etchebest dans la 16e saison de Top Chef ou la 17e. Attendez, je sais plus.
1: 17e.
0: Non, il y en a eu 16, c'est
1: 17e,
0: la 17e. Ouais. Oh, c'est incroyable. Ça a recommencé le 4 mars avec un épisode à la montagne, puis un épisode à la plage. Prochain épisode ce mercredi à 21h10 sur M6 autour d'un hommage à Paul Bocuse. Et puis voilà, vous avez rendez-vous comme ça tous les mercredis soirs à 21h. Et dites, vous savez vous déjà qui gagne ou pas? Je ne vais pas vous demander qui c'est, je sais que vous n'avez pas le droit.
1: Non.
0: Mais non, vous ne savez pas encore.
1: Mais non.
0: Non, non, non, parce que la fin, c'est en direct, Top Chef.
1: De couteau,
0: mais oui, bien sûr.
1: Non, on ne sait pas.
0: Oh, non, non. Vous ne savez pas.
1: C'est dingue, hein.
0: C'est
1: bien fait quand même.
0: C'est fou, c'est bien fait cette émission.
1: Ouais.
0: Moi, ça marche à fond en tout cas pour moi. Et quand en plus je me rends compte que vous êtes un fan de rock, on se dit il faudrait caler maintenant les tournages de Top Chef avec une tournée de votre groupe Chef and the Gang.
1: Comme ça, carrément.
0: Parfait.
1: Je prends là.
0: Dites donc, en parlant de rock, faut qu'on parle de Metallica deux secondes, puisque quand vous nous avez envoyé votre liste de chansons importantes pour vous, vous dites que vos débuts en tant que chef ont été un peu marqués par Metallica et par la chanson Enter Sandman.
1: Ouais.
0: Pourquoi vous associez les deux?
1: Alors, à l'époque, je prenais ma première place de chef à Saint-Émilion et j'avais laissé Dominique, c'était nos débuts tous les deux à Toulouse. Et des fois, quand j'avais fini le service, je prenais ma moto, j'avais une grosse moto, et je filais à Toulouse de nuit. Et je me mettais Metallica dans les oreilles.
0: Vous retrouvez votre amoureuse, mais c'est tellement romantique. Mais c'est génial.
1: Et j'avais l'album de Metallica dans les oreilles.
0: Ah ouais, le Black Album.
1: Ouais, ouais, superbe. Et là, je roulais.
0: Allez, tous sur la moto.
1: Ah ouais.
0: Avec le chef Etchebest qui file à 160 km/h vers l'amour.
1: On ne doit pas le dire, 160 km/h.
0: Ah oui.
1: C'est bien plus que ça. Mais bon,
0: 130.
1: Faut surtout pas le dire. Voilà.
0: 130.
1: 130.
0: À 130.
1: 135, allez.
0: Par là. Voici Metallica.

0: Metallica, Enter Sandman, intacte depuis 35 ans cette chanson,
1: ouais,
0: quand
1: ça
0: même.
1: Ça bouge pas. Hein.
0: C'est fou.
1: Et nous, on la joue en concert, on l'a dans notre playlist, et à chaque fois qu'on la démarre, les gens, ils sont hystériques.
0: Et alors, est-ce que, quand vous n'avez pas votre casquette de batteur-chanteur de Chef and the Gang, mais que vous avez votre casquette de Chef et Chebest en cuisine étoilée, vous pouvez vous permettre, par exemple, au début d'un service, de mettre une chanson comme ça pour motiver tout le monde ou pas?
1: Alors, on le fait pas. Non, on met pas de musique en cuisine.
0: Jamais.
1: Non, parce que alors parfois en mise en place ils en mettent un petit peu, mais pas pour un service. Alors, ce qui est drôle, c'est que quand vous m'avez demandé de choisir la setlist, en fait j'étais au pass, il manquait des chansons et je mettais sur mon téléphone, je mettais les musiques. Donc il y avait Enter Sandman, il y avait d'autres. Puis il y a notre assistante maître d'hôtel Inès qui arrive, me dit chef, on entend la musique en salle. Pardon, c'est moi.
0: Trop drôle. Donc c'est formidable, vous allez dîner chez Philippe Etchebest et à un moment vous entendez Enter Sandman,
1: mais
0: vous savez pas.
1: Dit, à Maison Nouvelle, c'est vraiment une expérience immersive.
0: Oui.
1: C'est ma maison, donc mon univers, et quand les gens arrivent, on les amène au bar et c'est la playlist, c'est les Beatles. Il y a que des Beatles.
0: C'est trop drôle ça.
1: Que des Beatles.
0: Quelle bonne idée.
1: Ouais.
0: Très bonne idée. Ouais. Maison Nouvelle, donc restaurant bordelais, doublement étoilé.
1: Doublement étoilé, absolument.
0: C'est ça, bravo. Fait. Et puis il y a toujours la table d'hôte, le quatrième mur, étoilé Michelin.
1: Oui, une étoile Michelin.
0: 2018.
1: Ouais. Il y a aussi le classique, le petit dernier, il y a quelques mois qu'on a ouvert, là, sur la base des grands classiques de la gastronomie française, et le service en salle, ce qu'on ne voit plus, le véritable service, parce que c'est un vrai métier, les découpes, les flambages, le travail au chariot.
0: Ah ouais.
1: Ouais, c'est super. Ouais, c'est top. Faut revenir, vraiment, c'est super.
0: Rendez-vous à Bordeaux, les amis, avec Philippe Etchebest. Et rendez-vous dans 2 secondes, parce que vous vous demandez peut-être, une fois qu'il avait écouté Enter Sandman sur sa moto pour aller rejoindre sa dulcinée Dominique, qu'est-ce qu'il lui mettait dans les oreilles pour la soirée romantique? C'était pas Metallica. Ben vous allez
1: rien
0: voir.
1: À voir.
0: Vous allez voir. À tout de suite.
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0: Et notre invité, c'est le seul, l'unique, le chef Philippe Etchebest, qui est un grand amateur de rock'n'roll, ça vous l'avez compris depuis le début de l'émission. Ça va chef, ça se passe
1: très
0: bien?
1: Très bien, très très bien. Bon. Ça me rappelle plein de souvenirs, vous voyez.
0: Bah oui.
1: Je suis content.
0: Ça c'est le pouvoir de la musique, hein,
1: ouais,
0: c'est que ça nous remet dans des moments incroyables. Donc, juste avant la petite pause, on vous avait laissé sur votre moto en train de filer entre Saint-Émilion et Toulouse en écoutant Metallica à fond pour aller retrouver votre dulcinée Dominique. Vous n'étiez pas encore marié à l'époque?
1: Pas du tout.
0: Oh là
1: non,
0: là.
1: C'était le début de notre...
0: C'était la drague.
1: De notre idée. Ouais, on avait passé le cap de la drague, mais c'était nos débuts, ouais.
0: Et donc, il y avait une chanson d'amour que vous écoutiez ensemble et que je ne connaissais pas et que j'ai écouté grâce à vous.
1: Ah.
0: Angel in the Snow du groupe AA.
1: Ouais.
0: Alors bêtement, moi je suis habituée à Take On Me, les groupes de ces chansons de AA. Mais alors cette chanson-là qui est quand même un slow qui tue, ça vous ramène à...
1: C'est une chanson qu'on aimait bien tous les deux, vraiment. Puis c'était une chanson d'amour, tendre, voilà. Alors c'est vrai qu'on fait le grand écart là, entre
0: Metallica.
1: Enter Sandman et Angel in the Snow, mais c'est une jolie chanson d'amour, ouais, très belle.
0: Et est-ce que, alors tout comme Enter Sandman vous ramène sur la moto, si ce soir en rentrant vous mettez Angel in the Snow, Dominique direct elle va savoir, elle va dire ah on va danser un slow et tout, est-ce que c'est une chanson que vous avez encore en commun aujourd'hui?
1: Ça fait longtemps qu'on l'a pas entendu. Je crois que, attends, je dis pas de bêtises, non c'est pas vrai, parce qu'on l'a écouté il y a pas si longtemps que ça. Et c'est vrai que là ça nous replonge dans plein de souvenirs.
0: C'est beau.
1: Ben oui, il y a plus de 30 ans, hein, déjà.
0: C'est beau l'amour,
1: c'est
0: amis.
1: Beau ouais.
0: Angel in the Snow, dans Décibels, vous écoutez ici, très bonne chanson de samedi soir. Faites un move si vous êtes assis à côté de quelqu'un qui vous plaît bien, c'est le moment.

0: Angel in the Snow, signé AA, le slow qui tue, offert par le chef Philippe Etchebest, qui est ce soir l'invité de Décibel. Alors, on n'a pas entendu beaucoup de chansons en français depuis le début de l'émission. Il y a eu Renaud, quand même.
1: Oui, oui, oui.
0: Statut du commandeur, c'est normal. Et là, vous nous avez sorti un petit Michel Delpech derrière les fagots.
1: Exactement.
0: Le chasseur.
1: De la besace, là.
0: Ouais. Alors ça, c'est devenu la chanson non officielle, mais quand même très très obligatoire des troisièmes mi-temps de rugby. Ça a un rapport avec ça, chef, peut-être ?
1: À l'époque, non, je me rappelle pas qu'on chantait Michel Delpech,
0: mais
1: je crois que c'est devenu effectivement maintenant.
0: Je pensais que c'est pour ça que vous l'aviez choisi.
1: Non, pas spécialement. C'est une chanson, pas toute jeune cette chanson
0: non
1: plus.
0: Hein, quelques années,
1: mais c'est une chanson que j'aime beaucoup et que non, j'aime bien chanter en karaoké.
0: Ah, ça y est, on y arrive. Parce qu'en fait, depuis le début de l'émission, faut que vous sachiez que, bah, évidemment, pendant les chansons, on coupe les micros, mais le chef, lui, ne s'arrête pas de chanter. Et donc, vous êtes un roi du karaoké. C'est vrai, vous adorez ça.
1: J'adore le karaoké. Je pourrais chanter plein de trucs et ne jamais m'arrêter. Non, mais j'adore ça. C'est vachement bien. Puis c'est cette espèce de défouloir aussi un petit peu.
0: Exactement.
1: Karaoké. Tout
0: le monde. Parce que c'est bon pour l'âme aussi. On en sort
1: oui,
0: bien.
1: Oui,
0: on
1: oui,
0: se
1: oui.
0: sent bien.
1: Oui, oui, absolument. Absolument.
0: Ah, après, il y a des cascades de karaoké. Hein.
1: Oui.
0: Voilà, mais bon.
1: Ah, mais bien sûr. Non, mais c'est toujours un moment qu'on partage aussi avec des amis. C'est toujours sympa. Tout le monde peut participer. Qu'on chante bien ou pas, peu importe. Mais là aussi, c'est un vrai défouloir.
0: Faites ça à la maison. Mettez-vous en mode karaoké pour Le Chasseur de Michel Delpech que vous connaissez forcément par cœur. Après avoir chanté à plein poumon pendant 3 minutes, vous vous sentirez tellement bien.

0: Le chasseur. Vous avez bien chanté, les amis. Vous écoutez ici. Et on se fait un karaoké géant du samedi soir avec le chef Philippe Etchebest qui nous a concocté une playlist absolument délicieuse. Et donc, à un moment, il fallait qu'on écoute AC/DC. Ça, ça fait partie des groupes incontournables. Bah, bien sûr. Ça, AC/DC, quand on est fan 80, de rock, hard rock.
1: Bien sûr. Ouais. C'est mon premier. Ça fait partie de mes premiers groupes de hard rock que j'ai écouté avec Iron Maiden. AC/DC. Alors, sauf que c'est plus facile quand même de jouer d'AC/DC que Iron Maiden en concert.
0: Ouais.
1: Maiden, c'est très technique, c'est très compliqué, mais on joue beaucoup d'AC/DC.
0: Et ça vous a fait aller jusqu'au Hellfest.
1: Oui.
0: Vous avez joué au Hellfest, le festival métal.
1: Improbable, on y était deux fois. C'était une expérience extraordinaire, très rock'n'roll pour le coup, parce qu'on avait fait le Metal Corner sans faire de balance, sans rien, les groupes s'enchaînaient. Allez hop, à ouf. Allez, 5 minutes pour régler les cymbales, les crashs, les machins.
0: On vous a jeté sur scène.
1: Vas-y, et puis après tu joues, puis il y avait 6 ou 7 000 gonzes en furie là qui disaient hey, chef, vas-y. Et en plus, avec des références de cauchemars en cuisine, ils y sortaient. C'était une drôlerie incroyable.
0: Mais ils sont très marrants, le public du Hellfest.
1: En plus
0: d'être des amateurs de métal,
1: franchement,
0: ils sont drôles.
1: Et en plus, ils sont des amateurs. Donc, c'est vrai qu'on avait préparé une setlist quand même spéciale Hellfest. Et on s'était régalé. C'était, alors pour le coup, c'est très rock, quoi. Là, c'était dans le dur. Et puis, tu vas, tu joues, quoi.
0: Mais quelle vie, chef Etchebest. Allez, on part sur l'autoroute de l'enfer. Avec AC/DC, Philippe Etchebest est aux commandes jusqu'à 21h.

0: Il continue à chanter, mon invité, Philippe Etchebest.
1: Je ne peux pas m'en empêcher.
0: Irrésistible, Highway to Hell de AC/DC. Alors, on le disait tout à l'heure, pour vous, la musique, elle a vraiment un très fort pouvoir. Un petit peu comme une machine à remonter le temps. Vous écoutez une chanson et elle vous renvoie à un moment de votre vie.
1: C'est ça, ouais.
0: Et il y a un moment très fort dans votre vie, c'est quand vous avez adopté votre fils. Et il y a une chanson qui vous ramène à ce moment-là, c'est une chanson des Beatles.
1: Ouais. The Long and Winding Road, chantée par Paul McCartney. C'est la chanson que j'ai entendue, en fait, quand je suis entré dans le dortoir où il y avait tous les enfants, en fait, dans des lits. Et en fond musical, on avait The Long and Winding Road, mais version philharmonique. Et forcément, ça m'a interpellé de suite.
0: Très beau souvenir, ouais. Et peut-être la raison pour laquelle maintenant l'accueil de votre restaurant, parce que les Beatles.
1: Oui, absolument. Et puis les Beatles, c'est un des groupes, je pense que c'est un de mes groupes préférés. J'avais tous les albums, je connaissais toutes les chansons, tous les accords, les machins, imbattable. je pense que je suis encore, parce que à chaque fois que j'écoute, je connais même les enchaînements, la musique qui arrive après sur tous les albums.
0: Ça, c'est un signe.
1: Ouais, c'est un signe, c'est pas bien là.
0: C'est de l'addiction.
1: Ouais.
0: Et celle-là, alors, elle est pour le fiston.

0: rigole parce que jusqu'au dernier
1: Ah, oui,
0: mon invité, le chef Philippe Etchebesti, chante.
1: Je suis imbattable.
0: Chaque note. J'adore. Et ben, vous savez quel autre invité a fait ça?
1: Non.
0: Jean-Louis Aubert.
1: Ah ouais? D'accord.
0: Eh oui.
1: D'accord.
0: Et vous l'avez choisi aussi ce soir. On l'écoutera.
1: Absolument.
0: Terminer l'émission, mais avant, on pouvait pas ne pas passer un moment avec vous à la campagne. Ce que vous m'avez dit dans, quand vous m'avez envoyé votre liste de chansons, quand je suis à la campagne, quand je cuisine pour mes potes, moi c'est Pink Floyd.
1: Ouais, les Pink Floyd. J'aime bien, j'aime beaucoup les Pink Floyd.
0: Ouais. High Hopes, la chanson que vous avez choisie. En plus, c'est pas le Pink Floyd, soit des années 60 ou des années 70 ou même The Wall, etc. C'est un Pink Floyd plus récent.
1: C'est un Pink Floyd. Alors, il y a plusieurs raisons. Je me rappellerai toujours d'un concert qui a eu lieu à Bordeaux. J'avais pas eu les places. C'était Place des Quinconces et j'étais sur ma moto.
0: Ah, encore.
1: J'étais resté dehors, toujours, et j'écoutais le concert et c'était incroyable. Forcément, j'avais le son et je me rappelle de cette chanson qui est très forte, que j'adore. Et bizarrement, on s'est dit avec Dominique, on s'est posé la question, quelle chanson on aimerait avoir le jour de notre enterrement.
0: Cette chanson-là. Oh, wow.
1: Dominique, c'est Shape of My Heart, de Sting.
0: Ouais.
1: Et moi, c'est celle-là.
0: Vous, c'est celle-là. Bon, alors, en vous le souhaitant le plus tard possible.
1: C'est clair.
0: On écoute, c'est rempli, il y a les cloches et tout. Pink Floyd.
1: Ouais.
0: High Hopes. Pour le chef, Philippe Etchebest.

0: David Gilmour, qui a eu 80 ans il y a quelques jours.
1: Ah, il a la foi.
0: Ah oui, toujours beau gosse, hein. Ouais. Incroyable. Et donc, c'était l'époque de l'album The Division Bell, High Hopes. Énorme chanson de Pink Floyd qui nous amène presque à la fin de l'émission, mais pas vraiment à la fin, puisqu'il en reste une. C'est donc Jean-Louis Aubert, avec vous, mon seul invité du Décibel du samedi, à chanter par cœur toutes les chansons du début à la fin.
1: Et puis ça pourrait durer longtemps l'histoire. Hein.
0: C'est vrai, c'est clair. Vous l'avez rencontré, Jean-Louis Aubert?
1: Non.
0: Ah, pas encore.
1: Non. J'ai rencontré le batteur,
0: Colinka.
1: Ouais. Mais Jean-Louis Aubert, jamais. Et j'ai rencontré
0: Bertignac.
1: Bertignac. On a fait un truc avec lui pendant le Covid. En fait, on a joué, comme ça, vous savez, comme faisait beaucoup
0: à distance.
1: Ouais. Et on avait joué avec lui Bertignac, justement. C'était un Led Zepp. Je sais plus c'est quel morceau. Mais on a joué avec lui.
0: Oh, sûrement All Lotto Love. Un truc comme ça, non?
1: Oui, je crois que c'était Wallot. Oui, oui. C'était ça, exact.
0: Ah, oui.
1: Exact.
0: Ouais. En tout cas, ça nous fait une très belle chanson de fin. Voilà, c'est fini. Jean-Louis Aubert, chef, merci, c'est fini pour ce soir.
1: Dommage, c'était bien.
0: Ouais, c'était bien, je sais. Mais moi, je suis contente parce que je sais que je vais vous revoir tous les mercredis à 21h10 sur M6 dans Top Chef. Et je vous souhaite une excellente 17e saison.
1: Merci.
0: Et puis le meilleur pour vos restaurants.
1: Il faudra venir me voir à Bordeaux.
0: Mais grave.
1: Si vous êtes là pour la fête de la musique,
0: Vous jouerez à Bordeaux pour la fête de la musique.
1: Devant le restaurant, tous les ans, devant le restaurant, c'est une tradition.
0: J'adore.
1: Depuis 2017.
0: Merci beaucoup, Philippe Etcheveste.
1: Avec plaisir, merci.
0: C'est fini.

0: Il ne ment pas, Jean-Louis Aubert. Je sais que la chanson n'est pas totalement terminée, mais l'émission est finie. Et les amis, ben oui, il va être 21h. Juste le temps pour moi de vous dire que vraiment, le chef est de chez Best. J'étais déjà fan dans Top Chef et dans Cauchemar en cuisine. Mais là, quand je vois le choix de chanson qu'il nous a offert pour ce samedi soir, je suis définitivement conquise. Quel mec super. Merci Philippe Etchebest d'avoir passé ce petit bout de soirée avec nous. Et puis merci à l'équipe de Décibel qui était là aussi ce soir. Il y avait Iris Guitoni, il y avait Iki, Nicolas Bonzon et Franck Mollier. Et puis il y avait vous. C'est là-dessus qu'on se quitte et je vous donne rendez-vous demain à 20h. Les meilleurs moments de Décibel avec les chansons préférées de Benabar.
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3: Bonjour, merci d'avoir choisi votre radio ici. C'est Willy vient déjeuner chez vous, numéro 1053.
4: Oh là là.
5: Ça filoche.
3: Ça filoche, mes amis. Bonjour, la tribu.
4: Bonjour.
3: Alors, qui est là aujourd'hui ? Nicolas Malabeuf, notre enfant de la télé. Bonjour, mon bon Nicolas.
4: Bonjour, Willy, bonjour tout le monde.
3: Et Fabien Imo, notre geek. Bonjour, mon Fabinou.
6: Bonjour, Willy, bonjour à tous.
3: Et bienvenue à tous. Vous avez passé une bonne semaine,
6: c'est bien. Excellent.
3: Ah, bah, tant mieux. Alors, moi, je suis toujours en direct des locaux de Ici La Rochelle à La Rochelle, puisqu'on continue jusqu'à vendredi prochain les tournages de votre émission culte Fort Boyard qui passera cet été sur France 2. Le reste de la tribu est à la à la maison de la radio à Paris, voilà, parce que vous n'avez rien à faire sur le fort et je m'en réjouis. Je suis sûre que Fabien a pris ma place.
4: Même pas.
6: J'ai laissé le siège vide.
3: C'est horrible.
6: Ça fait un peu bizarre. Ça fait bizarre.
3: Bah oui, on a l'impression que je ne suis plus de ce monde. Priez pour moi, mes amis. En attendant, on va repartir pour un nouveau numéro de votre grand talk show du week-end, le seul de la radio française à mélanger actu et humour. Ici, on apprend ce deux temps, noter les dossiers du jour. D'abord, attention, les accidents sur la route sont en hausse. C'est un long week-end. Vous êtes peut-être parti en famille ou entre amis. Vous avez pris la voiture. Attention, nous sommes moins vigilants au volant. On en parle dans une minute. Et à 12h30 au cinéma, c'est un véritable raz-de-marée pour le film Michael sur Michael Jackson. Presque 5 millions là. 5 wow. millions de spectateurs en 4 semaines. Moi, je suis déjà allé 3 fois en même temps. Donc, ça aide un peu. Donc on y entend entre autres tous ces plus grands tubes des années 80. Triomphe également au cinéma pour le film Juste une illusion d'Olivier Nakache et Eric Toledano qui raconte les émois d'adolescents dans les années 80. Alors les années 80, est-ce que c'était mieux qu'aujourd'hui ? Pourquoi cette nostalgie sur une décennie devenue réconfortante avec le temps ? Eh bien, on en parle dans 20 minutes. Et bien sûr, vous le savez, on fait cette émission ensemble. D'abord sur le groupe Facebook, cher Fabinou. Alors,
6: pour nous retrouver, vous tapez sur Facebook Youpi la vie avec Willy Rovelli. Et il y a le sondage du samedi spécial.
3: Alors, c'est quoi ce sondage ?
6: Spécial Eurovision.
3: Oui, c'est ce soir.
6: Pensez-vous qu'on peut gagner enfin l'Eurovision cette année ? Eh bien, écoutez-moi bien, 92% des youpistes ont voté. Oui. Aucune chance.
3: C'est bien, ça s'annonce bien. Voilà.
4: On est optimiste.
3: On va en parler en fin d'émission parce qu'on retrouvera Laurent Petit-Guillaume qui est sur place puisque votre radio ici est partenaire de cet événement. Allez, on y croit quand même.
6: On
3: en parlera en fin d'émission. Voilà. 0810 055 056. Appelez-nous pour agir sur ce que vous voulez. C'est la libre antenne du week-end. Vous passez à tout instant, même pour nous faire un petit coucou. Et vous repartez avec quoi, mon cher Nicolas ?
4: Eh bien, on ne sait pas si on va gagner l'Eurovision, mais une chose est sûre, la carte carburant de 100 euros va bel et bien être remportée dans notre émission. Et le tirage au sort, c'est demain.
3: Merci, mes enfants. Vous savez que je vous aime. Je vous aime encore plus quand vous êtes loin de moi. Mais là, je vous aime
4: vous
3: tellement.
4: Vous n'avez pas nos
3: chandeurs. Oui, c'est ça. Est-ce qu'on a tout dit ? Allez,
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3: Allez, ouvrons notre premier dossier. Bonjour, Julien Thibault.
7: Bonjour.
3: Bienvenue ici, mon cher Julien. Vous êtes le président de l'association Victimes et Citoyens. On va parler dans un instant de votre assoce et de l'aide que vous proposez aux victimes de la route. Mais d'abord, la sécurité routière là qui a indiqué il y a 2-3 jours que le nombre de morts sur la route est en hausse de 15% en avril en France. Est-ce que ça vous étonne, mon cher Julien, ce chiffre ?
7: Malheureusement, non. C'est une tendance qu'on a depuis le début de l'année et puis même depuis l'été dernier. Donc, on n'a que des mois en hausse.
3: C'est quoi ? C'est toujours dû à la même chose, la vitesse, l'alcool, c'est toujours ça, quoi.
7: L'inattention, l'alcool, la vitesse. C'est vrai que tous ces signaux, on les connaît. Et malheureusement, on a l'impression que les conducteurs ne les prennent pas en compte. On connaît le résultat.
3: Voilà, il y a un relâchement un peu de bon, on se dit allez, on s'en fiche un peu de tout. Moi qui suis beaucoup je le dis tout le temps, qui suis avec ma petite Vespa lorsque je suis à Paris, je vous jure que tous les jours, je suis, je passe au vert, d'accord, je freine. Alors qu'en face, ils sont au rouge, parce que tous les jours, les gens passent au rouge. Voilà, donc c'est... Et même en voiture, Voilà, donc c'est une espèce de... Oui, mais Julien, vous voulez dire oui, mais.
7: Non, c'est une question d'incivilité. Ouais.
3: Mais oui, c'est ça. C'est ça. Il y a beaucoup de jeunes, beaucoup de deux roues, beaucoup de vélos aussi, hein, qui sont impactés. Alors vous, mon cher Julien Thibault, chez Victimes et Citoyens, qui est une association, d'abord, c'est quoi Victimes et Citoyens à la base comme association?
7: Eh ben, Victimes et Citoyens, c'est une association qui fait de l'aide aux victimes d'accidents de la route au niveau national. On en fait des permanences également au niveau hospitalier. Et puis, on est une association aussi. 80% de l'association, c'est des victimes de la route. Hein. Donc, on fait aussi des actions de prévention sur le terrain via des témoignages de victimes. Et puis, on réfléchit aussi à des dispositifs de combat national et d'outils pour lutter contre l'insécurité routière.
3: Voilà. Et là, parmi ces outils, il y a quelque chose qui est très intéressant, là, que vous venez de sortir, qui est un guide pour aider ceux qui ont eu un accident routier. Parce que quand on a un accident, parfois, voilà, on est face à, forcément, le choc, etc., etc., hein, puis face à des démarches qui peuvent être très complexes.
7: C'est ça. Ben alors, on a sorti un dispositif qui s'appelle le code de la sortie de route parce qu'on a fait un constat simple en fait, c'est que après un accident, les victimes sont souvent livrées à elles-mêmes. Et elles ne savent pas quoi faire, à qui parler, quels sont leurs droits, quelles sont les erreurs à ne pas faire. Et donc, on a voulu développer un outil qui soit un peu avant l'accident, qui soit un outil de prévention, qui éduque finalement sur ces questions-là et qui sensibilise sur les responsabilités aussi du conducteur. Parce qu'on connaît les responsabilités pénales, mais souvent on se rend pas compte des complications en termes d'indemnisation si on est responsable d'un accident et on parlait il y a quelques minutes d'alcool ou de stupéfiants, ça peut avoir un gros impact en fait.
3: Ouais. Et quand on porte plainte aussi, parfois c'est très long et on le sait pas. Donc c'est ce que vous dites dans votre guide, voilà, que c'est il faut être patient et qu'on sache également vers quel organisme se tourner.
7: Oui, bien sûr. Et puis on prend la question de porter plainte. Il y a beaucoup de personnes qui ne le savent pas, et voilà, et ils ne connaissent pas le chemin non plus pour pouvoir porter plainte. Donc on a voulu réfléchir à un dispositif, un outil clair, accessible, parce que malheureusement ces informations on peut les retrouver, mais souvent elles sont noyées dans des rubriques où on coche et puis finalement on lit pas. Et donc on n'a pas l'information.
3: Voilà. Et on peut le trouver où ce guide alors, Julien Thibault?
7: Et ben alors en fait c'est un peu plus grand qu'un guide. Hein. On peut le retrouver sur le site la sortie de route.com. Ouais, et c'est un site dédié où la première interface, c'est en fait vous inviter à faire un test. Ce test, c'est plus simplement pour vous faire voir que vous n'avez pas les réponses aux questions. Et donc, in fine, on vous invite, on invite les usagers à télécharger le code de la sortie de route pour pouvoir être mieux informés.
3: Voilà, sortiederoute.com. Merci infiniment, Julien Thibault, d'être passé nous voir, président de l'association Victimes et Citoyens. Et prudent sur la route, mes amis. Hein. Tiens, si vous êtes parti un petit peu en week-end à droite à gauche, appelez-nous 0810 055 056. Dites-nous où vous êtes, comment ça se passe. On va en parler dans un instant. Et Fabien Aymon, on parle de quoi avec toi là?
6: L'actu web, 6 ans après le Covid-19, les internautes ont peur de l'antavirus.
3: Ah oui, l'antavirus.
6: On fait le point dans un instant, car apparemment on ne fait plus les gestes barrières. Et ça, c'est un véritable problème.
3: Ah bah décidément, on fait plus rien. Hein. Tiens, les deux là, comme vous faites rien, on écoute quoi là?
6: Kylie Minogue.
3: Eh bah alors, lancez-moi ça correctement, voir si je vous
6: garde. Allez, Fabien, allez, Kylie. C'est parti.
3: C'est tout?
6: D'accord. Elle a commencé à chanter.
3: C'est ça ton lancement de chanson. C'est allez, Kylie.
6: Allez, Kylie. Non, mais...

0: Kylie Minogue avec The Locomotion Jingle.
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0: Je suis à ici, La Rochelle, mes amis, à La Rochelle. Il est midi 16 à La Rochelle. Quelle heure il est à Paris?
3: Midi 16.
0: Pareil. Midi 16, très bien. Il n'y a pas de jet lag alors. Très bien. Alors, mon cher Fabien,
4: oui,
0: ça va toi? Comment ça va la vie en ce moment?
4: Bien,
0: très bien. Fleur va bien. Fleur, c'est la chérie de Fabien. Fleur va bien. Louise va bien. Louise, c'est le fils. Martine va bien. Martine, c'est la maman. La maman de Fabien et Mo. Voilà, c'est bon, je crois qu'on a fait le tour. Comment vont les deux bagnoles polluantes?
4: Parce que Fabien et Mo, je ne roule plus.
0: Mais oui, voilà.
4: Je ne roule plus avec le prix du carburant. Vous savez, je ne fais même plus le plein.
0: Non, comment tu fais? Tu siphonnes d'autres voitures.
4: Voilà, c'est ça. Voilà.
0: C'est bien,
4: si vous voulez des astuces,
0: bravo,
4: écoutez-nous.
0: Allez, alors, Fabien, on
4: c'est
0: parle
4: parti,
0: de quoi avec
4: toute
0: toi,
4: l'actu oui, web. Et depuis oui, quelques jours, la France a peur. Mais oui, les chaînes d'infos sont en boucle sur la nouvelle épidémie, l'antivirus. Depuis quelques jours, on entend des termes qui nous rappellent des mauvais souvenirs, comme cas contact, patient zéro, quarantaine. Non mais la psychose commence à s'installer. Les internautes ne peuvent s'empêcher de faire le lien forcément avec le Covid-19. Il y a 6 ans, le président prenait la parole pour annoncer ça.
5: Dès lundi et jusqu'à nouvel ordre, les crèches, les écoles, les collèges, les lycées et les universités seront fermés.
4: Bon, je sais que les étudiants vont être déçus, mais pour l'instant, les écoles restent ouvertes.
0: Oh merde.
4: Oui, désolé. Et les autorités de santé se veulent rassurantes face à l'épidémie. Bon, c'est ce qu'ils disaient aussi avec le Covid. Résultat, 2 mois après, on était tous à la maison en train de fabriquer des masques avec 2 vieux slips. Mais un constat a été fait, non plus sérieusement, par des médecins et des experts. En fait, on a complètement oublié les gestes barrières. Par exemple, quand on est en période d'épidémie de grippe, il faut porter un masque, par exemple, dans les transports en commun. C'est important.
0: Oui, c'est vrai.
4: Ou pire encore, non mais ça c'est très sérieux, on ne se lave plus les mains quand on va aux toilettes.
0: Bah non.
4: Écoutez, non mais voilà ce qui se passe pour les hommes.
6: Chez beaucoup d'hommes, se serrer la main revient à se serrer le pénis.
4: Oui.
6: Vu qu'ils ne savent pas les mains sortant des toilettes, c'est exactement ce qui se passe.
0: Non mais voilà, non. Fabien, c'est pour ça que je te serre directement le pénis. C'est pour éviter.
4: Non mais c'est un message. C'est un message pour tous les hommes de France qui nous écoutent ce midi et surtout pour Nicolas. Oh. Voilà, lavez-vous les mains en sortant des toilettes. Non, j'en ai marre de serrer des pénis toute la journée. Voilà. Allez, toujours dans l'actu web de la semaine, sur Facebook, la gendarmerie de Saône-et-Loire a lancé une alerte. Attention, si vous prenez le volant dans ce département, vous pouvez croiser le chemin de chevreuils complètement ivres. C'est très sérieux. En fait, les chevreuils consomment des fruits fermentés et des bourgeons tombés au sol. Et résultat, les chevreuils sont complètement bourracha. Il y a une vidéo là qui tourne et qui fait le buzz. En fait, on voit la pauvre bête qui zigzague au milieu d'une route. Au début, certains internautes ont cru que c'était Renault qui avait trop abusé lors de son anniversaire. Mais non, pas du tout, c'était bien un chevreuil. Et on termine par le coup de gueule de la semaine, coup de gueule d'Emmanuel Macron. Il était au Kenya lundi au sommet Africa Forward. Et lors d'un échange,
0: comment il s'appelle?

0: For sure.
1: Thank you, mon cher Fabinou. Oui. Thank you. Donc, on ressort
2: les masques
1: faits en slip.
2: En slip,
1: d'accord.
2: Ouais, avec des vieux slips.
1: Voilà, exactement. Tu sais que moi, j'ai des slips faits avec des vieux masques. Ah, et ça, c'est pas bien. Je vous le conseille. Jingle, je vous le conseille. Jingle, je vous le conseille.
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1: Oui, il y a Céline de Brest qui est là. Ça va, ma Céline?
5: Hello.
1: Comment vas-tu, ma Céline?
5: Hello.
1: Ah, elle a la forme, Céline, j'adore. Ça va, ma Céline?
5: Ouais, toi?
1: Bah, ça va très très bien. Qu'est-ce que tu fais de beau à Brest? Tu habites là-bas ou tu es en vacances?
5: Je picole un peu.
1: Ah, tu picoles. D'accord. Ça, c'est bien.
2: On arrive. Voilà. Avec un chevreuil.
1: Ça, c'est très très bien. Mais évidemment. Là, de là, t'es sûr que t'es avec modération, là?
5: Je sais pas. Ça fait quelques années que ça dure, donc je sais pas.
2: Ah oui, quand même.
1: Bon, très bien. Très bien. Très bien, Céline. Alors, avant qu'on te perde définitivement, pourquoi tu nous appelais ce midi, ma chère Céline?
5: Pour faire coucou.
1: Ah bah c'est bien, faire coucou. Ben voilà, coucou. Coucou. Tu as commencé l'apéro tôt, il y a déjà plusieurs mois, non? Plusieurs années, très bien. Bon, tu fais attention.
5: J'allais voir des gens spécialisés. Oula. Pour...
1: Ah oui.
5: Voilà.
1: Bon, tu fais attention, hein. Tu fais attention. Et Céline, tu fais attention à toi, ma Céline.
2: D'accord.
1: Voilà, tu fais attention, ma Céline, d'accord. Tu vas faire quoi cet après-midi? Tu voulais nous parler des années 80, toi, non? T'aimes bien les...
5: Mais oui, voilà.
1: Ah, t'aimes bien Eurythmics? Ah, moi aussi, j'adore.
5: Ah, oui.
1: Et t'as un petit peu de nostalgie des années 80 aussi ou pas?
5: Bah, je pense, ouais, parce que je suis née dans les années 70, du coup.
1: Ouais. Ouais. Donc toi,
5: c'est vivant, quoi.
1: Ouais, t'as grandi avec le son des années 80. Bah oui, voilà.
5: Ouais.
1: Qui était plus joyeux. J'ai l'impression que c'était plus joyeux, non?
2: Oui.
5: Ah oui.
1: Ah oui.
2: Bon, bah là, Céline, elle est joyeuse
1: pas
2: aussi,
1: plus
2: apparemment.
1: Oui. Ah oui. Donc toi, c'est Eurythmics. Toi, t'aimes bien Eurythmics. Tiens, voilà, il y a Eurythmics, là, écoute.
2: Ça met la pêche.
1: Ça met la pêche. Merci Céline d'être passée nous voir. On t'embrasse fort, ma Céline. Et tu prends soin de toi, d'accord, ma chérie. Fais attention à toi.
5: Hein.
1: Et voilà, tu repars avec ta sélection pour
2: 100 euros de carburant et pas autre chose.
1: Exact. Bon bah pas autre chose alors.
2: Merci Nicolas.
1: Merci. Ça sert à rien d'engueuler les gens, Nicolas. Un petit peu de respect pour nos auditeurs. Merci Nicolas, merci Fabien, merci Céline, merci tout le monde. Dans un instant, on va vous présenter un invité pas banal parce qu'on aime vous présenter des invités
6: pas banaux.
1: Mais d'abord, on écoute qui, mes petits bébés?
2: On écoute Charles Doré à Billou.
1: Charles Doré,
2: un ancien candidat de la Star Academy.
7: Brille.
1: Tout à fait, je l'ai vu hier. Tiens, il est venu faire hier
2: Fort Boyard. Une exclue.
1: Exactement, une petite moustache.
2: C'est
1: l'info que je voulais vous donner.
2: Merci.
1: Écoutons ça. Au revoir. Écoutons ça vite.

0: absolument pour rien. C'était Charles Doré, jingle s'il vous plaît. Merci infiniment.
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0: Allez, comme promis, place à la personne pas banale du samedi. Bonjour Vincent Olivier.
3: Et bonjour.
0: Bienvenue ici mon cher Vincent. Alors vous avez 29 ans, vous êtes le patron et le chef du restaurant Kinko à Cap-Breton. Et il y a tout pile un mois, ici à La Rochelle où je suis encore aujourd'hui, vous avez été sacré champion de France de quoi mon cher Vincent ?
3: De sushi.
0: De sushi. Champion de France de sushi. Alors expliquez-nous, voilà, vous étiez combien de participants et c'était quoi le but de cette compétition ?
3: Alors c'est sur une journée, donc il y a 15 participants sélectionnés dans toute la France.
0: Ouais.
3: Et pendant toute la journée, on va s'affronter sur 5 épreuves différentes. Donc ça va passer par la dégustation,
0: ouais.
3: Quelques plateaux de sushi sashimi et voilà, c'est d'ailleurs toute la journée, on est noté sur la technique, sur l'hygiène, sur l'organisation.
0: Voilà.
3: Et voilà.
0: Voilà, parce que ça paraît comme ça un petit peu amusant, mais c'est une affaire très sérieuse, le sushi, mon cher Vincent, parce que voilà, vous avez été jugé sur la découpe du poisson, les respects des traditions que vous connaissez bien, parce que vous êtes parti en 2024 faire une formation au Japon, c'est ça ?
3: C'est ça, j'ai fait la meilleure école de sushi du monde, donc à Tokyo.
0: Voilà, la Tokyo Sushi Academy, c'est la Starac du sushi.
3: C'est ça.
4: Trop bien.
0: Voilà, vous y avez appris quoi ?
3: Là on apprend toutes les bases du sushi, ça va passer par l'anatomie du poisson, comme par la découpe, les différentes techniques et puis la tradition aussi. Parce que c'est très, il y a beaucoup de codes et beaucoup de traditions dans le sushi.
0: Ouais, c'est ça, la découpe au millimètre, le riz. Alors pas n'importe quel riz, on prend pas du Uncle Ben's à la con, hein. C'est un riz particulier,
3: non,
0: c'est ça?
3: C'est ça, c'est un riz particulier. Moi, par exemple, j'utilise un riz de variété Koshigari de Niigata.
4: Ah oui.
3: Et après, on a des mélanges qui diffèrent de chaque chef différent. Moi, par exemple, j'utilise deux vinaigres, un vinaigre 3 ans d'âge. Après, il y a le taux de sucre et le taux de sel qui va changer entre chaque chef.
0: Incroyable.
3: Et chacun sa recette.
0: Ah non, mais c'est de l'art, hein. C'est de l'art, c'est très sérieux, hein. Parce que, ouais, exactement, d'orfèvre, mon cher Nico, t'as raison, parce que Vincent dit le sushi, c'est de la joaillerie. Joaillerie, à ce point-là?
3: Oui, c'est ça. Bah oui, parce qu'en fait, si vous voulez, il y a assez peu d'ingrédients. Donc, si on vulgarise la chose, il y a du riz, du poisson, pour les différentes pièces, ou alors que du poisson. Donc, il faut que chaque pièce soit sublimée pour que ça soit une explosion de saveur en bouche et aussi un visuel travaillé et que ça soit simple, minimaliste, mais comme vous dites, de la joaillerie. Donc, comme une très belle bague, par exemple, c'est plutôt simple dans l'idée, mais en fait, c'est beaucoup de travail.
0: Ah, c'est une bonne idée. Si je me fiance, tiens, j'offrirai un sushi plutôt qu'une bague.
4: Ça
0: c'est pas mal. Ça va me coûter moins cher. Merci Vincent pour le truc là. Ça c'est bien. Comment ça se fait que vous êtes fasciné à ce point-là par le sushi, Vincent ?
3: C'est vraiment une passion que je me suis découvert.
0: Ouais. C'est dingue. Hein.
3: Par hasard. Moi, j'ai eu la chance de découvrir ça vraiment par hasard il y a 5 ans. Et voilà où j'en suis maintenant.
0: Bravo.
3: Donc c'est assez récent pour moi.
0: Ouais. Et je crois que votre restaurant aussi est pas banal. Je crois qu'il y a que 6 places, c'est ça, non ?
3: C'est ça, donc c'est Kinko Makassé, donc à Cap-Breton. Donc il y a que 6 places assises, vous êtes au comptoir, dans une ambiance intimiste, et j'essaie de qu'il y ait une poésie culinaire en fait qui s'installe pendant toute une soirée, pendant 2-3 heures.
0: Un voyage culinaire qu'on fait grâce à vous, mon cher Vincent. Et bravo. Je crois que la prochaine étape, c'est les championnats d'Europe, hein. C'est ça, c'est quand?
3: Oui, c'est ça, c'est en septembre. Octobre.
0: Où ça?
3: Là, ça va être Barcelone.
0: Barcelone, très bien. Et on croise les doigts, mon cher Olivier, puis peut-être qu'on vous rappellera. Soyez bons, ne nous décevez pas, mon cher Vincent. Vincent Olivier, champion de France de sushi. Et vous pourrez donc les déguster dans son resto à Cap-Breton, Kinko, qui signifie équilibre en français. Car oui, j'ai aussi des bases de japonais.
4: Oh, mais...

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2: Allez, partons gaiement vers la deuxième demi-heure de votre talk show du samedi. Alors ici, c'est comme le talk show de Léa Salamé qui, à l'époque,
3: mais en bas pareil.
2: Sinon, c'est la même chose. Dans un instant, on va parler des années 80. Alors, est-ce que c'était mieux avant? Eh bien, la réponse dans un instant. Et votre tribu est là, notre enfant de la télé, Nicolas Malabeuf, qui n'était même pas conçu dans les années 80.
4: Ben, loin de là.
2: Loin de là. Quel âge tu as, mon bébé, déjà?
4: Eh bien, je suis né en l'an 2000.
2: L'an 2000, tout pile. Il a 26 ans. C'est un bébé. Et notre spécialiste de web, Fabien Emo, non plus. Bah, 80 non plus, toi.
5: Non, je n'étais pas là.
2: Ah, bah voilà. Il n'y avait personne.
5: Que vous,
2: Il y avait vous. Oui, mais il y avait que les meilleurs, tu vois.
5: Oui. Et c'était bien, les années 80.
2: C'était super. Ouais. C'est vrai. Mais je pense qu'on va en parler dans un instant. Mais tu sais, les trucs nostalgiques, en fait, on regrette notre jeunesse.
5: Parce que tout
2: n'allait pas bien non plus. Mais on va en parler dans un instant. Si vous voulez en parler avec nous, d'ailleurs, vous pouvez le faire. D'abord sur le groupe Facebook, mon
5: pour
2: cher
5: nous
2: Fabien.
5: Retrouver sur Facebook, vous tapez Youpi la vie avec Willy Rovelli. Vous tombez sur notre groupe. C'est complètement gratuit. Le sondage du samedi, spécial Eurovision. Pensez-vous qu'on peut gagner cette année?
2: Alors
5: 90% de non. Aucune
2: bon,
5: chance.
2: Bah, très bien.
5: Francis a écrit, non, c'est de la magouille.
2: Bon, bah,
5: Marine, je préfère l'Eurovision Junior.
2: Ah bah oui.
5: Et Sylvain...
2: Ah oui, c'est vrai qu'on est bon.
5: Oui, oui. Ouais, ouais, et Sylvain, lui, pas d'Eurovision. Vu le temps ce soir, c'est raclette partie.
2: Donc très
5: continue
2: bien.
5: À réagir, c'est gratuit. Le groupe Facebook, c'est Youpi la vie avec Willy Rovelli.
2: Voilà, et appelez-nous, 0810 055 056. Vous passez à tout instant. Vous êtes chez vous. C'est la plus grande émission de radio du monde parce que vous êtes tous des chroniqueurs. Tous. Donc venez, vous passez à tout instant et vous repartez, mon cher Nicolas.
4: Ils vont bel et bien tomber. C'est la carte carburant de 100 euros. Elle tombe
2: incroyable.
4: Demain.
2: Oh là merci. Là. Merci. Allez, mais d'abord, si vous n'avez pas suivi l'actu, pas de panique. L'actu vous suit. Il est temps pour moi de mettre
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2: On commence avec l'affaire Patrick Bruel. Après 14 témoignages d'agression, c'est maintenant 15 nouvelles personnes qui se plaignent des agissements du chanteur. On appelle ça un double album. Demandons aux femmes qui n'ont pas été agressées par Bruel de se faire connaître, on gagnera du temps. Bruel, face à ses victimes, c'est bah alors, on n'attend pas Matrick ? Qui a le droit qu'il chantait ? Bah, toutes celles qui ne veulent plus la fermer. Bravo à elles. Hier, c'était la journée mondiale de la famille. Un bel hommage pour fêter les 15 ans de l'affaire Xavier Dupont de Ligonnès. C'était la journée mondiale de la famille, mais également la journée mondiale des blaireaux. Ce qui revient parfois à la même chose. En une de Paris Match, Marilyn Monroe qui aurait fêté ses 100 ans. Comme la chanson de Monroe à l'Eurovision, on dirait qu'elle a 100 ans. À Lyon, le premier restaurant gastronomique pour chiens a ouvert ses portes. Ah oui, à Paris, les chiens avaient déjà leur salle de cinéma, le Grand Rex. Le réalisateur Luc Besson, visé par une plainte pour agression sexuelle, d'après la plaignante, il a le gland bleu. Festival de Cannes, pour l'instant, c'est toujours aussi chiant. Sur le tapis rouge du festival, l'actrice Demi Moore est apparue tellement maigre qu'elle est devenue Thiers Moore. Cette semaine, sur France 2, avait lieu la soirée des Molières. C'était tellement long que même la statuette a voulu se barrer. Un premier cas contact à l'antivirus transféré à l'IHU de Marseille. Oh là là, non, pas là-bas, le pauvre, il y a le professeur Raoul qui va venir pour lui enfiler une seringue de chloroquine dans le derche. À Nice, deux personnes sont mortes et 6 ont été blessées à la suite d'une fusillade liée au trafic de cocaïne dans le quartier sensible des Moulins. Finir pour de la farine au moulin, fallait y penser. Enfin, la question du jour. Est-ce qu'à Nice, les tirs de calage font pan-pan-pan, bagna?
3: Ouh.
2: Eh ben, vous avez 2 heures. Allez, heureusement, dans 229 jours, c'est fini 2026.
3: Bravo.
2: Voilà, mes amis. Oh là là.
4: Et
2: tu
4: alors
2: vois. Eh ben tu vois, oui.
4: Alors Willy, on vient d'apprendre aussi le pape Léon XIV va venir en France au mois de septembre. Ça veut dire on aura le pape et Céline Dion en même temps.
2: Oh là là. En même temps, dis donc. Oh là là,
4: quel
2: tu
4: miracle.
2: Sais mon Nico. Tu sais mon Nico, je te remercie d'écouter cette émission car j'en ai déjà parlé la semaine dernière de cette information.
4: Oui, mais là c'est officiel.
2: Merci. Non mais Nico il vient, mais il écoute une autre radio. C'est assez original.
4: Le Vatican vient parler.
2: Oui, mais toi tais-toi. Je te tais-toi parce que tu m'énerves et je suis
5: pas bien.
2: Les gens sont pas bien à cause de toi,
5: bien.
2: Nicolas. Alors si vous n'êtes pas bien à cause de Nicolas, écoutez-moi. Quand je vais vous dire à vous, vous allez me faire palama papala et tu verras, ça ira beaucoup mieux. Alors vas-y, tiens, moi ce jingle. Là on n'est pas bien. Nicolas, il nous a énervé.
4: Ça va mieux.
2: Heureusement
4: que vous êtes là, Willy.
2: Ben oui, heureusement que je suis là. Et heureusement

0: l'incroyable Stevie Wonder et l'incroyable Paul McCartney sur votre incroyable radio ici. Jingle, allez-y.
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0: Ah oui, alors je vais m'énerver.
2: Oui, voilà. Qu'est-ce qui se passe ?
0: Là, je vais m'énerver. Je viens d'avoir Marian, qui est au standard à la maison de la radio à Paris, qui vient de me dire, ça appelle pas trop. Qu'est-ce que c'est que cette affaire? Appelez-moi immédiatement. 0810 055 056. Je vais me fâcher, hein. Appelez tout de suite, pour ce que vous voulez. Même juste pour me dire bonjour. Ça me ferait bien plaisir. 0810 055 056. Réagissez, tiens, sur les années 80. Est-ce que vous pensez que c'était mieux avant? Je sais que parmi vous, il y a des auditeurs qui étaient vivants dans les années 80. Donc je veux vous entendre. On va en parler tout de suite. C'est la folie au cinéma avec le film Michael sur Michael Jackson. 5 millions d'entrées bientôt. Et aussi pour le film Juste une illusion du duo de réalisateurs français Nakache et Toledano. Ces deux films racontent une époque, celle des années 80. Bonjour Bertrand Dical.
3: Bonjour.
0: Bienvenue ici mon cher Bertrand. Alors vous êtes journaliste, vous aviez publié en 2013 un livre qui s'appelait Les années 80 pour les nuls. Franchement, vous pourriez le ressortir ce livre. Hein, parce que... Pourquoi, à votre avis, Bertrand, il y a autant de nostalgie sur cette décennie ?
3: Ah bah, il y a deux raisons. Il y a une première raison qui est démographique, chronologique, évidente. Ouais. C'est qu'aujourd'hui, les gens qui ont grandi dans les années 80, ouais, eh ben, c'est les chefs. C'est eux qui dirigent les radios, c'est eux qui dirigent les télés, c'est eux qui sont les producteurs, c'est eux qui dirigent les cinémas.
0: Ben
3: oui, tout simplement. Donc leur jeunesse, c'est ça. Et eux-mêmes, ils ont vécu à une époque où les gens qui étaient les producteurs, les directeurs de radio, ouais, les directeurs de télé, etc., etc., étaient des gens qui avaient vécu les années 60, ouais, et leur disaient, ah non, mais à côté, les gamins, là, ce que vous faites avec la Rita Mitsouko, mais vous imaginez pas que c'était Johnny. Enfin, voilà, c'est juste un décalage génération. Mais il y a quelque chose de vraiment vrai, de profond, qui tient à une caractéristique des années 80. Les sociologues disent que ce sont les premières années vraiment postmodernes. Ah. Et en fait, postmoderne, ça veut dire après les modernes. Mmh. Et en fait, en Occident, en Europe en particulier, depuis des dizaines de générations, parce que là, on est en train de parler de la Révolution française, voire même du règne de Louis XIV, les jeunes sont toujours contents de faire quelque chose que n'ont pas fait les vieux et disent ce qui est nouveau, c'est bien, ce qui est vieux, c'est mal. Grosso modo, c'est ça. Le rock'n'roll a été inventé comme ça. Georges Brassens, c'est ça. Georges Brassens, c'est une révolution. Bon, et ben, ce qui se passe dans les années 80, il y a des gens, et ceux qui ont vécu les années 80 s'en souviennent, il y a les Forbans qui se mettent soudain à jouer le rock'n'roll des années 50.
2: Oui,
3: il y a des gens qui se mettent, Matt Bianco, par exemple.
0: Ah oui, Matt Bianco, c'est bien
3: qui
0: ça.
3: Qui se met à jouer de la musique des années 50. Il y a tout ça. Donc, on a à la fois du revival des années 50, etc., etc. Le fait que le règne des années 60 est toujours puissant et des vedettes des années 60 qui ont 20 ans, 30 ans de carrière ne sont pas mises à la poubelle parce que le Johnny, le Eddie Mitchell, ils sont toujours là.
0: Ils sont toujours là.
3: Les gamins des années 80, on leur fait écouter la musique des années 60 en même temps qu'ils écoutent la musique des années 80. Donc c'est vraiment les années postmodernes. C'est-à-dire que tout le monde écoute de tout. Et puis au milieu des années 80 arrive le CD. Et le CD, ça veut dire des compiles, 70 minutes de musique pour le prix d'un disque. Et on se retrouve avec plein de jeunes adultes, plein de gamins qui n'ont pas de vinyle. Ils n'ont que du CD. Donc ils rachètent les disques des années 60 et ils achètent les nouveautés en CD.
0: Mais mon Bertrand, vous nous parlez beaucoup de culture, là, beaucoup de chansons, mais la vie dans les années 80, enfin, tout n'allait pas bien non plus. Et là, j'ai l'impression qu'il y a un peu de fantasme en se disant c'était mieux avant.
3: Et est-ce qu'est-ce qui est marrant aussi, c'est ça, que... c'est quand même le SIDA, c'est quand même Tchernobyl, c'est quand même Bhopal, c'est quand même
0: le chômage,
3: par la victoire de la gauche. Et la défaite de la gauche, puis la défaite de la droite, puis la défaite de la gauche, le chômage de masse.
0: Chômage, voilà.
3: Et puis, le moment où on commence à dire, ben, le chômage, ça va pas s'arranger. La crise, maintenant, c'est le modèle. C'est-à-dire, vous foutez rien à l'école, vous êtes un glandeur, vous êtes un pochetron, vous allez taper à la porte d'une usine, vous aurez du boulot, ben, maintenant, c'est fini. Il faut être un trader, il faut suivre la bourse. Faut faire comme Bernard Tapie. Donc, c'est quand même des années où il y a quand même beaucoup
0: de choses
3: à la fois qui sont bouleversées, à la fois et pas toujours très gaies. Et nous, on a la nostalgie des SOS racisme.
0: C'est ça.
3: Et en fait, s'il y a SOS racisme, bah, c'est quand même du racisme.
0: C'est qu'il y avait du racisme, voilà.
3: c'est quand même que c'est une société qui est quand même très très dure et très très violente encore. Et soudain, on se rend compte à quel point cette société est dure et violente.
0: Mais c'est vrai que quand on parle des années 80, et vous avez raison d'avoir démarré comme ça, c'est vrai que souvent on repense à des tubes, à des chansons, etc. Et voilà, les gens, quand ils en parlent, ils disent « Ouais, on a l'impression que c'était plus fun, c'était plus marrant, il y avait plus d'humour, les gens se prenaient moins la courge quand même, même à la télé. » Voilà, Nicolas Malabeuf qui est fan de télé, moi qui suis un enfant de la télé, j'ai l'impression qu'on osait beaucoup plus, quoi.
3: On osait beaucoup plus, mais parce qu'on avait plus l'impression que ça osait.
0: Ouais.
3: Parce qu'il y avait combien de chaînes ?
0: Bah oui,
3: il y en avait. Eh ouais, on avait 5-6 chaînes. Ouais, on n'avait pas 45 chaînes de télé. Aujourd'hui, personne n'est capable de dire combien il y a de chaînes de télévision en France. On ne sait même plus tellement il y en a. Plus YouTube, plus les réseaux sociaux, plus TikTok. Donc évidemment, des choses qui avaient l'air d'être très osées à l'époque, un scandale comme Gainsbourg qui fait brûler un billet de banque à la télé. Bon, bah vous regardez TikTok, vous en avez 80 aujourd'hui. Puis vous avez aussi quelque chose qui est effroyable, c'est que on va extraordinairement loin dans l'image pornographique, la pornographie sexuelle, la pornographie de la violence. C'est-à-dire que on trouve chaque jour des dizaines de milliers de crimes humains. Donc, on a l'impression rétrospectivement que l'image était d'une innocence absolument incroyable.
0: Ouais,
3: que quand
0: ça.
3: Quelqu'un disait à la télévision, mais monsieur, vous êtes un imbécile.
0: Ouais. Oh là là, on se disait, oh là là.
3: La violence, le déchaînement, etc., etc. Donc, on a effectivement très facilement l'idée d'un âge d'or.
0: Exactement. Bertrand, restez avec nous une petite minute encore. Je vous présente Laurent. Ça va, mon Lolo ?
4: Salut, mon Willy.
0: Ça va, mon Laurent ? Tu nous appelles d'où ?
4: Je t'appelle de Normandie, là.
0: Normandie, très bien. Bravo.
4: ouais.
0: Tu voulais réagir aussi sur les années 80 ?
4: Bah ouais, je suis un enfant. Moi, je suis de 74, mais voilà, j'ai vécu le début des années 80, l'adolescence, les premiers émois amoureux.
0: Ah là là.
4: La découverte de Jean-Jacques Goldman, la New Wave, etc. Et donc, c'était. Pour moi, c'est les meilleures années, même encore aujourd'hui, à 52 ans. Pour moi, les années 80, c'est les meilleures années, quoi.
0: Ah ouais. Est-ce que tu te souviens du prénom de ta première chérie ?
4: Ouais, elle s'appelait Stéphanie.
0: Eh ben, tu sais, elle est là. Elle est là, Stéphanie.
4: Non, c'est Anne-Sophie. Elle est de 1980.
0: Ah, ben voilà, comme ça, t'es dans les années 80 tout le temps. Avec
4: voilà,
0: ta chérie.
4: Je suis dedans tous les jours.
0: Voilà, on avait compris. On a compris, mon Lolo. Tu fais quoi dans la vie, mon Laurent, en Normandie ?
4: Je suis directeur commercial.
0: Très bien, ben voilà un directeur qui doit être sympathique. Merci mon Laurent, je t'embrasse fort. Merci d'être passé nous faire un petit coucou. Tu repars
4: avec
0: ta...
4: Willy, gros bisous à tout le monde.
0: Prends bien soin de toi et t'embrasse ta chérie. Hein. Nico, tu offres quoi à Laurent ?
5: La carte carburant de 100 euros et non pas 100 francs.
0: Non, bien sûr que non, mon cher Nicolas. Bertrand Dical, merci beaucoup d'être passé nous voir. Journaliste, donc voilà. Est-ce que c'était mieux ou pas les années 80 ? Ben voilà, chacun. Et ce qui est marrant, c'est qu'il y a des gens qui n'étaient pas nés dans les années 80 et qui disent c'était mieux. Hein,
5: même on est
0: toi,
5: nostalgique
0: Nico.
5: D'une époque qu'on n'a pas vécu. Après, peut-être qu'en 2060, on sera nostalgique des années 2020.
0: Eh bien, on en reparlera peut-être. En 2060.
5: Oui. Vous serez plus là. Hein.
2: Ah bah, sympa, Léo.
0: Toi, je vais
2: un
0: te
2: peu
0: dire.
2: De respect.
0: Toi, je vais te dire. Tu seras peut-être
5: même...
0: Voilà. Et bah, tu seras peut-être même pas là pour ta chronique.
5: Ouais.
0: Mais vas-y, dis-moi, on parle de quoi dans un instant, peut-être avec
5: Et
0: toi.
5: Eh bien, on va parler de l'Eurovision. C'est la soirée télé de l'année.
0: Eh bah, ben, on verra.
5: On verra.
0: Mais d'abord, écoutons Julien Lib, il est là avec Autrement. Oui, mais c'est bon. Vas-y, parle encore. C'était 5 dernières secondes.
5: Eh oui, un autre finaliste de la Star Academy, voilà. Julien Lib, avec son titre Autrement.
0: Adieu, Nicolas. Adieu.
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0: Merci
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0: Voilà, Julien bon. Libre autrement. Alors, Nicolas.
3: Qu'est-ce qu'on fait? Il fait
0: alors,
3: sa chronique
0: écoute-moi
3: ou pas
0: bien, écoute-moi bien, mon Nicolas.
3: Chaque semaine, c'est la même chose.
0: Tu sais, mon Nicolas, il y a des moments, il faut savoir respecter le patron que je suis. Tu comprends ce que je veux dire?
3: Oui, parce que là, et, il vous manque de respect. Il vous manque de
0: on
3: respect.
0: Est bien d'accord,
3: ah oui,
0: Fabien. Oh, on est d'accord qu'il me manque de respect. Et que toutes les semaines, tu sais, c'est comme les enfants. Tu vois,
3: ah oui.
0: Tu vois mon Fabinou, t'as un petit qui s'appelle
3: oui.
0: Loïs. Quel âge il a, Loïs?
3: 4 ans bientôt.
0: 4 ans. Et donc là, tous les parents vont comprendre ce que je veux dire. Les enfants, ils testent. Tu sais, ils font des choses, puis ils voient jusqu'où ils peuvent aller, tu vois. Ben, Nicolas Malabar, il est pareil.
3: C'est pareil. J'aime bien, châtie bien.
0: Chaque semaine, il me teste. Vous juste voir jusqu'où je peux aller. Et ben là, tu m'as énervé, Nicolas. Ouais, ouais. Elle était vraiment bien, ta chronique sur l'Eurovision, Nicolas?
3: À vous de juger, j'ai envie de dire.
4: En plus, oui, je ne peux pas la faire demain, parce que l'Eurovision sera passée.
3: Là, je suis embêté, là. Je ne peux pas la recycler.
0: Ah, tu peux même. C'est sûr que tu ne pourras pas la faire demain. Si je dis non, je n'ai pas envie de l'écouter aujourd'hui, tu ne pourras pas la faire demain. Eh bien, écoute, je vais te dire, tu auras travaillé pour rien, mon cher Nicolas.
3: Bon, bah, c'est comme ça.
0: C'est qu'est-ce que tu veux, je te dis. C'est pas ça.
3: C'est la vie, hein, c'est la vie.
0: Qu'est-ce que tu veux, c'est la vie, mon Nico.
4: Il est quand même payé s'il ne fait pas sa chronique.
0: Bien sûr que non. Non, moi, je gère aussi les payes dans cette émission.
3: Qu'est-ce qu'on fait alors?
0: Rien, on ne va pas la faire, Nicolas, parce que tu m'énerves.
3: On va très bien.
0: Voilà.

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1: Oui. Paris, voilà. Tu t'en souviens de cette musique, mon cher Nico? T'aurais aimé faire une chronique là-dessus, hein?
3: Mon rêve.
1: Sur l'Eurovision. Ah, c'est ton rêve, hein, mon Nicolas. Allez, va. Tu vois, parce que je suis pas quelqu'un de méchant.
3: Ah.
1: Allez, vas-y, je t'écoute.
3: Vous êtes
1: fais
3: un
1: ça
3: ange.
1: Vite et bien. Et fais bien, ça vite et bien.
3: Sans commune mesure, ce soir, c'est ma soirée télé préférée, donc la 70e édition de l'Eurovision. Celle qui nous représente cette année, c'est Monroe, révélée dans l'émission Prodige. On va la soutenir avec son titre Regarde-moi. Alors pour l'instant, on est classé 9e chez les parieurs,
1: ah,
3: c'est pas dingue. Monroe a 17 ans, et alors c'est pas la première fois qu'un ado nous représente au concours. La France a même un record, celui d'avoir envoyé la plus jeune candidate de l'histoire. C'était en 89, elle avait à peine 12 ans, elle s'appelait Nathalie Pack, et elle avait terminé 8e. Mais alors sa participation avait fait des remous, et donc dès l'année suivante, le règlement avait changé. Il faut avoir désormais 16 ans révolus le jour du concours, sachant que 3 ans plus tôt, la Belgique avait remporté grâce à Sandra Kim, qui n'avait que 13 ans. Mais là, c'est parce que les managers avaient menti en prétendant qu'elle en avait 15.
1: Oh là.
3: Et alors, au commentaire cette année, Stéphane Bern sera rejoint par Camille Scherf. Et alors, j'ai voulu revenir sur le présentateur qui a marqué l'Eurovision. C'était Léon Zitrone. Alors déjà,
1: la dernière fois
3: que la France a organisé le concours, c'était l'année suivant la victoire de Marie Myriam. Nous sommes en avril 78 au Palais des Congrès de Paris, à la présentation devant l'Europe entière, Denis Fabre, qui s'occupait de la partie en français, et donc Léon Zitrone, qui devait parler en anglais. Mais alors, tout d'un coup, il s'est mis à parler toutes les langues.
4: Mesdames, mesdemoiselles, messieurs, bonsoir. Ici Paris. Quant à la deuxième langue de l'Eurovision, l'anglais, elle vous sera présentée par l'une des personnalités les plus populaires de la télévision française. Je veux parler de Léon Zitrone.
5: Ladies and gentlemen, good evening. Mesdames et messieurs, bonsoir. Mesdames et messieurs,
1: guten
5: Abend. Señoras y señores, muy buenas noches, señores y señores. Buonasera. Good Abend, Dames
1: et
5: Herren. Erev Tov, Gvirotai, Verabotai. Mina Damer, Ocherar, Gopet.
3: Il a fait toutes les langues. Alors, Léon Zitrone et Denis Fabre, qui ne s'est pas super bien entendu. Léon ne voulait pas qu'on prenne l'ascenseur avec lui, mais Denis ne le savait pas. Il y avait eu un bruit dans l'ascenseur quand même. Et alors, une heure avant le début du direct, la fermeture éclair de la robe de Denis Fabre éclate. Elle se retrouve le dos nu, et donc en urgence, des épingles à nourrice étaient attachées. Et alors, au moment des résultats, époque oblige, la liaison n'était pas dingue. Les jurys donnaient leurs points par téléphone et la communication était compliquée entre Léon Zitrone et la Turquie.
6: Ankara, est-ce que vous êtes en mesure de me communiquer vos points, s'il vous plaît?
3: Oula.
7: Oui, ici Ankara. Est-ce que vous m'entendez?
6: Comment?
7: Est-ce que vous m'entendez?
6: Je vous entends très bien, Ankara. Je vous remercie. I'm hearing you extremely well, Ankara.
7: Irlande,
6: 10 points. Maître, est-ce que je peux vous demander, Ankara, s'il vous plaît, de parler tout de même un peu moins fort?
3: Non, là, sympa.
6: Okay.
7: Yeah.
6: Thank
7: you.
3: Et alors, en 91, Zitrone fait son retour aux commentaires. Au moment des résultats, la Suède et la France arrivent à égalité parfaite. Sauf que Zitrone ne connaît pas le règlement dans ce cas. Il l'avoue à l'antenne et alors il toussait beaucoup.
8: J'ai cru pendant 30 secondes que nous avions partagé la première place en réalité. Au bénéfice des accessites, c'est la Suédoise, mais il faut s'incliner. C'est un point de règlement dont j'avoue que je ne le connaissais pas. Je ne sais pas pour quelle raison on ne nous avait pas distribué ce prix
3: demain. Bon, Léon le patron et le petit potin l'an dernier, 166 millions de téléspectateurs ont regardé l'Eurovision.
1: Merci mon bon Nicolas.
3: Ça valait le coup.
1: Comme je suis gentil. Non, ça ne valait pas. Jingle, je le regrette de t'avoir écouté.
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1: Allez, filons à Vienne, justement, en Autriche, retrouver notre ami que vous entendez tous les soirs entre 20h et 21h sur votre radio ici, le ponte des années 80. Ah. Bonjour, mon cher Laurent Petit-Guillaume.
10: Bonjour la France. Hello France. Hola Francia.
1: Buongiorno
10: Francia.
1: Buongiorno Laurent.
10: Buongiorno, oui.
1: Alors vous êtes l'envoyé spécial de notre radio sur place donc à Vienne, car ce soir il y a l'Eurovision 70e édition. Alors c'est qui Monroe? C'est qui Monroe?
10: Comment ça c'est qui Monroe?
1: C'est qui? Elle va chanter quoi? C'est quoi?
10: Non mais dis donc, regarde-moi Monroe, gagnante de l'émission Prodige, 17 ans, voix de soprano qui mélange la pop et le lyrique, c'est sublime, c'est extraordinaire. Il y a une humeur sur scène formidable, de l'artistique avec des danseurs, des danseuses, un souffle qui amène le public en transe à chaque fois qu'elle est passée, parce que nous avons eu la chance de voir les répétitions générales hier soir, les demi-finales, les représentations en public. Elle est sublime, elle est géniale, elle fait l'unanimité auprès des journalistes et dans la salle, je l'ai vu, le public est dingue de Monroe. Mais la concurrence est rude.
1: On y croit alors. Alors on va écouter un petit bout de Monroe, tiens, si tu veux bien, mon Lolo. Voilà, regarde, c'est Regarde-moi.
10: Oui, c'est Regarde-moi. Et Regarde-toi.
1: Celle-là dit Regarde-toi. Alors, c'est Regarde-moi.
10: Oui, elle dit aussi les deux. Elle dit les deux.
1: Ah, donc on se regarde tous, alors. Très bien. Et alors,
10: ça,
1: et sinon
10: c'est ça,
1: les
10: l'amour,
1: autres.
10: Ça te fout droit.
1: Ah, c'est ça.
3: Dans tous les sens du terme.
1: Ah, ben oui. Mon Lolo, alors, à part elle, il y a qui en bien.
10: Alors, en bien. En bien, c'est pour moi.
1: Ouais.
10: Pour moi, ça n'est pas le duo finlandais qui est vraiment le préféré, les favoris. Faut se méfier des pronostics. Hein. Attention, c'est comme les sondages, ils se plantent à chaque fois. Mais effectivement, les Finlandais, c'est un duo. Il y a une belle blonde qui joue du violon. Il y a un beau brun qui chante au milieu des flammes. Bon, c'est vrai que ça emporte un petit peu tout le monde. Ouais. Ça emporte un petit peu tout le monde. Elle s'appelle Linda. Elle a joué avec plein de gens célèbres. Elle a joué avec Céline Dion. Et lui, il s'appelle Peter Parkkonen.
1: Oui, tout
10: et
1: à
10: il
1: fait.
10: Chante Like In 18.
1: Tu veux un petit couteau? Oui, écoutons.
10: Voilà, c'est ça.
1: C'est pas mal. D'accord. Les Italiens, ils sont bien, les Italiens, ou pas, cette année?
10: Oh, bah, l'Italien, c'est de la variété extraordinaire, l'Italien. Il s'appelle Sal da Vinci. Alors, lui, il a énormément de dents dans la bouche et il les montre toutes. C'est de la variété. Non, c'est de la variété italienne. Voilà, il chante bien. Il y a une belle histoire d'amour avec un mariage à la fin. Oh, oh là c'est extraordinaire.
1: Ah là là, c'est beau,
10: non,
1: ça.
10: Mais franchement, la chanson est un tube. C'est de la variétoche, mais on adore ça.
1: Moi, c'est ma partie préférée. Ah, écoutons.
10: Pas mal.
1: D'accord, c'est bien ça. Et la Grèce, comment ils
10: Alors,
1: sont
10: Alors la Grèce, lui, il a le premier prix du plus sympathique des concurrents cette année. C'est un petit bonhomme. Il y a 6 mois encore, il chantait dans la rue. Il a mis des vidéos sur TikTok comme tout le monde. Et puis d'un seul coup, tout le monde s'est pris d'amour pour sa chanson qui est absolument entêtante. Bon, c'est pas non plus ce genre de musique que j'adore. Mais moi, je l'ai mis numéro 3, derrière l'Australienne notamment, qui est ma favorite. Et il est rigolo. Il porte un petit bonnet avec des petites oreilles. Tu auras le même l'hiver prochain, je te promets, balancer la mode.
1: Merci.
10: Ça va t'aller à merveille, oui.
1: Merci
10: c'est
1: beaucoup.
10: Pour toi, ce look-là. Tu regarderas ce soir.
1: Ouais.
10: Moi, en le voyant, j'ai pensé à toi. Oui.
1: Merci, on écoute un petit extrait. Je ne sais pas comment je vais le prendre, parce que je n'ai pas encore vu sa tête, donc je vous dirai si je l'ai bien pris ou pas.
3: Ça, c'est la Grèce, ça bouge.
1: Merci, mon Lolo. Qu'est-ce que tu vas faire d'ici ce soir? Alors, qu'est-ce que tu vas faire d'ici ce soir, mon Lolo?
10: Cet après-midi, je vais retrouver tous les journalistes. Non, on se retrouve tous les journalistes de tous les pays du monde et on fait la fête l'après-midi. On attend le suspense pour ce soir.
3: Léon Citron, Lolo. En fait.
1: Exactement. Ben, on retrouvera Laurent demain, d'accord, pour faire le point. Ok, mon Lolo, et si tu vas te promener, faire les boutiques, rapporte-moi le CD de François Feldman, les valses de Vienne, bien évidemment. Voilà, mes amis, c'est fini.
3: Oh, non, déjà la barbichette,
1: ça va trop vite, tu vois, ça m'énerve. Merci à Ici La Rochelle pour votre accueil.
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3: Bonjour et bienvenue dans votre magazine Ma France par ici, les économies. Alors maintenant, vous le connaissez, notre objectif. Chaque semaine, c'est de vous redonner du pouvoir d'achat. Aujourd'hui, on va partir en vacances ensemble. Chouette, mais quels moyens de transport, quelles assurances, quels sont les bons plans du moment? On va tout vous dire avec notre invitée. Bonjour Sophie Kouane.
4: Bonjour Valère, bonjour à tous.
3: Vous êtes rédactrice en chef adjointe des hors-série de 60 millions de consommateurs. Je vous propose pour commencer de répondre à une première question de Françoise qui vit dans la Vienne.
5: Bonjour Françoise, j'habite dans la Vienne, juste à côté du Futuroscope. Alors nous, pour voyager sans galère, quand on part en vacances, en général, on prend des locations du dimanche au dimanche. On fait ça depuis très longtemps. Comme ça, il y a moins de monde sur les routes, on est tranquille et surtout, il n'y a pas les camions à doubler. On prévoit aussi un pique-nique dans la voiture, comme ça, on s'arrête où on veut parce que ce n'est pas toujours facile de trouver un endroit pour acheter à manger. Et puis comme ça, on perd moins de temps. Sinon, maintenant qu'on n'a plus d'enfants à charge, on part aussi en dehors des vacances scolaires, un grand avantage, parce qu'il y a moins de monde et on peut louer au dernier moment selon la météo, on va à tel ou tel endroit. Et puis en plus, c'est moins cher. Voilà le petit conseil du jour.
3: Oui, c'est vrai Françoise que ce sont des conseils, c'est pas vraiment une question, vous faites bien de le préciser. Merci en tout cas pour votre témoignage. Alors Sophie Kouane, partir le dimanche, un petit encas dans la voiture et hors vacances scolaires, là on est pas mal côté pouvoir d'achat ou pas?
4: Ah, Françoise, elle a tout bon et puis surtout elle est flexible et ça, la flexibilité dans les dates, c'est essentiel si on veut des bons plans pour les vacances. Évidemment, l'important c'est aussi de bien intégrer tous les coûts de ces moyens de transport quand on projette un petit peu ses vacances, pas seulement se dire je vais prendre le train d'un point A à un point B, mais il faut se rendre jusqu'au train, il faut compter parfois les bagages quand on prend un avion, le prix du parking, le métro, et tout ça, ça vous fait votre enveloppe réelle pour le transport. C'est important parce que typiquement le coût des bagages, notamment aérien, ça alourdit fortement la note. Un bagage en soute, par exemple, c'est entre 18 et 130 euros, selon les compagnies. Donc c'est pas rien.
3: Oui, c'est vrai. Il y a beaucoup de frais cachés, c'est un peu ce que vous dites, mais on va y revenir. Sophie Kouane, vous êtes rédactrice en chef adjointe des hors-série de 60 millions de consommateurs. On va évoquer donc tous les sujets utiles pour profiter de nos vacances sans se ruiner cet été, si bien sûr on a la chance de partir, en commençant peut-être donc par le moyen de transport, justement. Comment on décide d'y aller de telle ou telle façon pour pas se ruiner justement d'un point A à un point B?
4: Alors, il y a plusieurs choses à prendre en compte. D'une part, est-ce que vous êtes seul ou en couple ou vous avez des enfants? Tout de suite, en termes de volume de bagages, ça va pas être la même chose et la quantité de bagages va peser sur le budget du transport. Prendre en compte les différents coûts annexes. Par exemple, un coût typique, les Ouigo qui sont le moyen de transport le plus économique, le tarif low cost de la SNCF, eh bien, quand vous avez des bagages supplémentaires, vous devez payer un surcoût. Ça, c'est une chose à intégrer.
3: Ça veut dire que, finalement, avant de décider du moyen de transport, il faut prendre le temps de comparer, c'est ça l'idéal ?
4: Oui, alors vous parlez à une journaliste de 60 millions de consommateurs, donc évidemment la comparaison des différents produits, elle est essentielle et ça vous permettra vraiment de savoir où vous allez. Je parlais tout à l'heure du Ouigo, on peut même comparer au sein de la SNCF un tarif Ouigo et un tarif sur un TGV Inouï qui est réputé être plus cher, suivant la destination et le jour où vous allez le prendre, vous n'aurez pas forcément des tarifs si avantageux que ça en Ouigo.
3: Donc premier message, prendre le temps nécessaire avant, anticiper, comparer, notamment sur les moyens de transport. Bon, on est souvent attaché à la voiture aussi en France, notamment quand on part pas trop loin, les destinations un peu stars, notamment pour l'été. D'abord c'est la France, il y a aussi l'Espagne, l'Italie, c'est vrai qu'on peut imaginer y aller en voiture. Est-ce que c'est un bon choix budget ?
4: Alors, ça reste un bon choix de budget malgré les hausses de coûts récentes du carburant. Bon, là encore, c'est intéressant de faire des simulations, mais en particulier pour les familles. On a parlé de la question des bagages, mais la question des équipements encombrants comme la poussette, ça permet aussi d'alléger la note de ce côté-là. Bon, pour les couples et les personnes seules, là encore, on a fait des simulations, c'est nettement moins intéressant de prendre la voiture. On pourra éventuellement aller vers le covoiturage qui permet...
3: Oui, ça c'est pas mal.
4: Voilà, c'est une solution pour alléger...
3: Quand on est que deux dans la voiture, on a une place ou deux.
4: Absolument. Néanmoins, vous ferez vraiment des économies d'échelle en prenant une solution à laquelle on pense pas toujours, le car. Il faut savoir que les compagnies de car n'ont pas du tout répercuté les hausses de coûts du carburant. Et là, vous allez avoir des tarifs qui sont facilement 3 fois moins chers qu'une voiture, beaucoup moins chers que le train, avec parfois des trajets qui sont moins longs que le train. Donc, c'est une solution à envisager.
3: Et puis, on peut partir assez loin en bus. Hein. Moi, je me rappelle de mes années étudiantes, j'avais fait Avignon, Tanger, j'imaginais, en bus.
4: Ah oui, moi, j'étais allée à Prague. Donc, vous voyez.
3: Non, c'est vrai qu'on peut aller loin en bus. Tiens,
4: effectivement.
3: C'est un autre tips intéressant. Pour réserver des billets d'avion ou de train, bon, il commence à être tard hein, pour les vacances d'été, mais est-ce qu'on peut quand même faire des bonnes affaires en dernière minute?
4: Oui, bon, il faut quand même reconnaître qu'en dernière minute, c'est moins facile de faire des bonnes affaires, à moins d'être comme Françoise, votre auditrice du début, qui est flexible. C'est-à-dire, si vous êtes flexible, que vous pouvez partir en semaine sur des trains moins fréquentés, là, vous aurez des chances d'avoir encore des billets pas trop chers. En revanche, si vous partez en pleine période scolaire un samedi, remontez vos manches pour prendre des trains pas chers en dernière minute.
3: Vous savez, quand on achète des billets de train, d'avion, d'ailleurs de bus, hein, mais surtout train et avion, Sophie Kwan, on a souvent, maintenant, on nous propose des assurances annulation. Alors sans doute parce que dans ce cas-là, on peut changer d'avis, se faire rembourser, mais c'est pas très clair cette histoire-là. Est-ce qu'il faut prendre une assurance annulation? Est-ce qu'on a le droit d'annuler? Comment s'y retrouver?
4: Alors, bah évidemment, vous avez le droit d'annuler. Sur les Ouigo, l'annulation n'est pas possible. Hein. Vous ne pouvez que vous faire rembourser, échanger les billets, pardon. Mais attention, quand vous prenez une assurance annulation, c'est pas j'ai changé d'avis, je vais prendre une autre date. Le changement d'avis n'est pas couvert par l'annulation, hein, hélas. Les annulations, c'est très encadré. Décès dans votre famille, maladie impactant gravement un autre membre de la famille, un licenciement, une catastrophe naturelle. Et ça, il va falloir le prouver, notamment au niveau de la maladie. Ne sont pas couverts les maladies qui se déclarent alors que vous aviez déjà une maladie chronique, par exemple. Vous avez un diabète, vous faites une hypoglycémie importante. Ça, c'est la conséquence d'une maladie qui existait déjà. L'assurance annulation ne fonctionnera pas non plus. Donc attention, l'assurance annulation, elle a quand même beaucoup de limites.
3: Oui, c'est ça. Faut pas la prendre comme ça, en se disant c'est bon comme ça, je suis libre quoi. En gros, notre carte bancaire, elle peut aussi jouer le rôle d'une assurance hein, si on a payé avec.
4: Absolument, c'est même quelque chose qu'il faut regarder avant même de partir en voyage, c'est de faire le point sur les garanties des cartes bancaires. Elles peuvent faire beaucoup de choses. Les possesseurs notamment de la carte Visa et de la carte Mastercard haut de gamme ont des garanties assez fortes. Hein. Vous pouvez vous faire rembourser 5 000 euros avec la Visa, 10 000 euros avec la Mastercard, avec un problème d'annulation de dernière minute. Elles donnent même lieu à des indemnités si c'est le transporteur qui a annulé. C'est-à-dire récemment, on a eu des lecteurs qui se sont plaints de la compagnie Volotea qui avait annulé des vols de dernière minute. Eh bien ça, typiquement... la carte bancaire, si vous avez payé avec, peut vous couvrir. Elle peut même vous indemniser un petit peu plus en cas de perte de bagages par une compagnie aérienne.
3: Si on part à l'étranger, c'est bien d'avoir notre carte vitale européenne. Hein. J'ai découvert ça et ça permet de voir des frais éventuellement médicaux pris en charge.
4: Absolument. Alors, c'est une carte gratuite que vous demandez à votre caisse d'assurance maladie. Alors, prévoyez quand même 3 semaines de délai pour l'obtenir. Et elle est intéressante parce que dans les pays européens, elle vous permet d'être pris en charge dans les mêmes conditions que l'assuré du pays. à condition évidemment d'être soigné par un professionnel de santé du service public. Et à ce moment-là, vous paierez le même type de somme qu'en France, par exemple.
3: Et pour rester à l'étranger, il faut faire attention aussi aux forfaits téléphoniques et puis aux frais bancaires. Hein, parce que dès l'instant qu'on passe une frontière, on peut se voir appliquer une surfacturation sur ces deux outils du quotidien, le téléphone et la carte bancaire.
4: Oui, les surfacturations sont fréquentes, mais attention, il faut faire le distinguo entre la zone économique européenne, à laquelle on inclut la Norvège, l'Islande et le Liechtenstein. Dans cette zone-là, il n'y a pas de frais supplémentaires, c'est interdit au niveau des forfaits téléphoniques. Ça inclut souvent dans les forfaits le Royaume-Uni, par exemple. Mais la Serbie ou même la Suisse ne sont pas dans les forfaits. Donc attention, si vous allez dans ces pays-là, vérifiez votre couverture ou prenez une couverture supplémentaire. Pour les frais bancaires, c'est la même chose. En zone euro, vous n'aurez pas de frais bancaires supplémentaires si vous tirez de l'argent ou si vous payez avec votre carte. En revanche, dès que vous sortez de la zone euro, ça peut douiller assez fortement, puisque vous allez avoir des frais fixes, plus des frais au pourcentage des sommes dépensées. Donc là, une petite astuce, c'est de penser aux banques en ligne avec lesquelles il n'y a quasiment pas de frais quand on est à l'étranger.
3: Rapidement, dans votre hors-série Vacances et week-ends sans galère, vous avez comparé les modes de transport sur des destinations stars et vous évoquez souvent des prix cachés. Vous en parliez un peu tout à l'heure. Vous pouvez nous rebriefer rapidement?
4: Ah oui, alors méfiez-vous du prix d'appel de 34 € pour un Paris-Barcelone, par exemple, hein, dans une compagnie low cost. Alors évidemment, ça fait rêver, mais il faut savoir que le bagage cabine va coûter entre 8 et 60 €. Le bagage cabine, c'est une toute petite valise. Le bagage en soute, il coûtera entre 80 et 130 €. Vous serez facturé si vous voulez être à côté de vos enfants ou à côté de votre mari ou de votre femme dans l'avion. Donc, voyez, si vous ajoutez toutes ces tous ces frais, ça va être vraiment une facture importante.
3: Quand on se déplace en voiture, c'est pas toujours facile de se garer. Alors, pourquoi ne pas louer un emplacement chez un particulier, par exemple? Bonjour, Geoffroy de Villepin.
6: Bonjour, enchanté, merci pour votre invitation.
3: Bienvenue, vous êtes fondateur de Casa Park. Quel service est-ce que vous proposez?
6: Alors, casapark.fr, c'est un service qui permet à des voyageurs de se garer deux fois moins cher chez l'habitant, partout en France et DOM-TOM également, à proximité donc des aéroports, des gares TGV et également donc des ports où quand on a un ferry à prendre, par exemple, pour une île.
3: Ça veut dire que vous proposez à des particuliers de mettre à disposition un emplacement pour que d'autres particuliers y garent leur véhicule, quoi?
6: Exactement, donc ça peut être un jardin, une cour intérieure, un parking extérieur, un garage privatif. Et une fois garé, en fait, l'hôte, nous on les appelle les hôtes, hein, les particuliers qui accueillent donc des voyageurs, une fois garé, vous emmène à destination et viennent vous rechercher au retour. Deux fois moins cher que le parking.
3: Donc on est vraiment sur un emplacement où on met un véhicule et on le laisse pendant la durée du séjour. On est d'accord que c'est pas un parking où on vient trois fois par jour et qu'on utilise tout au long de la journée.
6: Voilà. On le laisse tout à fait la durée de séjour. En moyenne, c'est 7 jours, mais ça peut être 3 semaines, 4 jours, un week-end. On bénéficie de cette solution casapark.fr.
3: Et cette solution, elle est plutôt valable, donc quoi, dans des endroits très touristiques? Est-ce qu'il y a des lieux en particulier où il y a à la fois besoin d'offres et de la demande?
6: Oui, tout à fait. Alors c'est souvent des hubs de mobilité, là où on n'arrive plus à se garer, tout simplement. Donc ça peut être à proximité donc des aéroports comme Roissy, Beauvais, Orly, Nantes également en Bretagne ou dans le sud de la France, mais ça peut être aussi à proximité de certaines villes très touristiques, des plages, des stations de ski. Dès qu'il y a, en fait, si vous voulez, un bateau à prendre, un train à prendre, vous voyez, ça vient. Solutionner aussi la congestion, vous savez, quand on a des bouchons, là on sait où se garer, on sait qu'on va on va se garer chez un autre Casa Park.
3: Merci beaucoup Geoffroy de Villepin, vous êtes fondateur même de Casa Park, c'est donc casapark.fr. Merci d'avoir accepté notre invitation. Rapidement, Sophie Kouane, rédactrice en chef adjointe des hors-séries de 60 millions de consommateurs, le logement le moins cher quand on part en vacances?
4: Ah bah écoutez, chez l'habitant, effectivement, via soit les gîtes, soit les plateformes, ça peut être intéressant. Là encore, il faut comparer les plateformes entre elles.
3: Et le camping, c'est pas mal aussi, ça marche bien, non ?
4: Ah oui, le camping, à condition de partir en tente ou en caravane, ça peut être vraiment très peu cher. Ouais. En revanche, si vous optez pour un mobil-home, là, ça peut être beaucoup plus important comme facture.
3: Non, le vrai camping, effectivement. Le mobil-home, c'est un peu la maison.
4: Le camping avec la tente, oui, vous pouvez avoir des emplacements vraiment pas chers, dans des beaux sites, et même en pleine saison.
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3: En version magazine, le samedi, le thème aujourd'hui, des vacances sans se ruiner, avec Sophie Kwan, rédactrice en chef adjointe des hors-série de 60 millions de consommateurs. Il y en a un là qui vient de sortir, il est en kiosque d'ailleurs, et vous nous y parlez de tourisme, de vacances, mais avec l'œil du pro.

0: contacter les propriétaires des annonces qui vous intéressent en utilisant la messagerie sécurisée du site. Et lorsqu'un échange ou une garde est envisagé, il ne vous reste plus qu'à compléter et valider le contrat d'échange ou de garde, toujours sur le site.
1: Là, on est d'accord que dans ce cas de figure, il n'y a pas d'échange financier entre les particuliers. Il y a peut-être un abonnement à votre plateforme et c'est tout ensuite.
0: Oui. Oui, il y a juste un abonnement donc qui est à 150 euros par an. Il permet d'accéder à toutes les fonctionnalités du site, comme la messagerie par exemple. Mm. Les échanges et les gardes sont illimités. Si vous ne réalisez pas d'échange ou de garde l'année de votre abonnement, l'année suivante est offerte.
1: Et juste une question là, vous parlez d'échange, pardon, vous parlez d'échange de maisons. Est-ce qu'il faut échanger les maisons en même temps ou il y a un système de points au niveau de la plateforme comme on peut le voir avec d'autres acteurs qu'on avait pu recevoir ici?
0: Oui, alors il y a un système de points, donc c'est les nuitées. Vous pouvez réaliser donc un échange non réciproque.
1: C'est ça.
0: Donc, par exemple, si un membre A souhaite aller chez B, mais que B n'est pas forcément disponible à cette période. Il peut utiliser le système de nuitée pour accueillir A et ensuite les dépenser pour aller chez C. Donc c'est un système de points, c'est okay. Une nuitée égale une nuit pour une personne.
1: C'est hyper clair et donc c'est anol.com. Merci beaucoup Nicolas Labat pour cette présentation, c'est hyper intéressant et l'échange de maisons fait partie des solutions. L'économie collaborative d'ailleurs en général, non Sophie Kwan, fait partie des solutions pour trouver notamment un logement pas cher entre particuliers.
2: Ah bah alors l'échange de maisons c'est de plus en plus plébiscité, ouais. Puisqu'effectivement ça permet de faire diminuer très fortement le coût des vacances.
1: Oui, oui.
2: Alors bon, il faut passer le cap de prêter sa maison à des inconnus. Voilà, une fois que vous avez passé ce cap-là et que vous avez retiré de vos placards les affaires pour laisser place aux affaires de vos invités finalement,
1: oui, c'est ça.
2: Vous pouvez effectivement réduire considérablement la facture, découvrir d'autres pays et finalement le coût, toutes les plateformes demandent un coût d'inscription, hein, celle de Anol est dans la fourchette des 130 à 150 euros par an, ce qui est quand même un coût très modique pour un logement de vacances.
1: Moi c'est génial, moi cet été je pars en Hollande en échange de maison pendant 3 semaines, je ne serais jamais allé dans cette région et c'est ça qui est super avec l'échange de maison, c'est que ça permet de visiter des régions parfois un peu moins touristiques, voilà. Et donc vraiment l'échange de maison, je pense que c'est une vraie solution budget pour bien se loger. Alors, si vous le voulez bien, Sophie Kwan, rédactrice en chef adjointe des hors-séries de 60 millions de consommateurs, avant de nous quitter, vous allez vous prêter au jeu de notre quiz, le vrai faux, pour finir avec les idées claires sur ce thème des vacances. Vrai ou faux, réserver un billet d'avion le mardi permet toujours de payer moins cher.
2: Non, c'est faux, c'est une légende urbaine.
1: C'est noté. Les assurances de carte bancaire couvrent automatiquement tous les problèmes en vacances.
2: Eh ben là, non, non plus, hélas, on aimerait. Hein.
1: Les compagnies low-cost facturent parfois les bagages cabine, vrai ou faux?
2: Alors c'est faux, elles les facturent toujours.
1: C'est à noter, ça fait
2: oui,
1: partie
2: le bagage cabine, c'est le bagage qui est dans les compartiments au-dessus de vous. Le seul qui n'est pas facturé, c'est le tout petit sac que vous mettez sous le siège.
1: Ah oui, là, faut vraiment le savoir. Bon, on peut utiliser ces chèques vacances uniquement pour payer un hôtel, vrai ou faux?
2: Bah faux, on peut l'utiliser pour plein de prestations différentes. C'est vraiment valable dans beaucoup d'endroits.
1: Vrai ou faux, en Europe, on peut utiliser son téléphone sans hors forfait dans tous les cas?
2: Alors c'est vrai, c'est un des meilleurs moyens pour sauf si en Europe vous considérez l'Europe géographique et que vous incluez la Suisse par exemple.
1: Et puis vrai ou faux, prendre une assurance annulation est toujours indispensable pour un billet de train ou d'avion?
2: Ben non, si vous avez une carte bancaire, ce sera vraiment inutile de prendre une assurance supplémentaire.
1: Et vous nous le disiez à juste titre, attention, il ne faut pas penser que prendre une assurance annulation qui coûte de l'argent va permettre d'annuler n'importe comment. Quoi. Il y a plein de conditions restrictives.
2: Ah, il faut toujours lire les petites notes en bas de page.
1: Merci beaucoup en tout cas pour vos éclairages. Sophie Kwan, je le rappelle,
2: merci,
1: vous êtes rédac, chef adjointe des hors-séries de 60 millions de consommateurs. Je ne fais pas la liaison puisqu'il y a un H, n'est-ce pas? Voilà, j'espère qu'en tout cas vous y voyez plus clair, vous qui nous avez écoutés. 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Alors la semaine prochaine, soyez à l'écoute, on va s'occuper de nos plantes, fleurs et potagers. Et puis j'attends vos questions par ici, les économies@radiofrance.com.
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1: Les annales de l'imposture fourmillent de reliques archéologiques fabriquées de toutes pièces. Mais à ma connaissance, l'incroyable mystification qui s'est déroulée sur l'île de Mindanao aux Philippines et qui a divisé la communauté scientifique pendant des années n'a jamais eu d'équivalent. L'affaire commence le 8 novembre 1972, quand un hélicoptère transportant une dizaine de journalistes, dont des correspondants étrangers, se pose dans une clairière au cœur de la forêt tropicale. « Surtout, restez calme », ordonne Manuel Elizalde, un jeune fonctionnaire philippin chargé de la protection des minorités indigènes. « Quand nous serons au contact, regroupez-vous et adoptez une attitude humble et pacifique. Les Tazadés sont-ils dangereux ? S'inquiète à voix basse Dick Marwell du New York Times. En guise de réponse, Elizalde désigne une trace à peine visible dans le fouillis végétal. C'est par là. Suivez-moi sans bruit. Les journalistes lui emboîtent le pas en file indienne et s'attaquent à l'ascension d'un piton rocheux. Bientôt, le cœur de Marwell s'emballe. De part et d'autre de la piste, coiffant des pieux mal équarris, des crânes humains semblent ricaner à son approche. Au bout d'une demi-heure de marche exténuante, Manuel Elizalde, le fonctionnaire philippin, fait signe au groupe de stopper sa progression. Tout à coup, émergeant des feuillages, de petits hommes nus apparaissent, armés de gourdins et de lances primitives. « Ne bougez pas. Souriez-leur gentiment », enjoint Elizalde au reporter éberlué. Après avoir distribué aux petits hommes des bijoux de pacotille, Elizalde explique « Ces hommes sont les derniers de la planète à vivre encore à l'âge de pierre. Leurs connaissances technologiques n'ont pas évolué depuis 100 000 ans. Ils ignorent la roue, l'élevage, l'agriculture. Leur langue semble se réduire à une centaine de sons. Comme s'ils venaient de remonter le temps en une fraction de seconde, les journalistes observent intensément les êtres primitifs. Surgis d'un monde préservé, ignorant tout de l'extérieur, les Tazadés ne sont-ils pas les derniers témoins de la préhistoire? Tandis que le reporter imagine déjà les gros titres qui accompagneront les articles sensationnels qu'ils écriront dès leur retour à Manille, les Tazadés, apparemment satisfaits de leur cadeau, les invitent par geste à découvrir leur territoire. « Combien d'individus compte la tribu ?» demande un rédacteur en noircissant fébrilement un carnet de notes. « 26, » répond Elizalde, « répartis en 7 groupes distincts, nichés dans des grottes à flanc de montagne. »« C'est à peine croyable !» s'exclame un photographe tout en mitraillant un enfant occupé à trier des vers de terre de la taille d'un doigt. « Mais c'est le scoop du siècle, tu veux dire ?» enchérit un autre. Et effectivement, l'affaire fait grand bruit. Baptisée paléo-hippie par un anthropologue en mal de formule choc, les Tazadés envahissent les médias. Bientôt, le National Geographic leur consacre sa couverture et la chaîne de télévision NBC offre $50 000 à Elizalde pour superviser le tournage d'un documentaire. Des scientifiques accourent de toutes parts et se posent des questions. Comment les Tazadés ont-ils survécu alors qu'une population humaine doit compter au moins 400 individus pour éviter l'inceste qui les fera disparaître progressivement? De quoi se nourrissent-ils, sachant que même les tribus les plus arriérées doivent pratiquer un embryon d'agriculture pour compléter les faibles ressources qu'offre la forêt? Les scientifiques n'ont pas le temps d'approfondir ces questions. Quelques mois plus tard, le gouvernement philippin transforme la montagne boisée des Tazadés en réserve et en interdit l'accès. L'année suivante, le président Marcos instaure la loi martiale et l'île de Mindanao se retrouve bientôt coupée du monde. Il faut attendre 1989, la chute du dictateur et la levée de l'état d'urgence pour qu'Oswar Iten, un journaliste suisse, découvre par hasard dans une vieille revue un reportage sur les Tazadés. Curieux de savoir ce qu'ils sont devenus 17 ans après le battage médiatique dont ils ont fait l'objet, Iten part à leur recherche. Quand il parvient sur les lieux, les alignements de crânes ont disparu et les grottes sont vides. Les Tazadés et leurs descendants se sont intégrés à un village de bûcherons. Ils ont troqué leur cache-sexe en écorce contre des shorts et les jeunes écoutent du rock sur des radios portables. Interrogé par le journaliste qui identifie les plus anciens sur des photos, tous nient en bloc avoir un jour fait partie d'une tribu primitive. Alors, les Tazadés ont-ils vraiment existé? Ou, à l'instigation de Manuel Elizade, ont-ils participé de leur plein gré à un énorme canular, à une mystification d'ampleur planétaire et sans doute lucrative, au cours de laquelle ils ont faim de vivre dans des grottes, de se nourrir de vers de terre et de racines et de communiquer entre eux à l'aide de grognements?
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1: Bienvenue, voici l'actualité de la semaine avec RFI, avec la Radio-Télévision Suisse, avec Radio-Canada, avec ICI et la RTBF. Et on va d'abord se pencher sur l'avenir des pensions en Suisse. Le gouvernement veut favoriser le travail après 70 ans, après 70 ans, mais sans toucher à l'âge de référence de la retraite fixé à 65 ans. Pierre Anchoffat.
2: Un paradoxe peut-être, mais l'âge réel moyen du départ à la retraite est à 64,2 ans, signe que les retraites anticipées sont en grande partie compensés par ceux qui prolongent leur activité professionnelle.
1: En Belgique, une importante mobilisation des enseignants contre les mesures d'économie décidées par le gouvernement de la Fédération Wallonie-Bruxelles. Certains brandissent même la menace d'une grève au finish, Sabine Brelet.
3: Oui, on n'en est pas encore là, mais la tension est forte dans certaines écoles. Des enseignants ont déjà observé plusieurs jours de grève et ce n'est pas fini. Ils veulent empêcher le vote de ces mesures au Parlement.
1: Sur le continent africain, nous allons revenir sur cette nouvelle épidémie de fièvre Ebola. Nicolas Sûr, elle a éclaté dans l'est de la République démocratique du Congo.
4: Oui, l'Organisation mondiale de la santé alerte sur son ampleur et sa rapidité.
1: Le Pont Neuf à Paris, transformé en caverne, plus de 40 ans après avoir été emballé par cristaux, le plus ancien pont de la capitale française a donc les apparences d'une caverne, un autre genre d'emballage. Cette fois, c'est l'artiste JR qui signe cette œuvre éphémère. Enfin, une fois n'est pas coutume, nous irons aux États-Unis avec vous, Marie-Christine Bouillon, parce qu'un rendez-vous majeur de la télévision vient de s'arrêter. C'était l'un des talk-shows de fin de soirée les plus écoutés.
5: Il s'agit du Late Show sur le réseau CBS qui a été diffusé pour la dernière fois jeudi après 33 ans. Et décision financière ou politique, la question se pose.
1: Le gouvernement suisse ne souhaite donc pas élever l'âge de la retraite au-delà de 65 ans. Avec son projet de réforme pour les années 2030-2040, Pierre-An, le Conseil fédéral se démarque de la tendance en Europe.
2: L'AVS, l'assurance vieillesse et survivants, pilier central de notre État social, est un objet de débat permanent, car des réformes régulières cherchent à stabiliser l'édifice en l'adaptant à l'évolution démographique. Or, avec l'augmentation de l'espérance de vie, il semblerait logique d'élever l'âge de référence de la retraite comme ailleurs en Europe. Sauf que cela doit passer l'écueil de la votation populaire. Et le peuple vient de rejeter une initiative populaire qui le demandait, sans en écarter le principe à moyen ou long terme, le gouvernement. Le gouvernement renonce donc à toucher aux 65 ans pour cette réforme 2030.
1: Ouais, et alors comment stabiliser, Pierre-An, dès lors, les finances de cette assurance vieillesse et survivants ?
2: Patronne des affaires sociales, la socialiste Elisabeth Baumschneider compte sur des incitations à travailler plus longtemps et l'âge réel où les Suisses quittent le monde du travail la rend optimiste.
6: En moyenne, c'est à 64,2 ans, donc on est très bien en comparaison européenne et ce qui est important justement, c'est ces incitatifs pour que les personnes puissent avoir un intérêt à travailler plus longtemps, mais aussi que les employeurs, les patrons jouent le jeu, soient nos alliés dans cette réforme et qu'ils maintiennent les personnes en activité ou engagent des personnes, même lorsqu'elles ont 60 ans et plus.
2: Si la gauche salue le maintien de l'âge de référence à 65 ans, la droite, par la voix de la libérale Johanna Gapani, dénonce une pseudo-réforme.
7: On a l'impression que c'est un projet ambitieux alors que ça ne l'est pas du tout. J'ai un petit peu du mal à comprendre tout ce qui est fait autour d'une réforme qui est au final accouche d'une souris. Le Conseil fédéral confirme qu'il n'a pas conscience du défi face auquel on se trouve. On a un vrai problème au niveau du financement de la retraite. Aujourd'hui, le but de cette réforme, c'était quand même d'arriver à un équilibre financier. Et là, le Conseil fédéral est totalement à côté de la plaque.
2: La question de l'âge reviendra donc sur la table lorsque le Parlement s'emparera du projet.
1: En Belgique, les enseignants se mobilisent contre les mesures d'économie décidées par le gouvernement de la Fédération Wallonie-Bruxelles. Cette semaine, le mouvement est allé crescendo, grandissant, pour tenter d'empêcher le vote de ces mesures au Parlement, Sabine.
3: Pour les profs qui se mobilisent, c'est maintenant ou jamais. Après le vote, il sera trop tard. Ils se disent méprisés, salis. Ils dénoncent un manque de dialogue et de considération. Car depuis des mois, ce sont les mêmes revendications qu'ils avancent, comme le résume ce permanent syndical.
8: Le retrait des mesures sur le minerval dans l'enseignement supérieur, le retrait des mesures sur la gratuité dans l'enseignement fondamental, le retrait des mesures sur l'augmentation du temps de travail dans l'enseignement secondaire. Ce sont nos principales revendications.
3: À l'approche du vote au Parlement, de nombreux enseignants ont décidé de partir en grève, parfois plusieurs jours, un mouvement qui a plutôt fait tache d'huile cette semaine et qui laisse planer un doute sur le bon déroulement des examens de fin d'année. Sur ce marché où des enseignants sont venus distribuer des tracts, on est tantôt pour, tantôt contre cette mobilisation.
9: Je trouve que ce qu'on leur demande est exagéré et je pense que si on les maltraite, c'est aussi nos enfants qu'on maltraite à travers eux.
10: Moi je suis indépendant et donc c'est pas dans mon tempérament de manifester pour tout et pour rien. Je me dis que pendant qu'ils sont en rue, ils ne donnent pas cours non plus. Donc il y a probablement à boire et à manger dans tout ce qu'ils font et dans tout ce qu'ils disent.
1: Voilà donc pour ces avis sur un marché. Donc alors du côté du gouvernement, Sabine, on tente de calmer le jeu.
3: Notamment concernant l'obligation pour les profs du secondaire supérieur de prester 2 heures de plus par semaine. C'est ce que dit la ministre de l'Éducation, Valérie Glatini.
11: Il n'y aura pas de perte d'emploi. On a chiffré le nombre d'enseignants qui quittent naturellement le degré secondaire supérieur chaque année. C'est à peu près 2170 équivalents temps plein. Or, la mesure coûterait 1300 équivalents temps plein. Donc, il n'y aura pas de perte d'emploi.
3: Le vote au Parlement ne devrait pas avoir lieu avant la première semaine de juin. Un impact sur l'organisation des examens n'est pas exclu, tant le fossé paraît profond entre les enseignants et le gouvernement de la Fédération Wallonie-Bruxelles.
1: Des centaines et des centaines de cas suspects et plus de 160 mortels. La fièvre hémorragique Ebola est de retour au Congo. L'épicentre de l'épidémie se trouve dans une ville minière de Mongwalu, dans la province de l'Ituri, c'est dans l'extrême nord-est du pays. Mais des cas sont désormais aussi signalés en Ouganda, au nord et au sud Kivu. Nicolas, l'OMS pense que l'épidémie a probablement débuté il y a des mois.
4: Oui, vu l'ampleur du problème, les premiers cas sont vraisemblablement bien antérieurs à ceux qui ont été officiellement documentés et qui remontent au 15 avril. Et pour ne rien arranger, des retards et des ratés se sont multipliés dans la détection. D'abord, les premiers symptômes de la souche qui circule, Bundibugyo, évoquent davantage le paludisme. Ensuite, les tests utilisés en RDC ont été conçus pour détecter la souche Zaïr, qui sévit d'habitude dans le pays. Quand les premiers échantillons arrivent à Bunia, ce test se révèle négatif. Mais ces mêmes échantillons, testés à Kinshasa avec d'autres méthodes, sont positifs.
1: Oui, et puis il y a eu aussi, Nicolas, des défaillances logistiques.
4: Oui, des prélèvements partis d'Ituri ont mis 11 jours pour arriver à Kinshasa. La chaîne du froid n'a pas été respectée, tout cela ralentit la confirmation, d'autant que les relais d'information habituels restent d'abord silencieux. Les églises, les infirmiers, les renseignements, les croyances locales ont aussi joué un rôle néfaste. Quand les premiers cas sont apparus à Mongwalu, personne ne donne l'alerte. Les familles pensent que c'est une maladie mystique et les malades ne sont pas amenés dans les centres de santé. Dès lors, le virus a circulé lors des soins, des veillées funèbres et des repas de deuil.
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1: Impossible de passer à côté à Paris, l'artiste JR, célèbre pour ses photos géantes en noir et blanc, a emballé le célèbre Pont-Neuf. Plus de 40 ans après Christo, l'œuvre éphémère La Caverne du Pont-Neuf vient d'être installée sur le pont. Le site sera accessible gratuitement pendant 3 semaines à partir du 6 juin prochain, mais pas besoin d'attendre jusque-là. Avant d'en profiter, les passants en prennent déjà plein la vue, comme l'a constaté Simon Le Baron.
12: Le plus vieux pont de Paris rougirait presque tant il est photographié, même s'il se cache sous la toile noire et blanche.
13: C'est des montagnes, on voit de la neige, on voit un glacier.
14: Là, ça me donne envie d'aller prendre mes skis et d'aller me faire une piste. C'est génial.
13: Est-ce qu'il y aurait un lien avec la fonte des glaciers? Est-ce que ça veut dire quelque chose de ce côté-là? Parce que c'est vrai que ça descend dans l'eau.
14: Moi, j'adore.
12: Voilà qui contraste en tout cas avec l'immense bâche publicitaire installée sur un bâtiment voisin.
15: Plutôt que de couvrir les immeubles en construction par des pubs pour des grandes marques de luxe, je trouve qu'il y a, il y a un vrai côté artistique, quoi.
16: Sur le style de JR, ça s'intègre bien avec les nuages ce matin, avec les éléments.
11: C'est onirique, c'est une belle promesse pour l'été parisien.
14: Mais je ne sais pas si on peut rentrer dedans.
12: On pourra rentrer dedans, oui, du 6 au 28 juin.
14: Vous êtes à l'atelier là?
12: Ouais. Grâce entre autres à Patrice, métallier qui participe au chantier, pas peu fier de montrer le résultat à ses collègues.
14: Quand on commence à monter l'arche à l'intérieur, je prends des photos aussi.
12: Okay. Et heureux d'avoir vu la caverne en avant-première.
14: Ah bah oui, c'est un peu le fait d'avoir le casque et puis d'avoir le badge. Hein. Voilà, un peu privilégié.
12: Et vous pouvez pas dire?
14: Ah non, ah non, je vous ne dis rien.
12: Vous pouvez nous dire si ça va être bien juste?
14: Très bien, très bien, très joli. Voilà, et plein de surprises.
12: Et en plus, ce sera gratuit et 24 heures sur 24.
14: Allez les petits gars, je vous laisse, je vous tiens au jus.
1: Reportage de Simon Le Baron pour Ici Paris. On va se quitter une fois n'est pas coutume aux États-Unis avec vous, Marie-Christine, parce que chez vos voisins, la très populaire émission Le Late Show a quitté le petit écran cette semaine sur CBS.
5: Oui, l'animateur Stephen Colbert a présenté son dernier monologue d'ouverture jeudi au Ed Sullivan Theatre, rue Broadway, à New York. Ce type d'émission, diffusée après les bulletins de fin de soirée aux États-Unis, combine humour, variété et satire. Voici le professeur au département de communication de l'Université du Québec à Montréal, David Grondin.
16: C'était une pratique établie depuis le début de la télévision, donc qui accompagnait les gens en fin de soirée dans leur salon. C'était une pratique qui était héritée de la radio auparavant des années 30 et 40. Et donc, c'est quelque chose qui était vraiment un ralliement pour plusieurs Américains.
5: Stephen Colbert animait le Late Show depuis 11 ans.
1: Alors, pourquoi la chaîne CBS a-t-elle mis fin au Late Show?
5: Le réseau assure que la décision est purement financière. Mais de nombreuses voix y ont vu la main du président américain. L'animateur Stephen Colbert était dans la mire de Donald Trump pour avoir critiqué une entente hors cours de 16 millions de dollars entre la maison mère de CBS, Paramount, et Donald Trump. Le 14 juillet 2025, Stephen Colbert a dit « Je crois que ce type d'entente financière compliquée avec un élu porte un nom légal, un beau gros pot de vin ». Au même moment, Paramount attendait le feu vert de la Maison-Blanche pour une transaction majeure. De nouveau, David Grondin de l'Université du Québec à Montréal.
16: Il y a une couleur politique à cette décision-là. Clairement, ça vient dans le contexte du rachat de CBS par une entreprise proche de Donald Trump et donc les pressions qui sont faites et lui-même qui s'en est félicité rapidement.
5: Le réseau CBS et Donald Trump ont rejeté toutes allégations de corruption.
1: Oui, et c'est donc une voix critique à l'égard du président américain qui s'éteint.
5: Oui, Stephen Colbert critiquait ouvertement l'administration Trump, comme le font d'ailleurs aussi les animateurs des talk shows de fin de soirée des autres chaînes, malgré les menaces répétées du président.
1: Voilà la fin donc du Late Show aux États-Unis. Merci d'avoir été là une nouvelle fois pour l'accent des autres. Belle fin de semaine. Je vous fixe bien sûr rendez-vous dans 8 jours avec les partenaires des médias francophones publics. Très belle fin de semaine.
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1: Il y a exactement 29 ans, c'était en avril 1997, Gaëtan Roussel et ses compères de Louise Attaque nous présentaient une certaine Léa et qui revenait parmi nous ce matin ici.
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1: Bienvenue à bord pour votre début de week-end d'ici des 6h avec la capitainerie, Fabien à la rédaction en chef, Justin à la technique, au standard notre rayon de soleil, Oumaïma, ce matin et pour l'actualité, Valentine Letesse. Bonjour Valentine.
4: Bonjour François-Xavier, bonjour à tous.
1: Et attention, ce week-end au coup de chaud.
4: Des records de température ont déjà été battus hier et elles grimpent encore ce samedi. Les conseils des secouristes pour se baigner en toute sécurité dans une demi-heure.
1: C'est l'info du jour à 6h30.
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1: Samedi 23 mai, votre week-end démarre donc ici. Bienvenue, il est 6h. Les infos, Valentine, à la une, la victoire de Lens en Coupe de France de football.
5: On le mérite tellement, le club le mérite tellement, la région le mérite tellement. C'est exceptionnel.
6: C'est quand même mon club de cœur. Merci papa, je t'aime.
7: C'est incroyable, j'en ai pleuré. On a ravagé le Stade de France, c'est historique. Oh, regarde, la fleur, la coupe, la fleur, la fleur, on l'a gagné.
4: Et la joie des supporters avec cette fin de saison en apothéose pour le club du Nord, vainqueur hier soir de Nice. 3-1 dans un Stade de France, Nouredine Zidane, largement acquis à la cause des Lensois.
8: C'est le seul trophée national qui manquait au palmarès du RC Lens. Une Coupe de France, beau cadeau d'anniversaire pour les 120 ans du club que Gauthier, 19 ans, voit pour la première fois sacré.
9: C'est un moment qu'on attendait depuis si longtemps en fait. Ça libère un peu, c'est enfin un trophée majeur. Franchement, ça fait chaud au cœur d'avoir une équipe si impliquée. On sent vraiment un lien fraternel entre l'équipe et les supporters.
8: En luttant pour le titre quasiment jusqu'au bout avec le PSG, la saison était déjà réussie pour le RC Lens, certes, mais ne pas remporter la Coupe aurait laissé un goût d'inachevé, selon le gardien Robin Risser.
10: On avait à cœur de leur offrir comme cadeau. On voulait mettre une cerise sur cette magnifique saison et avec cette coupe, je pense qu'on l'a mis.
8: Le gâteau pour la deuxième place en Ligue 1, la cerise avec la coupe et la chantilly pour l'entraîneur Pierre Sage, c'est l'émotion procurée à un public qui attendait un trophée depuis plus d'un quart de siècle.
11: Je me nourris du bonheur à la fois des joueurs et du public. Avec l'équipe, on a justement cette chance-là de pouvoir rendre les gens heureux et ça me suffit.
8: Un bonheur que toute l'équipe prolongera cet après-midi avec la parade en bus à Impérial avant la présentation de la Coupe de France sur le parvis de l'Hôtel de Ville.
4: Un titre à célébrer aussi à Montpellier ce matin avec la victoire du MHR en Challenge Cup de rugby hier face aux Irlandais de l'Ulster, 59-26. Troisième succès dans la compétition des Montpelliérains. Aujourd'hui, place à la finale de la plus prestigieuse des Coupes d'Europe, la Coupe des Champions. Bordeaux joue pour conserver son titre à partir de 15h45 à Bilbao face aux Irlandais du Leinster.
1: Vous écoutez votre radio ici, il est 6h03, une question ce matin, Valentine. Qui est la mère de ces deux enfants retrouvés au bord d'une route au Portugal?
4: On en sait plus ce matin sur cette Française de 41 ans, soupçonnée de l'abandon de ses deux petits garçons de 4 et 5 ans cette semaine. Cette mère de famille, Louise Adélaïde Boinard, habite l'Alsace depuis l'année dernière seulement.
12: Elle s'appelle Marine, a 41 ans et habite à Colmar depuis peu, selon le maire de la commune. Avant, elle était à Troyes, dans l'Aube, où elle exerçait comme sexologue, un métier qu'elle pratique toujours en libéral. Elle est d'ailleurs spécialisée dans le traitement du psychotraumatisme, des troubles développés pendant l'enfance et dans l'accompagnement des hommes. Très active sur les réseaux sociaux, dont LinkedIn, la quadragénaire vante une pratique centrée sur l'écoute, le bien-être émotionnel et l'introspection. Elle a écrit, par exemple, « La douceur est la clé de toute libération traumatique ». Une professionnelle très bien noté, de nombreux avis soulignent sa bienveillance et sa sensibilité. Marine, qui ne s'était jamais fait remarquer depuis son arrivée à Colmar cet été, aucun signalement n'avait été effectué par la crèche ou l'école de ses enfants avant leur disparition. Mais son comportement a suscité des questionnements depuis son arrestation à une terrasse de café. Le porte-parole de la gendarmerie portugaise a expliqué qu'elle était distante vis-à-vis de la situation. Elle chantait d'ailleurs hier en sortant du fourgon blindé qui l'emmenait au tribunal pour être entendue.
4: Et son interrogatoire comme celui de son compagnon doivent reprendre ce matin. À Paris, deux animateurs du périscolaire sont placés en détention provisoire. Deux hommes de 52 et 44 ans soupçonnés de violences sexuelles sur une vingtaine d'enfants d'école primaire et maternelle du 7e arrondissement. Des agents municipaux de la ville de Rouen, également soupçonnés d'agression sur des enfants. 3 plaintes ont été déposées contre ces employés de crèche et du périscolaire. Ils ont été immédiatement suspendus, indique la mairie.
1: Sur le rail, Valentine, des retards en série.
4: Et des voyageurs arrivés jusque tard dans la nuit en gare de Paris-Austerlitz d'abord. Les trains au départ ont accusé jusqu'à 5h30 de retard à cause d'un bruit non identifié et entendu sur une rame de TER en région parisienne. Finalement, rien. Après plusieurs heures de vérification, le trafic est rétabli ce matin, indique la SNCF. À l'instant, quand dans le sud-est, une rupture d'alimentation électrique a entraîné plusieurs heures de retard sur tous les trains entre Montpellier, Nîmes, Avignon, Marseille et Paris hier. La patience des voyageurs mise aussi à l'épreuve de la chaleur. Avec déjà hier, Guillaume Fariol, des records de température pour un mois de mai et ce temps exceptionnel.
0: Météo France publie sur les réseaux sociaux une photo satellite de notre pays. Pas un nuage, ciel totalement dégagé. L'illustration parfaite de ce dôme de chaleur coincé sur la France qui fait grimper le thermomètre à des valeurs inédites pour un mois de mai. Record mensuel battu hier à Saint-Brieuc ou Dinard en Bretagne, plus de 29 degrés. À La Roche-sur-Yon en Vendée ou au Château d'Oléron en Charente-Maritime, plus de 32. D'autres records vont tomber dans les prochains jours, en particulier en début de semaine prochaine au pic de ce coup de chaud particulièrement précoce. La barre des 35 degrés pourrait même être franchie jusqu'en Bretagne, exceptionnelle pour la saison. Une alerte orange canicule semble exclue à ce stade, mais certains départements pourraient basculer en vigilance jaune. Et ça, ce serait une première pour un mois de mai.
4: Un soleil omniprésent, de quoi illuminer la croisette pour la clôture du Festival de Cannes ce soir. On en connaîtra le vainqueur de la Palme d'Or de cette 79e édition.
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4: Et la météo François-Xavier, on le disait, c'est un avant-goût de l'été.
1: Bah oui, c'est ça Valentine, des conditions en effet très agréables, vous l'évoquiez, pour l'ensemble de nos régions, jugées plus tôt. Alors attention tout de même en ce début de journée à quelques brumes matinales sur le secteur de la Haute-Marne et la Bourgogne. Quelques nuages bas également du côté du littoral vendéen, mais déjà partout ailleurs, un anticyclone bien présent et qui nous donne ce bel ensoleillement. Pour cet après-midi, plein feu, le soleil s'impose un petit peu partout, avec une sensation, vous le disiez Valentine, le test de météo est estival. Vos températures particulièrement douces et légèrement au-dessus des normales de saison, avec ce matin 21 degrés pour Biarritz, nous avons 22 à Aix-en-Provence, 24 pour Chalon-sur-Saône et Bonifacio, 25 degrés du côté de Montauban et Amiens, 27 à La Rochelle en après-midi, des valeurs comprises entre 25 et 31 degrés, la maximale pour Pau, où vous êtes accueillis avec plaisir à tout moment sur votre radio locale, ici Berne Bigorre.
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1: On a pu l'entendre dans un épisode de plusieurs séries télé populaires type Malcolm ou encore Stranger Things, et cette très jolie chanson d'amour restera avant toute chose l'un des plus grands succès du groupe suédois ABBA, numéro 1 en 1976 dans de nombreux pays, dont la France. Fernando, faut bien se le dire, est éternel, et le voici ce matin sur votre radio ici.

0: votre radio. 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À l'instant, Abba et Fernando.
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0: Valentine, on peut avoir tendance à confondre transpiration et perte de graisse, mais transpirer, ça ne veut pas forcément dire maigrir.
3: Effectivement, l'essentiel, c'est de brûler de l'énergie tout en gardant un corps solide. Mmh. Et pour ça, une suggestion, mixer cardio et renforcement musculaire.
0: Et ce combo cardio-renfo vous est détaillé par notre coach sportif, évidemment, Nordinatab. C'est à 6h15, on prend avec lui 2 minutes pour être en forme. Et puis, à retrouver ce soir en prime sur France 2, non pas un divertissement, mais un épisode de la saison 4 de Capitaine Marleau. Au casting de cet épisode breton, intitulé à contre-courant, Roman Boringer, Olivier de Benoît et David Hallyday. C'est la surprise. Alors, comment le chanteur a-t-il été approché par la réalisatrice José Dayan, confidence au micro de Patrice Gascoin dans vos coulisses télé à 6h20. Côté musique, nous avons de Pointer Sisters pour vous ce matin. Vous dynamique favorisée par ce titre, I'm so excited, à écouter ici avant les infos de 6h30. Pour le moment, il est 6h12, partageons ensemble une actu de vos territoires qui nous est rapportée par nos collègues d'ici Touraine et qui nous dresse le portrait de Frédéric à jouer les tours en Indre-et-Loire. Cette infirmière de métier a décidé, Valentine, de soigner et d'héberger des pigeons blessés chez elle.
3: Ah, c'est pas les patients habituels.
0: Non, c'est, effectivement, ça change un peu. Frédéric qui anime d'ailleurs en parallèle la page Facebook qui s'appelle Cœur de Pigeon et qui rassemble en fait aujourd'hui pas moins de 3500 passionnés.
3: D'accord, Alors comment lui est venue l'idée?
0: Bah écoutez, c'est après avoir secouru un volatile qui était en détresse sur la route qu'elle a créé ce fameux réseau social pigeonesque, de sorte de lutter contre les préjugés et d'organiser le soin des oiseaux. Ils ont l'air d'aller mieux.
3: Oui, ça fait beaucoup de colocs à plumes quand même.
0: Ouais, ça fait du monde, effectivement, mais c'est sympa en même temps, non?
3: Il y en a beaucoup à Paris déjà.
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0: Point de foot, mais la Corse ce soir à l'Orange Vélodrome. L'île de Beauté prend ses quartiers à Marseille avec votre radio ici, puisque Patrick Fiori et Corsu Mezzu Mezzu réunissent ce samedi pour un concert exceptionnel. Tenez-vous bien, Santa, Benabar, Julien Clerc et Francis Cabrel. Le voici justement en version corse, bien sûr, pour sa petite Marie, aux côtés de l'ensemble vocal Affiletta, Cara Mariuccia, une nouveauté de votre radio ici à 6h13.
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0: du poids.
1: On associe souvent perte de poids avec transpiration. Mais transpirer, ce n'est pas forcément perdre du gras. Ce qui compte, c'est de dépenser de l'énergie tout en gardant un corps actif et solide. Et pour ça, le secret, c'est de mélanger les efforts. Pas uniquement du cardio, mais aussi effectuer du renforcement musculaire. On débute avec un exercice durant lequel on va croiser deux sollicitations. Le squat et les montées de genoux. Et pour ça, on débute debout, les bras le long du corps, les pieds légèrement écartés. Et à partir de là, on effectue un mouvement de squat, c'est-à-dire on inspire en fléchissant les jambes, et ensuite, je pousse sur mes jambes pour me redresser. Et en fin de mouvement, je monte le genou droit vers la poitrine, je repose le pied, puis le genou gauche. Et vous pouvez effectuer 3 séries de 12 répétitions. Et grâce à cette combinaison d'exercices, vous allez solliciter notamment les jambes, mais aussi renforcer le système cardiovasculaire et la coordination.
0: Donc Nordine, on combine plusieurs exercices en même temps.
1: Exactement. Plus un exercice mobilise de muscles, plus il demande d'énergie. Et ça, c'est très intéressant quand on cherche à perdre du poids. On continue avec un deuxième exercice durant lequel vous êtes debout, les bras le long du corps, les pieds légèrement écartés. À partir de là, vous fléchissez les jambes afin de poser les mains par terre. Ça y est, vous y êtes. Et ensuite, vous avancez vos mains afin de terminer le mouvement en position de gainage de face, en position de planche, bien aligné, bien parallèle au sol. On appuie sur les mains, bras tendus. Et enfin, vous ramenez un genou vers la poitrine en levant le pied, par exemple la jambe droite. Vous reposez le pied droit et vous effectuez le même mouvement de l'autre côté, de la jambe gauche. Vous revenez enfin en position de départ en vous redressant et en protégeant le dos. Vous pouvez effectuer 4 séries de 10 répétitions. Pour terminer, pensez à miser sur le travail cardiovasculaire, mais également sur le renforcement musculaire. Parce que la perte de poids, ce n'est pas une séance magique, c'est une accumulation de petits efforts qui font la différence. Allez, à vous de jouer.
0: Merci beaucoup Nordine Attab. 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Il est 6h19, vous écoutez ici, on vous souhaite un début de week-end très agréable avec une femme like you parfaitement mise en valeur par le chanteur Camaro. 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

0: On vous accueille avec grand plaisir de bon matin sur votre radio ici. Beau réveil au son de Camaro, c'était Femme Like You.
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0: 6h22 avec celui qui a son multipass pour entrer dans vos chaînes de télé préférées. Bonjour Patrice Gascoigne.
2: Bonjour François-Xavier, bonjour à tous.
0: Pour les coulisses télé de ce samedi, Patrice, une programmation plutôt singulière. France 2 brouille les pistes ce soir. Pas de divertissement en prime time, mais à la place, un épisode de la série Capitaine Marlowe.
2: Ce soir, David Hallyday a une déclaration à faire. Enfin, plutôt son personnage dans Capitaine Marlowe. Il a un truc à vous dire.
3: Bon ben, je n'avais pas forcément prévu d'annoncer aujourd'hui. Mais bon, manifestement, j'ai pas le choix. Ben voilà. Carla et moi allons nous marier.
2: Alors je vous cache pas que la nouvelle va en surprendre quelques-uns. Dans l'enquête de Capitaine Marlowe, ce soir sur France 2, David Hallyday incarne Grégoire, un grand reporter exilé sur une île bretonne. Ce Grégoire reçoit ses anciens amis de lycée pour un week-end de retrouvailles, mais effectivement, lorsqu'il leur présente sa jeune et jolie fiancée, l'ambiance se tend. Et malheureusement, le lendemain, un de ses amis meurt dans une explosion. Je laisse à Marlowe, Corinne Maziero, le soin de découvrir sous vos yeux ce soir le coupable. En attendant, j'ai voulu savoir pourquoi José Dayan, créatrice et réalisatrice de Marlowe, a-t-elle pensé à vous, David Hallyday, pour ce personnage de Grégoire?
3: Ça, il faudrait lui demander, je ne peux pas répondre à sa place. En tout cas, tout ce que je peux dire, c'est qu'il y a 2 ans déjà, elle m'avait sollicité pour un Marlowe, et je ne pouvais pas parce que j'étais en tournée. Je pensais qu'elle allait oublier, et en fait, non.
4: José n'oublie jamais.
3: C'est ça, oui, on apprend à la connaître. J'étais très surpris qu'elle repense à moi 2 ans après. J'ai lu le scénario, il m'a bien plu. Je me suis dit, allez, on y va. Ça a été un très beau déclencheur que de bosser avec elle. J'ai découvert d'abord quelqu'un d'extraordinaire humainement, qui sait ce qu'elle veut. Elle est, je me suis senti totalement en confiance. Bon, elle bosse très très vite. Et donc j'étais, voilà, le casting était top. Donc j'ai vraiment pris beaucoup beaucoup plaisir au point de me dire, ça serait vraiment génial de remettre le pied à l'étrier une nouvelle fois, puis de continuer quelque part à faire sur un beau projet comme ça. Why not?
2: Moi, je suis sûr que ça va donner des idées à certains de proposer à David Hallyday d'être héros de série.
3: Ben pourquoi pas, si c'est un rôle de composition et puis quelqu'un totalement différent de moi, pourquoi pas. Oui, non, mais c'est très amusant de tourner. Et je trouve que c'est pas complètement antinomique avec mon métier à moi. Il y a vraiment des similitudes entre la musique, la scène, en tout cas le live, un plateau de cinéma.
2: Les coulisses de ce premier rôle pour David Hallyday à voir ce soir sur France 2 dans Capitaine Marlowe. Quant à moi, Capitaine Gascoigne, je reviens demain avec de nouvelles coulisses télé.
0: Eh oui, mes respects mon capitaine, à demain en effet 6h20, 6h25 sur votre radio ici, dans moins de 5 minutes. C'est le retour de l'info avec vous Valentine Letest, l'actu française et internationale résumée en 90 secondes. Et puis à 6h32 dans l'info du jour, Valentine, attention aux différences de température.
5: Oui, quand maman vous apprenait à vous mouiller la nuque avant de vous baigner, ce n'était pas pour rien. Les secouristes confirment le risque d'hydrocution existe. Reportage dans 6 minutes.
0: Dans l'intervalle, c'est la musique des Pointer Sisters, réveil tonique grâce au classique I'm So Excited et votre horoscope signe par signe préparé par Catherine Viguier sur votre radio ici. Bienvenue.

0: votre radio ici qui vous fait danser de bon matin. I'm so excited, the Pointer Sisters, pour le démarrage de votre week-end. 6h28, bonjour Catherine Viguier.
1: Bonjour François-Xavier.
0: Avec vous l'horoscope du samedi 23 mai 2026. Catherine, avec vous, on détaille une tendance.
1: Celle du soleil aux Gémeaux pour nos 12 signes. Bélier, donc une bonne nouvelle, le soleil et Mercure en signe ami, vous brillez, vous communiquez. Taureau, il s'agit de votre trésorerie et vous allez négocier de manière habile. Gémeaux, vous êtes la vedette du zodiaque, mis en valeur, profitez-en. Cancer, Vénus vous rend séduisant et cette séduction vient surtout de votre belle intérieur. Lion, période agréable, vous avez des alliés utiles car il faut vous battre au sujet de votre travail. Vierge, tout ce que vous pensez, écrivez-le, retenez-le, vous avez des idées de génie. Balance, en vous évadant, vous vous videz la tête et ça se passe bien mieux ensuite. Scorpion, vous analysez, vous sublimez vos émotions en aimant fort ou en vous racontant. Cher Sagittaire, tout ce qui a trait au partenariat vous intéresse, restez en éveil. Capricorne, malgré des succès bien mérités, faites une place à votre santé, c'est important. Verseau, vous êtes plus léger, moins angoissé et c'est bien mieux en cas de difficulté. Poisson, vous aurez sans doute le sourire et on sera heureux de vous trouver sur notre chemin. Et pour nous tous, à défaut de croire en l'autre, eh bien croyons déjà en nous.
0: Oui, ce sera déjà un excellent début, effectivement. Merci Catherine Viguier, horoscope qui est à retrouver en intégralité sur l'application ICI. Merci de nous rester fidèles. Très beau week-end, vous écoutez ICI, il est 6h30. Toute l'actualité en France et dans le monde. Place aux 90 secondes, c'est avec vous Valentine Lottès.
2: Déjà des records de température battus hier. Il n'a jamais fait aussi chaud pour un mois de mai à Saint-Brieuc, Dinard, La Roche-sur-Yon ou encore en Charente-Maritime avec 32,5 degrés relevés à Château-d'Oléron par Météo France. Son interrogatoire reprendra ce matin au Portugal. On n'en sait plus sur la Française soupçonnée de l'abandon de ses deux enfants au bord d'une route. Une psychomotricienne, sexologue de 41 ans, récemment installée en Alsace. Son compagnon, arrêté avec elle, est un ancien gendarme de 55 ans, adepte des théories du complot. Soupçonné d'agression sexuelle sur une vingtaine d'enfants, deux animateurs du périscolaire à Paris sont placés en détention provisoire. Deux hommes de 52 et 44 ans, intervenant dans des écoles primaires et maternelles du 7e arrondissement. Le trafic des trains rétabli ce matin, indique la SNCF, après de très gros retards hier soir en gare d'Austerlitz à Paris, à cause d'un son étrange entendu à bord d'une rame TER en région parisienne. Tout le trafic a été suspendu pour rechercher l'origine du bruit, sans succès. Enfin, après trois échecs en finale, le Racing Club de Lens s'offre son premier titre en Coupe de France de football. Vainqueur en finale hier soir de Nice, 3-1, dans un stade de France largement acquis à la cause des nordistes. Des sculptures, peintures, œuvres d'art et moments de l'histoire de nuit. C'est la nuit européenne des musées ce soir. Ils sont 1300 en France à ouvrir leurs portes gratuitement.
0: 6h32, l'info du jour Valentine avec les précautions à prendre pour se rafraîchir ce week-end.
2: On se mouille la nuque, les bras et le visage avant de plonger pour échapper à ces températures records en ce week-end de Pentecôte. Message des secouristes Marius Delaunay, vu la différence de température entre la plage et à l'intérieur de l'eau.
3: Au Sable d'Olonne, par exemple, une dizaine de nageurs sauveteurs seront postés sur la grande plage et le secteur de Tanchette, hein, les zones de baignade les plus fréquentées de la commune.
4: On a une température de l'eau qui est effectivement assez fraîche, puisque avec des vents d'est, on est aux alentours de 14, 15, peut-être 16 degrés.
3: Loïc Potier est le responsable des plages des Sables. Il va forcément redoubler de vigilance ce week-end.
4: C'est l'avant-saison, c'est les premiers beaux jours du coup de la période d'avant-saison. On en profite pour rappeler de bien regarder la couleur du drapeau, d'aller prendre conseil auprès des nageurs sauveteurs.
3: Pour éviter les chocs thermiques et la fameuse hydrocution, ça peut aller du mal de crâne jusqu'à l'arrêt cardiaque pour les cas les plus rares et les plus extrêmes. Il faut donc rappeler les gestes simples pour Yann Le Biavant, médecin-chef adjoint chez les pompiers de Vendée.
5: Avant de se baigner, il faut éviter de rester longtemps en plein soleil, plutôt boire régulièrement de l'eau, hein. Et quand on va rentrer dans l'eau, il ne faut jamais plonger brutalement après avoir eu très chaud. Il faut plutôt rentrer progressivement, commencer par se mouiller la nuque, les bras, le visage, le thorax. Enfin, des méthodes que nos grands-mères nous ont apprises et qui sont toujours valables.
3: Et les secouristes recommandent également de redoubler de prudence pour les plus fragiles, les enfants, bien sûr, et les personnes les plus âgées.
2: Voilà, on ne se rafraîchit pas n'importe comment et pas n'importe où non plus. Les voies navigables de France rappellent les dangers de la baignade sauvage dans les fleuves, canaux et rivières, notamment à cause de de la présence d'écluses et de ponts.
0: Merci beaucoup Valentine, retour de l'info à 7h sur votre radio ici. La météo justement, parlons-en ensemble à 6h34, météo de ce samedi 23 mai, c'est donc un avant-goût d'été, des conditions très agréables pour l'ensemble de nos régions, jugées plus tôt. Attention tout de même en ce début de journée, hein, quelques brumes matinales sur le secteur de la Haute-Marne notamment et la Bourgogne, quelques nuages bas également du côté du littoral vendéen, mais déjà partout ailleurs, un anticyclone bien présent qui nous donne ce bel ensoleillement. Et puis pour cet après-midi, plein feu, le soleil s'impose un petit peu partout avec une sensation de météo estivale. Vos valeurs particulièrement douces et donc légèrement au-dessus des normales de saison, avec ce matin 21 degrés pour Hendaye, 22 à Hyères, 24 du côté de Tours et Porto Vecchio, 25 pour Albi et Béthune, 27 à Libourne, et en après-midi, des valeurs comprises entre 25 et 31 degrés, la maximale pour Orthez. Vous êtes accueillis avec plaisir, bien sûr, à tout moment sur votre radio locale. Ici Bern Bigorre.
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0: En 1975, la France découvrait un certain William Scheller. C'était avec le titre Rock and Dollars, et fort de ce premier succès, et bien quelques mois plus tard, le chanteur renouvelait l'expérience avec le Carnet à spirale, autre classique à réécouter ce matin sur votre radio ici. Bon week-end avec nous.

0: vous espère en pleine forme ce samedi matin. Votre radio ici est pour vous accueillir le carnet à spirale feuilleté par William Scheller.
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3: Tout à fait.
0: 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Également avant 7h, pour la musique de votre week-end, vous pourrez compter sur Laura Branigan. Qui arrive.
3: Elle n'était pas réveillée.
0: Non.
3: Il est encore très tôt. Hein.
0: Bah 6h38, la pauvre en même temps. Hein. Mais elle est bien là. Inoubliable self-control, c'est à suivre sur votre radio ici. 6h38, donc, la nouvelle mode des lunettes connectées d'envie numérique, vie privée. Ce matin, Valentine Letesse, on parle des risques de cette nouvelle technologie pour nos données.
3: Et par rapport au smartphone, une nouvelle étape a été franchie. Les lunettes connectées sont invisibles ou presque, hormis une petite LED qui s'allume sur la monture lorsqu'elles enregistrent du son ou de l'image. Ces lunettes permettent notamment de filmer en toute discrétion. Et c'est bien le problème, explique la CNIL, la Commission Nationale de l'Informatique et des Libertés. Avec ce type de monture, facile de s'introduire dans un lieu où la prise d'image et de son est interdite sans attirer l'attention. Et contrairement à un téléphone portable que l'on doit sortir, tenir, orienter, les lunettes filment tout ce que l'on regarde, même pas besoin d'appuyer sur un bouton. Le modèle commercialisé par le groupe Meta, propriétaire d'Instagram et de Facebook, est relié à un système d'intelligence artificielle.
0: Okay.
3: Il suffit de dire « Hey, Meta, prends une photo pour capturer en image la scène et les personnes face à vous. »
0: Mais leur utilisation, elle est bien encadrée par la loi, Valentine ?
3: Toute atteinte à la vie privée avec enregistrement ou transmission de paroles ou d'images est punie d'un an de prison et de 45 000 euros d'amende. Peu importe l'appareil utilisé, il n'y a pas de législation spécifique. Mais les lunettes connectées soulèvent des enjeux encore plus grands. Êtes-vous prêt à considérer tous vos amis, vos voisins, vos collègues ou n'importe qui croisés dans la rue comme une caméra mobile ? Vu le succès du modèle de Meta, 7 millions d'exemplaires vendus l'année dernière. La question est de savoir dans quelle société nous souhaitons vivre. Les technologies émergentes sont justement au menu cette année du G7, des autorités de protection des données, soit les équivalents de notre CNIL pour chacune des 7 grandes puissances mondiales.
0: Et pour en savoir plus sur les objets connectés et les risques qu'ils représentent pour vos données, rendez-vous sur ici.fr, page vie numérique, vie privée, votre chronique qui revient demain à 6h38 avec Valentine Letesse, bien sûr, sur votre radio ici.
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0: 6h41, très beau réveil avec votre radio ici. On espère que vos valises sont bouclées. Bah oui, pour un voyage dans le temps organisé par Stéphane Bern et précisément ce matin au temps de la mondialisation du savon.
4: Le savon de Marseille a des odeurs de Provence, d'huile d'olive et de lavande. Et pourtant, il vient de bien plus loin. Alep, en Syrie. Au Moyen-Âge, les chevaliers partis en croisade, en Orient, ramènent des reliques, des épices. C'étaient les souvenirs duty-free, mais version médiévale. Et à Alep, en Syrie, ils découvrent aussi l'art de la savonnerie. C'est là qu'est fabriqué le plus vieux savon du monde depuis l'Antiquité. Conçu à base d'huile d'olive et de baies de laurier, ces pains de savon sont lentement cuits dans des chaudrons, puis séchés. Un produit raffiné et parfumé qui surprend les guerriers venus d'Occident, plus habitués à briller sur les champs de bataille que sous la douche. Ils rapportent la recette avec eux en Provence en l'adaptant à la mode locale. On garde l'huile d'olive abondante dans les campagnes et on abandonne le laurier. Rapidement, les ateliers prospèrent à Marseille et Louis XIV réglemente sa fabrication. Ne peuvent être utilisées que des huiles pures et sans mélange de graisse, sous peine de confiscation des marchandises. En clair, pas question de savonner le roi avec du gras de canard. Et voilà que grâce à la qualité de sa production, Marseille devient la capitale du savon.
5: C'est Marseille, bébé !
4: À la fin du XVIIe siècle, on en produit 20 000 tonnes par an, qui se vendent en portions de 5 à 20 kg. De quoi bien se frotter derrière les oreilles. C'est ainsi qu'une invention orientale est devenue un symbole provençal. La prochaine fois que vous vous lavez avec un cube de savon de Marseille, vous pourrez chanter sous la douche « Tout, tout pour ma Syrie, ma Syrie
0: ». Magnifique. Merci mon cher Stéphane Paul Naberne. Voyage dans le temps, le best-of à suivre également demain à 6h43. En attendant de retrouver vos inédits, bien sûr, de retour dès lundi sur votre radio ici. Ce sera juste avant les infos de 8h. En ce qui nous concerne, il est 6h43. C'est à la une de Femme Actuelle cette semaine, Valentine.
3: Les éco-recharges valent-elles le coup ? Côté fabricant, on prétend qu'elles sont plus économiques mais moins polluantes. Mm-hmm. Mais les associations de consommateurs, elle reste réservée.
0: Tentons donc de démêler le vrai du faux avec la rédactrice en chef de Femme Actuelle, Sabrina Nadjar. Avec nous dans 3 minutes, le temps d'écouter la musique de Jérémy Frérot. Vous écoutez Adieu, ici.

0: qui.
1: 6h46, votre radio ici vous souhaite un très joli réveil du samedi à l'écoute de Jérémy Frérot, venu vous interpréter Allieu.
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1: Les éco-recharges valent-elles le coup? C'est le sujet qui est traité cette semaine dans ce dossier à la une de Femme Actuelle. Et nous en discutons bien sûr avec Sabrina Nadjar, la rédactrice en chef. Bonjour Sabrina.
4: Bonjour François-Xavier.
1: Alors Sabrina, tout d'abord, est-ce que vous pouvez peut-être nous rappeler ce qu'on appelle des éco-recharges?
4: Alors vous savez, ce sont ces petits sachets, ces petites poche qui remplace un emballage qui est habituellement extrêmement résistant. Je ne sais pas si vous voyez ce que je veux dire. Les emballages, par exemple, de lessive. Alors, ce sont des emballages qui sont faciles à utiliser, à ouvrir, à fermer, pour verser, prélever. Ils sont remplacés donc par un emballage un peu plus sommaire. En général, c'est un espèce de sachet avec un système d'ouverture très simple.
1: D'accord.
4: Et qui est beaucoup plus léger. Et le but, c'est de transférer le produit qui est dedans dans le fameux emballage d'origine plus durable dans le temps.
1: Alors, est-ce que c'est vraiment économique?
4: Sur le papier, pour tout vous dire, ça en a l'air. On se dit que c'est un emballage plus léger, qu'il n'y a pas de fioritures, qu'il est donc plus facile à fabriquer et en plus moins lourd à transporter. Mais en pratique, c'est moins simple. Des enquêtes sur le terrain montrent que une fois la promotion passée pour donner envie aux acheteurs, certaines recharges de gel douche ou d'assouplissant, par exemple, sont plus chères au litre que la bouteille prête à l'emploi. Donc c'est vraiment un comble. Et la raison de ce comble, c'est en fait parce que l'outil de production n'est pas toujours adapté aux éco-recharges ou que les quantités vendues sont insuffisantes pour faire baisser les prix. Donc finalement, c'est totalement contre-productif.
1: Côté écologique, est-ce que ces éco-recharges permettent vraiment de réduire l'impact sur l'environnement, Sabrina?
4: Alors, réduire le plastique, bien sûr, c'est positif. Mais l'impact global sur l'environnement dépend de la fabrication, du transport, de la concentration en éléments actifs, du produit. Et puis savoir si aussi il est recyclable ou pas. Bon, si la recharge est une simple poche plastique fine, normalement, elle mobilise moins de matières premières qu'un flacon d'origine. En fait, on réduit de 10 à 20, voire 30 % la consommation de plastique pour un usage donné. Voilà, bon, c'est important, mais soyons honnêtes, on la ramène quand même pas à zéro.
1: Oui, c'est déjà un effort
4: mais
1: de
4: faire.
1: Mais
4: peut mieux faire quand
1: même. Exactement. Merci beaucoup, Sabrina. Je rappelle que ce dossier, les éco-recharges valent-elles le coup, est à la une de Femme Actuelle cette semaine. Merci, Sabrina Nadjar.
4: Merci à vous.
1: Je rappelle que vous êtes la rédactrice en chef de Femme Actuelle, le magazine disponible pour ce nouveau numéro This Weekend chez tous les marchands de journaux. Ici, votre radio. Merci de nous avoir choisi. Vous croisez ce matin Laura Branigan avec ce magistral Self-Control. Tout va bien.

0: avec Laura Branigan pour Self Control sur votre radio ici. Merci beaucoup de nous rester fidèles en ce début de week-end de Pentecôte avec les Ronettes qui viennent faire un petit tour par chez nous également. C'est sympa ça, Valentine.
1: J'adore, Be My Baby.
0: Eh oui.

0: Merci, c'est aussi votre radio du week-end avec The Ronettes ce matin pour vous faire chanter sur Be My Baby. Il est 6h55, on prend la direction ce matin des Pyrénées-Orientales. Nous sommes tout près de Collioure à Saint-Genis-des-Fontaines. Nous y retrouvons Jean-Paul. Bonjour Jean-Paul.
1: Bonjour Jean-Paul.
2: Bonjour François-Xavier et Evelyne.
0: Alors Valentine, mais c'est presque Valentine, pareil.
1: J'aime bien Evelyne. Non, j'aime bien.
0: Jean-Paul, on est ravis de vous accueillir avec Emeline/Valentine. Dites-nous, quel est votre message ?
2: Alors, mon message, c'est surtout de passer un bon week-end, de profiter de ce beau temps.
0: C'est vrai.
2: Surtout. Et puis, ben, qu'est la paix pour moi, ce serait bien aussi.
1: La paix ?
2: Ouais, qu'est la paix. Écoutez, on entend beaucoup de problèmes en ce moment.
0: Ah oui, bon. Ça c'est certain, vous avez raison. On va faire en sorte, en tout cas, que les choses s'apaisent, nous, à notre niveau. Dites-nous, Jean-Paul, il paraît qu'il y a une activité un peu insolite ce week-end. Enfin, insolite pour nous, en tout cas.
2: Ce week-end, ben, c'est la fête de la nature dans le département. Et si vous voulez, moi, là, on va une randonnée pour voir un petit peu tout ce qui est reptile dans la région.
1: Jean-Paul, j'ai une question, vraiment. C'est Evelyne qui vous parle.
2: Oui.
1: Pourquoi aller chercher des serpents ? Quelle idée ?
2: Mais c'est justement ma curiosité, parce que je vais vous dire honnêtement, j'en ai peur.
0: Ah ! Donc c'est pour...
1: Donc vous aimez vous faire peur.
2: Là, j'aime me faire peur, en effet, parce que...
0: Est-ce que vous voulez...
2: Il y en a beaucoup par ici.
0: Ah bah, hein. On imagine bien. Est-ce que vous voulez qu'on vous inscrive à Fort Boyard aussi avec Valentine ? Pour se faire peur, c'est pas mal aussi.
2: Ah non, je regarde. Hein, je suis fidèle de Fort Boyard. Mais j'aime bien les regarder, mais j'irai pas dans la cage.
0: Bon, en tout cas, vous saluez les serpents de notre part avec Evelyne/Valentine. Et on vous embrasse bien fort, mon cher Jean-Paul. On vous envoie le poste radio directement à la maison. Il est totalement inoffensif, mais il vous permet de rester connecté à votre radio. Ça, c'est chouette.
2: Ah bah écoutez, c'est très gentil, et puis écoutez, moi pour celui-là, je suis un fidèle de votre radio, je trouve ça tellement sympa que quand je suis levé, en général, j'appuie sur mon poste pour vous écouter.
0: Eh ben merci beaucoup de nous rester fidèles Jean-Paul, on vous dit à très très vite, merci beaucoup. Et à 6h57, pour le meilleur de sa revue de presse décalée, et surtout pour nous mettre les points sur les i, il est arrivé, c'est Willy Rovelli, bien sûr, bonjour.
3: Bonjour. Et on commence avec l'affaire Patrick Bruel qui n'en finit pas. Une masseuse porte plainte contre le chanteur qui lui aurait demandé avec insistance qu'elle lui fasse des massages au niveau de l'anus. Oh. Ouais, là pour lui, ça sent vraiment la merde. Pour Bruel, 2026 risque d'être un anus horribilis, mais avec un seul N. On s'était dit rendez-vous dans 10 plaintes. Le film Michael sur Michael Jackson cartonne au cinéma avec 5 millions de spectateurs en 3 semaines. Un film pourtant interdit aux moins de 13 ans. Pas pour les empêcher de voir le film, hein, mais pour dissuader les pédophiles d'y aller. Voilà, un film à voir en 3D, 3 doigts. Le comédien Macaulay Culkin qui a vu Michael a dit qu'il l'avait beaucoup touché. Pas le film. Hein. Plus de 1700 personnes confinées dans un paquebot à Bordeaux après un décès lié à une gastro-entérite. Le gastro le plus connu jusqu'ici à Bordeaux, c'était Philippe Etchebest. Apparemment, on s'est bien chié sur ce bateau. Hein. Le comédien Michael Youn, que l'on voit actuellement dans l'émission Mask Singer sur TF1, victime d'un homejacking par 3 hommes cagoulés. Bon, bah là, il savait qu'il était caché sous les masques. Hein. C'est voleur. Voilà, bah là, c'était facile. En même temps, il y a quelques années, ils chantaient foutacagoule. Bah voilà, ils ont foutu leur cagoule. Hein. Épidémie d'antavirus, explosion des ventes de masques en France. Patrick Bruel veut déjà pas mettre un slip pendant ses massages, alors un masque. À Livourne, en Italie, les propriétaires de chiens encourent 500 euros d'amende s'ils ne nettoient pas son urine. Pise aussi devrait faire pareil, parce qu'il y en a marre que les chiens pissent partout. Bonne nouvelle, pour lutter contre les déserts médicaux, le gouvernement envisage de fournir gratuitement un dromadaire à tous les patients. L'écrivaine Aurélie Valogne rachète la maison de Jane Birkin dans le Finistère. Vu l'hygiène de Serge Gainsbourg, Jane Birkin, c'était surtout une ex-fan des cystites. Enfin, la question du jour. Si on boit la bouteille un soda orange suspect, est-ce qu'on peut choper un fantavirus ? Bah vous avez 2 heures. Allez, passez un bon samedi et à tout à l'heure midi.
0: Pas mal le coup du fantavirus, on aime beaucoup. Willy Rovelli qui vient déjeuner chez vous, c'est tout à l'heure évidemment sur votre radio ici. Valentine, merci beaucoup de m'avoir accompagné, on vous retrouve à 7h30.
1: Avec plaisir François-Xavier, à tout à l'heure pour l'info en 90 secondes.
0: Et tout de suite au micro d'ici matin dans votre région, c'est parti.
4: C'est parti mon kiki, merci à vous deux. Bonjour tout le monde, bienvenue en ce week-end de Pentecôte. Alors nous vous souhaitons une parenthèse, comment on pourrait dire, douce, agréable, sereine, calme et riche à la fois. Du temps pour vous et du temps consacré à ceux vous aimez. La mission de l'équipe d'ici Limousin ce matin, c'est de vous accompagner. Nous allons faire pour le mieux. Enfin, on va essayer, on va bien voir. Pour m'aider dans cette noble mission ce matin, Sabine, pour votre accueil téléphonique, si besoin est, pour le jeu du mot qui manque, par exemple, ce matin. La réalisation est confiée à Nicolas Guillou, dit Saint-Nicolas, qui n'est pas venu avec des bonbons parce que c'est pas encore le moment. Il faudra attendre la fin de l'année. Et Nathalie Cole qui nous présente les journaux. Bonjour Nathalie. Et
5: bonjour à tous.
4: La météo en deux mots, pas de suspense. Un beau week-end ensoleillé. On fera le tour des températures juste après les infos. 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Nous sommes le samedi 23 mai. Il est 7h. C'est le jour J pour le CA Brive.
5: Les rugbymen brivistes affrontent Aix-en-Provence ce soir en quart de finale de Pro D2. Match à 18h30 à vivre évidemment en direct sur ici Limousin. Et pour encourager les Noirs et Blancs, quelques 350 supporters font aussi le déplacement. Ils sont en route en ce moment. Et même si ce n'est pas un gros contingent, vu la distance, eh bien ils comptent bien donner de la voix, Mickaël Chaillou, à l'image de Laurent, dit Boubou, membre de l'association 100% Coujou.
6: Boubou est célèbre pour deux choses. D'abord, sa pancarte qu'il traîne partout depuis l'an dernier.
7: Un panneau cartonné avec des kilomètres sur une feuille de papier marquée en rouge.
6: Les comptes sont faits en temps réel.
7: On sera à 11 924 kilomètres.
6: Des kilomètres précieux faits pour l'amour du club, le CAB.
7: Ce qui me plaît beaucoup dans ce club, c'est l'ambiance. Et puis, c'est surtout l'économie de notre Corrèze.
6: Et puis pour les joueurs aussi, qu'ils ne manquent pas d'aller voir à chaque déplacement.
7: Ça devient plus que de l'attachement, ça devient de l'amitié. Moi j'ai Erwan Dridi qui m'a promis ses chaussettes le soir des abonnés. Le soir du match de Nevers, je l'ai interpellé. Il s'est tourné, il a tiré ses chaussettes et il me les a offertes.
6: Alors se lever à 4h du matin pour prendre le bus à 6h pour aller à Aix-en-Provence, c'était normal pour cet habitant de Masseret au dress code unique.
7: Je vais avoir mes chaussettes noires et blanches. Là, il va faire chaud, donc je serai en short. Mon maillot Coujou, ma perruque et mon maquillage en noir et blanc. Et mon panneau, ainsi que mon tambour. Nous, on va pas être très nombreux, mais ça va pousser très très fort. Déjà qu'on pousse pas mal, mais là, en phase finale, on va pousser encore plus fort.
6: De quoi se faire entendre aux côtés des 100% Coujou, son association de supporters. De quoi défendre son club, le CA Brive.
5: Et on vous retrouve dans 3 minutes, Mickaël Chaillou, pour décrypter l'enjeu sportif de ce match Provence-Brive. Ce sera dans ici Limousin Sport. En foot, le RC Lens remporte la Coupe de France pour la première fois de son histoire. Victoire des Nordistes 3-1 face à Nice hier soir au Stade de France.
4: Un très gros retard sur la ligne Polt hier soir entre le Limousin et Paris.
5: Jusqu'à 5h30 de retard dans les deux sens. La circulation des trains a été interrompue en fin d'après-midi gare d'Austerlitz suite à un bruit suspect entendu sur une rame de TER dans l'Essonne. Le trafic sur la ligne Polt a finalement repris après plusieurs heures de vérification infructueuse et le temps aussi de faire à nouveau embarquer des voyageurs de certains trains bloqués qui étaient descendus sur les rails. Un automobiliste recherché en Corrèze suite à un refus d'obtempérer en fin d'après-midi hier. Le conducteur s'est d'abord arrêté pour un contrôle des forces de l'ordre à Tulle, mais il a ensuite redémarré et blessé un policier au genou en prenant la fuite. Un important dispositif a été lancé à ses trousses avec l'appui notamment de l'hélicoptère de gendarmerie d'Aigleton, mais il n'a pas été rattrapé hier soir. Une maison détruite par un incendie hier à Bessines-sur-Gartempe, un feu de haie qui s'est propagé à l'habitation juste avant 19h. Une femme de 42 ans, légèrement intoxiquée par les fumées, a été conduite au CHU de Limoges. Les habitants des deux maisons mitoyennes ont été évacués de leur logement. Au Portugal, après l'abandon de deux enfants français au bord d'une route, leur mère et son compagnon ont été entendus par un juge hier et ils sont apparus très distants face à la situation. Cette femme de 41 ans exerçait en France comme sexologue spécialisée notamment dans les psychotraumatismes de l'enfance. L'homme est un ancien gendarme connu de la justice française pour des violences et des menaces.
4: Encore deux semaines d'attente pour les salariés du laboratoire Martin Doe à Mémac.
5: Le tribunal de Brive a examiné hier l'offre de reprise déposée par le groupe indien Arrow pour ce laboratoire en redressement judiciaire depuis le mois de mars. Le tribunal rendra sa décision le 4 juin sur l'avenir du site qui emploie 80 salariés. Après la prolongation des aides du gouvernement pour les agriculteurs, 15 centimes par litre de GNR, le MODEF continue de réclamer le blocage des prix du carburant, notamment pour les fermes familiales. Le MODEF demande aussi la réouverture des négociations avec la grande distribution et les industriels et la limitation des marges des distributeurs de carburant. Une soirée extraordinaire aujourd'hui au centre culturel de la ferme de Villefavard en Haute-Vienne. Un concert événement sera donné par la violoniste et chef d'orchestre Stéphanie Marie Degan. Événement car elle va jouer sur un violon Garnerius qui date de 1741. Un instrument qui revient à la maison, si on peut dire, Alain Ginesté.
8: Au début du XXe siècle, le pasteur Maury, qui a créé la ferme de Villefavard, avait une fille, Juliette Ebersolt, qui jouait sur ce violon prestigieux, rival du Stradivarius, avant de s'en séparer, raconte Gersande Michel, l'actuelle directrice de la ferme de Villefavard.
9: Elle l'a revendue parce que, à cette époque-là, les femmes ne pouvaient pas vraiment se destiner à une carrière de saltimbanque. Hein. Donc, elle a vendu ce violon et ce violon a été retrouvé par son arrière-petit-fils Jérôme Kaltenbach, qu'il a retrouvé en Italie, à Crémone. Et donc, ce violon rentre chez lui pour quelques jours.
8: Jérôme Kaltenbach, lui-même chef d'orchestre, a en effet mis toute son énergie pour retrouver cet instrument en Italie. Ce violon fait partie de son histoire familiale.
10: C'est assez émouvant, quoi, disons, parce que ma grand-mère me donnait des leçons de violon avec le Guarnerius, donc je le connais d'une manière tout à fait directe. Donc c'était un magnifique instrument, vraiment. Elle s'en est séparée au profit de Yehudi Menuhin.
8: Ce violon Guarnerius est donc aussi passé entre les mains et sous l'archet du violoniste du siècle, comme on surnommait Yehudi Menuhin. Ce soir à Villefavard, ce ne sera donc pas juste un concert de violon, ce sera un moment d'histoire.
5: Et puis ce soir, c'est aussi la nuit des musées à Limoges. Le musée des Beaux-Arts et celui de la Résistance seront ouverts jusqu'à minuit. En Corrèze, à Saran, ça reste en journée pour le musée Jacques Chirac, mais l'entrée sera gratuite pour tous jusqu'à 18h.
4: Ici Limousin Sport et donc ce quart de finale pour le CAB.
5: Oui, les rugbymen brévistes qui se déplacent donc à Aix-en-Provence pour ce quart de finale de Pro D2, match de barrage à 18h30. Mickaël Chaillou pour le CAB qui a terminé 6e de la saison régulière. C'est évidemment un grand moment.
6: Comme l'a dit Pierre-Henri Broncan, le manager briviste.
11: Il ne faut pas banaliser la présence déjà dans les phases finales. Ce que j'ai dit aux joueurs ce matin, il y a 9 équipes aujourd'hui en vacances.
6: Même si l'artisan des deux dernières phases finales du CAB a un regret.
11: On aurait quand même aimé faire une demi-finale à domicile, à nouveau, tu vois. Même si on ne le mérite pas. Hein. Attention, on a terminé 6e, dernier qualifié. On aurait aimé avoir cette revanche peut-être à domicile en demi-finale. Mais bon, écoute, on va essayer d'y aller en demi-finale.
6: La route démarre donc aujourd'hui dans les Bouches-du-Rhône à Aix-en-Provence, face à une solide équipe de Provence Rugby et son effectif taillé pour le top 14. Aix-en-Provence, une équipe qui ressemble d'ailleurs un petit peu à Brive, explique le capitaine Anthony Coletta.
12: Ouais, c'est vrai que c'est une équipe qui nous ressemble un petit peu. Il y a des gros porteurs, une bonne défense. Il y a un style de jeu qui est un peu comme le nôtre, c'est vrai ce que tu dis. Donc il va y avoir un duel physique qui va être costaud et je pense que l'équipe qui sera la plus serrée et qui gagnera ses points d'impact, ses points de contact, qui sera le plus pressé aussi, notamment sur la touche, sur la mêlée. Comme tu viens de dire, c'est là qu'il va l'emporter.
6: Le CAB a fait une phase retour en boulet de canon. Le groupe se sent bien concerné, explique Pierre-Henri Broncan, le manager.
11: Oui, il est concerné, vraiment. Cette semaine était agréable quand même pour pouvoir travailler. Alors, on a quand même réduit à 31 le groupe dès le lundi, dès la première journée. C'est plus dur pour les hors-groupes. Mais les 31 ont été très vite concernés par la rencontre.
6: Les leaders aussi, Courtney Loz, Stuart Holding, Anthony Coletta en tête, sont là pour montrer la voie, explique le deuxième ligne ancien de Colomiers.
12: Hier, il y a Arnaud Méa qui a demandé qui avait déjà fait des phases finales. Et je crois que c'est la première fois dans un groupe où j'ai eu autant de mains levées. Pourtant, à Colomiers, on avait fait quelques-unes quand même. Donc, ça veut dire, je me suis rendu compte avec un petit peu de recul que tout le monde a une certaine expérience. Et ça, c'est plutôt un peu plus faible. Pour moi, pour les autres leaders, plus facile à gérer.
6: Devant plus de 400 supporters brivistes qui font le déplacement et pour qui l'ambiance, elle a déjà commencé à monter durant toute la semaine, le capitaine corrézien.
12: J'habite en centre-ville, donc forcément, il y a des gens qui nous ont encouragés ce matin. J'ai eu pas mal de petits messages. Je sais que chez moi, il y a des petits barbecues et des écrans géants qui poussent comme des champignons. Donc oui, je sens qu'il y a de la ferveur. De toute façon, ça, j'ai même pas besoin de le dire. Quand je vois qu'il y a 14 000 personnes dans le stade la semaine dernière, tous les gens qui ont été là cette année, malgré les résultats ou parfois les prestations, ils nous ont jamais lâché, critiqué fort aussi, peut-être à tort ou à raison, mais il y a une ferveur sur le territoire qu'il n'y a pas partout ailleurs. Moi, je suis assez fier de ça et je remercie les gens et les supporters d'avoir été là et je sais qu'ils vont pousser pif-feu maintenant.
6: C'est maintenant à eux sur le terrain de faire le job pour s'offrir une autre sortie. Une demi-finale à Colomiers la semaine prochaine.
5: Provence Rugby, c'est à Brive, coup d'envoi à 18h30. On vous retrouvera, Mickaël Chaillou, pour l'avant-match juste après le journal de 18h. À 15h, notez aussi que les espoirs du CAB jouent leur quart de finale de championnat face au Stade Français Paris. Et puis en basket, gros match pour les moins de 18 ans du Limoges CSP. Ils jouent leur premier match du Final Four ce soir face à Dijon. La météo, c'est beau et chaud.
4: Exactement.
5: D'ailleurs, vous êtes déjà en t-shirt, Jean-Claude.
4: J'ai pas les temps, mais ça va pas tarder. Une belle journée qui s'annonce. Les quelques nuages du petit matin céderont rapidement la place à de larges éclaircies. L'après-midi promet d'être bien ensoleillé. Il n'y a pas de suspense. Vent d'est à nord-est, souvent modéré. Les températures pour débuter ce samedi entre 7 et 16 degrés. Vous êtes déjà nombreux via le WhatsApp d'ici Limousin, en passant par le 05 55 34 5000. Eric nous annonce 7 degrés à Saint-Angèle. Et on a Monique qui habite Brive et qui nous annonce 16 degrés. Donc 7 à 16 degrés pour les températures minimales. Les maximales pour la journée entre 27 et 32 degrés. 27 à Aigurande, 28 à Égletton et Saint-Privat, 29 à Chalu, 30 à Saint-Genis, Nantia et Bessines, 31 degrés à Saint-Mathieu et Limoges et enfin 32 à Tulle-et-Brive.
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4: 7h10. Va ranger ta chambre. Allez, on verra après. Va voir ta mère, ton père. Samedi 23 mai aujourd'hui, journée mondiale de la tortue. J'espère que vous n'êtes pas pressés. Et puis, journée nationale du marin. C'est le pompon. On fête les Didier aujourd'hui. Bon réveil, bon week-end.

0: Quand elle est en concert, si elle ne chante pas cette chanson, c'est l'émeute. Hein. Automatiquement, le public et les fans, ils veulent cette chanson. Ça fait partie des tubes incontournables de Mylène Farmer. À suivre dans quelques instants, pourquoi on dit, on utilise des expressions qui sont parfois anciennes. On les utilise, mais sans connaître leur origine. Dans quelques instants, on va vous expliquer l'expression « monter sur ses grands chevaux ».
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0: Du lundi au dimanche, votre jeu du mot qui manque, on vous fait écouter un extrait de chanson et à vous de découvrir le mot qui manque caché derrière un bruitage. On joue ce matin avec Jean-Louis Aubert.

0: à tout.
1: À force, c'est ce qu'on dit, hein. À force de chercher, au bout d'un moment, voilà, on arrive à tout. Voilà. La chanson s'appelle Alter Ego, Jean-Louis Aubert. Oh, c'est pas compliqué, c'est très très facile. 0555 34 5000.

0: Et alors, figurez-vous que vous jouez pour une gourde en plastique recyclé. Eh oui, on fait les choses bien sur Ici Limousin. Sabine vous accueille, les bras grands ouverts, voilà, avec le sourire, 05 55 34 5000.
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0: Il est 7h15, alors une expression vous intrigue. Le week-end, Jérôme Prodhomme sort ses grimoires pour éclairer son origine.
6: Oh, dis donc, belle bête, hein.
7: Ah ouais, il envoie du bois, mon Médor.
6: C'est pas un cheval?
7: Bah si, c'est mon cheval, Médor.
6: Mais non mais attendez, Médor, c'est un nom de chien, ça.
7: Bah, attendez, mais je vous demande, moi. C'est mon cheval, je oui. L'appelle comme je le veux. Oui. Bah, il s'appelle Médor, voilà, c'est comme ça. Mais c'est dingue, ça, quand même. Puis là, c'est mon canari. Oui. Mon canari s'appelle Minou.
6: Et c'est pas un nom de chat, ça?
7: C'est Minou et c'est comme ça.
6: Vous savez quoi? On va faire pourquoi on dit monter sur ses grands chevaux. L'expression est très ancienne, puisqu'au Moyen-Âge, les chevaliers montent sur leurs grands chevaux quand vient le combat. Et ces grands chevaux sont spécialement dédiés à la bataille, et l'homme qui est dessus, il part au combat, il crie, il hurle, il faut pas le chercher. Au XVIIe siècle, à la cour de Lunéville, en Lorraine, des descendants de ces preux chevaliers avaient l'habitude de rehausser leurs souliers de talons d'or pour marquer le coup et être plus haut que les autres, en rappelant que leurs ancêtres dominaient le combat autrefois. Comme ils étaient prétentieux, susceptibles sur leur droit de naissance et qu'ils avaient sale caractère, leur titre officiel de grands chevaux de Lorraine a fini par faire naître l'expression pour parler de quelqu'un qui s'énerve vite, fort, pour une raison petite et qui vous méprise même quand il vous parle.
7: Eh ben, c'est sûr que chauve comme vous êtes, hein. Vous risquez pas de monter sur vos grands cheveux, vous.
6: Bon,
7: hein.
6: Ben, vous voyez, moi, là, je reste zen. Je monte sur rien du tout. Même pas sur mes grands chevaux. Rien.
7: Ouais, oh. Ouais.

0: chanson dédiée à sa maman, ce qui l'a toujours encouragé dans la vie d'artiste. Elle lui a dit, si ça t'intéresse, tu bosses, mais vas-y, fonce. La chanson s'appelle La Lune, Christophe Maé. Et alors, j'en profite pour vous rappeler que la fête des mamans, avec un petit peu d'avance, c'est dimanche prochain, sera le 31 mai.
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0: Ici Limousin, le conseil randonnée du week-end avec Florie Fouché de Terra Aventura. Bonjour Florie.
3: Bonjour.
0: Uzerche, la perle rare. Alors aujourd'hui nous sommes à Uzerche en Corrèze pour un parcours Terra Aventura qui a été élu parmi les préférés des joueurs.
3: Oui, le parcours Terra Aventura d'Uzerche est en effet un des préférés des joueurs. Il a récemment terminé 3e lors d'un grand concours régional en tant que représentant de la Corrèze. Il y avait quand même 12 parcours en compétition. Un pour chaque département de la Nouvelle-Aquitaine. Alors c'est le parcours de Fouras en Charente-Maritime qui a gagné, mais une 3e place, c'est vraiment très bien. Uzerche a placé la Corrèze au-dessus de grands parcours très connus comme Saint-Émilion en Gironde ou même Limoges en Haute-Vienne. On pensait que Limoges, où il y a plus d'habitants, ferait plus de résultats, mais Uzerche a su mobiliser ses troupes et a terminé 3e.
0: Le parcours de Fouras en Charente-Maritime, c'est grâce au père Fouras ?
3: Oui, c'est le même Fouras, c'est la commune de Fouras en face du Fort Boyard.
0: Pourquoi ce parcours d'Uzerche a-t-il autant de succès ?
3: Alors, Uzerche est bien connue par les Limousins, on le surnomme donc la perle du Limousin, et elle mérite vraiment ce surnom parce que la ville est perchée sur un éperon rocheux au-dessus de la Vézère. C'est un site vraiment spectaculaire et c'est justement cette rivière qui est au cœur du parcours Terra Aventura qui s'appelle la perle rare. On déambule dans les ruelles médiévales, le long des quais, et on découvre des bâtisses qui ressemblent à de vrais petits châteaux. Il y a une autre expression autour de cette ville, on dit « qui a maison à Uzerche, à château en Limousin ?»
0: Ça, j'ai déjà entendu ça. J'imagine qu'on va découvrir pas mal de monuments historiques.
3: Oui, et bien plus. Donc, il y a l'église abbatiale, bien sûr, avec sa crypte, qui serait une des plus anciennes du Limousin. Alors, on va même vous dire que c'est la plus ancienne. Mais bon, soyons raisonnables, une des plus anciennes. Il y a la porte Béchari, des maisons à pans de bois, la

0: autour du Prince Noir. Il y a des couches d'histoire à chaque coin de rue, mais ce qui surprend vraiment les promeneurs, c'est la graffetterie. Donc la graffetterie, c'est un ancien site industriel, une ancienne papeterie au bord de la Vézère, qui a fonctionné jusqu'en 2006 et qui a été réhabilitée aujourd'hui, aménagée, pour qu'on puisse y faire des œuvres de street art. Et ce sont des grands artistes très connus qui viennent. Les œuvres sont magnifiques, très colorées, très instagrammables. Pour ceux qui aiment avoir des jolies photos, c'est l'endroit pour se prendre en photo.
1: C'est inattendu dans une ville médiévale. Et la balade est accessible à tout le monde ?
0: Oui, c'est une balade de 3,5 km. Il faut compter environ 2 heures. Alors, il faut quand même être un peu en forme parce qu'il y a beaucoup d'escaliers en montant et descend. La ville, elle est perchée. Alors, pas de poussette, on prend plutôt le porte-bébé et de bonnes chaussures sont recommandées. Comme c'est un parcours urbain, il faut aussi faire attention à la circulation parce qu'on peut être happé par les beaux monuments et par la graffiterie, mais attention, on est en ville.
1: Une dernière info pour ce parcours, pour la route ?
0: Oui, il a été entièrement refait en 2025. Donc, si vous l'aviez fait il y a quelques années, revenez parce que c'est une nouvelle version du parcours. Et ce parcours, il est aussi inclus dans un grand jeu qui s'appelle la Corrèze à croquer. C'est une aventure Terra Aventura qui dure 2 jours en terre de Corrèze. Donc ça, si vous voulez vous lancer, il y a toutes les infos sur le site web de Terra Aventura ou contactez l'office de tourisme de terre de Corrèze à Userche.
1: Merci beaucoup, Fleury Fouché.
0: Merci.
1: À très très bientôt. La rando s'appelle la Perle Rare et nous étions à Userche. Fleury Fouché de Terra Aventura pour le conseil randonnée du week-end.

0: Ça, c'est pour la promesse d'un réveil rock'n'roll. Votre info locale qui arrive dans 3 minutes et dans quelques instants, nous jouerons avec Thierry qui habite Aix-sur-Vienne.
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0: à tout.
1: C'est pas compliqué, enfin je pense pas. La chanson s'appelle Alter Ego, signé Jean-Louis Aubert. Nous accueillons Thierry, chose première, chose due. Thierry, bonjour.
2: Bonjour.
1: Bonjour, il a l'air d'être bien réveillé Thierry, oui, ça va ?
2: Ça va, merci.
1: Je vous en prie, allez revoir. Thierry qui habite Aix-sur-Vienne, vous travaillez aujourd'hui ?
2: Pas du tout.
1: Eh ben, tant pis pour nous. Quelle est votre proposition par rapport à ce jeu du mot qui manque ce matin ?
2: Trouver.
1: Eh ben, c'est bien trouvé.
3: Oui.
1: C'est bien joué.

0: te trouver.
1: Visiblement, vous n'avez pas mis longtemps à trouver la bonne réponse. Thierry, on vous offre une gourde aux couleurs d'ici, Limousin, en plastique recyclé. Vous ne travaillez pas aujourd'hui. Quel est le programme du jour? Vous avez prévu quoi?
2: Écoutez la balade, profiter du beau temps, ce magnifique soleil.
1: C'est vrai, et de la chaleur également. Donc,
2: la chaleur aussi.
1: Belle balade des gens heureux, comme le chantier Gérard Lenormand. Très très bon week-end de Pentecôte, Thierry. Et félicitations, merci de votre fidélité et merci de jouer avec nous. Au revoir.
2: Merci, c'est Limousin. À bientôt, au revoir.
1: Au revoir.
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1: Ici Limousin, l'info locale avec Nathalie Cole, avec un week-end, comme on pourrait dire, très sportif.
3: Et oui, en rugby, il y a bien sûr le quart de finale de Pro D2 entre Aix-en-Provence et Brive ce soir. Mais si vous êtes plutôt amateur de course à pied, le rendez-vous du week-end, c'est à Ambazac pour la course des gendarmes et des voleurs de temps. Près de 6000 participants inscrits cette année. On vous donne un avant-goût de l'ambiance juste après le 90 secondes de Valentine Letès.
4: Sont les Lensois, vainqueurs de leur toute première Coupe de France de football. Le Racing Club de Lens a battu Nice hier soir en finale, 3-1. Une fin de saison en apothéose avec la qualification des Nordistes en Ligue des Champions la saison prochaine. Jamais il n'a fait aussi chaud en mai à Saint-Brieuc, La Roche-sur-Yon ou encore à Dinard, où des records de chaleur ont été battus hier. Et des températures jusqu'à 35 degrés sont encore annoncées aujourd'hui par Météo France. Deux animateurs périscolaires en prison, soupçonnés de violences sexuelles sur une vingtaine d'enfants à Paris, des petits, de maternelle et de primaire. Ces hommes sont placés en détention provisoire. Quant à Rouen, 3 plaintes sont déposées contre des agents de crèche et de centres de loisirs, également soupçonnés d'agression sur des enfants. À la recherche de Manon Rolando, disparue il y a un mois et demi près de Nantes, au moment de la fuite de son conjoint en Algérie avec leur petite fille, une grande battue citoyenne est organisée ce samedi dans l'espoir de la retrouver. Sur les rails, retour à la normale du trafic des trains ce matin, après de très gros retards hier sur le réseau de toute la France, à cause d'une panne d'alimentation près de Nîmes et d'un bruit étrange entendu à bord d'une rame dans un TER de région parisienne. La Palme d'Or, remise ce soir sur la Croisette, où la 79e édition du Festival de Cannes s'achève. Parmi les favoris, le film Minotaur et l'espagnol La Bola Negra.
3: Merci Valentine, on vous retrouve à 8h30. Et dans l'info d'ici Limousin, nous allons à Ambazac pour la 25e édition des gendarmes et des voleurs de temps. Cette année, près de 6000 participants s'alignent sur les 12 épreuves de course à pied. Un rendez-vous toujours très populaire, Jérôme Osterman.
5: Dès le départ des épreuves, le ton est donné. Avec Carmina Burana à fond dans les haut-parleurs, des cavaliers s'élancent avant les coureurs. Et cette année encore, la gendarmerie qui a créé l'événement il y a de ça 25 ans est mise à l'honneur.
6: Un départ mythique avec des cavaliers qui ont revêtu une tenue tradition de gendarme. Je peux vous dire que quand vous êtes sur la ligne de départ et que vous écoutez cette musique dans le brouhaha et l'effervescence des coureurs, ça met un peu les poils. Les trois cavaliers lancés au galop sur leurs chevaux, c'est assez spectaculaire.
5: Philippe Tingot est le président de l'association Les Gendarmes et les Voleurs de Temps, qui cette année va aussi servir de support au tout premier championnat de France de trail de la gendarmerie.
6: Nous aurons 150 gendarmes venus de toutes les régions de gendarmerie de France à s'aligner sur le 32, le 20 et le challenge.
5: Pour cette 25e édition, la fondation Maison de la Gendarmerie est également présente. Elle accompagne notamment les gendarmes blessés en fonction. Ils seront environ 50 à participer aux épreuves.
6: Ils ont besoin de se reconstruire et le sport est un bon moyen pour se reconstruire tant physiquement que moralement. Et cette année, nous aurons 50 blessés qui viendront se surpasser, montrer, se prouver qu'ils ont encore les forces mentales et physiques. Et nos blessés de la gendarmerie, eh ben, ils se retrouvent quelques forces mentales pour se dire, eh ben voilà, on est là, on l'a fait, on va participer, on est blessé, mais on y arrive.
5: Et la gendarmerie va aussi s'exposer ce week-end en Bazac.
6: L'Alpine, le Centaure, l'hélicoptère, des démonstrations avec des drones, avec des chiens, différents ateliers de police scientifique, l'unité dédiée à la lutte contre les violences faites aux femmes.
5: Mais ce week-end de course à pied à Ambazac reste d'abord et avant tout un rendez-vous sportif et festif, avec cette année la Banda de Saint-Junien et près de 6000 participants, dont pratiquement 1800 sur l'épreuve reine du 32 km, dont le départ sera donné demain dimanche à 9h. Avec cette année dans le peloton, quelques gendarmes très motivés à l'idée de remporter le premier championnat de France de trail de la gendarmerie nationale.
3: Voilà, ambiance garantie. Et au programme, il y a aussi la plus grande mass start du monde en canitrail, c'est-à-dire un trail avec son chien. Ça commence à 9h.
1: Et en rugby, c'est jour de quart de finale pour le CAB.
3: Quart de finale de Pro D2 face à Aix-en-Provence pour les rugbymen brivistes, très motivés et plutôt contents de leur statut d'outsider pour ce match. Le deuxième ligne, Anthony Coletta, nous expliquera pourquoi dans le journal de 8h. Et puis nous reviendrons sur la soirée de galère sur les rails hier sur la ligne Polt entre le Limousin et Paris. La circulation a été interrompue plusieurs heures au départ et à l'arrivée de la gare d'Austerlitz. Et après la reprise, les trains ont accusé jusqu'à 5h30 de retard. Pas de suspense pour la météo, c'est un beau week-end ensoleillé.
1: Absolument, belle journée. Et la semaine prochaine, c'est pareil, soleil pour tout le monde. Pas qu'en Limousin d'ailleurs, hein. C'est le cas par un petit peu partout en France. Donc, belle journée qui s'annonce aujourd'hui. Quelques nuages au petit matin, mais rien du tout. Peanuts. L'après-midi promet d'être très ensoleillé. On a ce petit vent d'est à nord-est, souvent modéré. C'est les peu de nuages qu'on a dans le ciel. Hop, il va te balayer avec le vent d'est. 7 à 16 degrés pour les températures de ce matin. Ça n'a pas changé par rapport à ce que je vous disais il y a à peu près une demi-heure. 11 degrés à la gare d'Enval, par exemple. C'est le message de Patricia. Je vois à 13 degrés à Collonges et 14 degrés au pays de la météorite à Rochechouart. Message d'Alain. 7 à 16 degrés pour débuter cette journée ce samedi. On vous attend sur le WhatsApp d'ici Limousin via le 05 55 34 5000. Les maximales, alors, ça va de 27 à 32 degrés. 27 attendu à Aigurande, 28 à Égletons et Neuvic, 29 à Chalut et Ussel, 30 à Saint-Junien et Bessines, 31 degrés à Saint-Mathieu et Limoges et enfin 32 degrés à Tulle et Brive. Voilà pour la météo. L'inforoute, il n'y a pas de difficulté particulière. En revanche, il y a pas mal de travaux. On fait le tour sur l'A89, chantier jusqu'au 12 juin entre les angles sur Corrèze et Gimel-les-Cascades. Travaux également sur la RN21. Ça concerne les deux sens de circulation à la hauteur de Chalut, après Sérillac, en direction de Périgueux, quand on part de Limoges. Et puis sur la 20, travaux d'entretien jusqu'au 1er juillet de Noailles à Brive.
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1: 7h36. C'est la journée mondiale aujourd'hui. Oh là là, de la tortue, hein, on va prendre son temps et en plus c'est le week-end. Allez, bon réveil.

0: ici les Limousins, c'est Alain Chamfort. Alors le bambou, ça le fait à cette heure-là, à 7h40. En revanche, ce qui est mauvais, c'est le coup de bambou, justement.
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0: Direction la Corrèze pour un pourquoi du Limousin qui nous raconte l'histoire d'une foire pas comme les autres. Narration d'Alexandre Pain.
3: L'histoire des foires franches de Brive créée au XVIIIe siècle. Nous sommes en 1241, date évoquée comme étant l'année de la première foire connue de Brive, qui n'était pas du tout franche au départ. Un siècle plus tard, la ville de Brive décide de mettre en place une taxe sur les produits importés à l'intérieur des murs de la cité. Cette taxe s'appelle l'octroi et elle a pour vocation de subvenir à l'entretien des murailles de la cité bréviste. Cette contribution n'est pas forcément au goût de toutes et tous, y voyant une perte de bénéfices sur les ventes qu'ils pouvaient faire durant ces événements. Et des brivistes membres de la société d'agriculture demandent alors de l'aide au célèbre Turgot, alors intendant du Limousin, pour créer une foire exempte de cet octroi. Une mesure pour développer le commerce au sein de la ville.
0: Une requête acceptée par Louis XV.
3: Effectivement, en 1768 précisément, ces foires deviennent franches, car allégées du poids de cette taxe. La première édition se déroule les 17, 18 et 19 juin 1768 sur la Guierle. Commerce aux bestiaux, saison de la tonte, de la laine, ces nouvelles foires attirent la foule et les commerçants qui viennent des départements voisins pour les affaires. On parle d'une des foires les plus importantes du royaume à l'époque avant la Révolution, et on retrouve même dans des articles de la presse locale et des archives de Brive des témoignages affirmant qu'en 1905, pas moins de 140 wagons étaient nécessaires pour transporter 7500 visiteurs venus de l'extérieur pour participer à cette manifestation. Des foires qui perdurent aujourd'hui durant quasiment tout le mois de juin sur la place de la Guerre et où les marchands d'hier ont laissé la place à des manèges, à des attractions et des feux d'artifice pour les petits et les grands. Les pourquoi du Limousin, c'est à retrouver chaque week-end sur votre radio locale, ici Limousin. Bonne journée.
0: Merci Alexandre, belle journée à vous et à demain dimanche. Dans quelques instants, votre rendez-vous roulé malin, signé comme tous les week-ends également, Benjamin Cuc. Alors le GPL, vous savez ce que ça veut dire GPL? Ça veut dire gaz de pétrole liquéfié. C'est très économique, donc c'est top, par les temps qui courent, c'est pas du luxe, mais c'est quasiment absent du marché. Benjamin nous expliquera tout à l'heure pour quelle raison ?
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0: ici Limousin, c'était Florent Pagny. Je sais qui je suis, à condition d'être bien réveillé, bien sûr. Bienvenue chez vous, j'attire votre attention. Bienvenue chez vous, c'est après l'info de 9h tout à l'heure. Juste après le flash, partage, expérience, question. On sera avec Vanessa Lissajou, conseillère en images, installée à Limoges. On aime bien l'idée de glisser doucement vers les congés d'été. La question du jour, c'est comment rester stylé, pratique et soi-même pendant l'été. Avec quelques exemples, le but, l'idée serait de vous donner des conseils simples, accessibles et concrets pour tout le monde. Si vous avez des questions, si vous avez des idées que vous allez mettre en application cet été, ça nous intéresse. Vous appelez Sabine dès maintenant, 05 55 34 5000, et on en parle tout à l'heure après 9h. Chaque semaine, Benjamin Cuc, journaliste spécialiste de l'automobile, vous donne rendez-vous sur votre radio ici, afin de rouler malin. Alors ce matin, on parle d'un carburant oublié, c'est-à-dire le GPL. Il est économique, moins polluant, mais quasiment absent du marché. Pour quelle raison ?
1: Oui, et c'est assez incompréhensible. Le GPL, gaz de pétrole liquéfié, est un mélange de butane et de propane. C'est sans doute aujourd'hui l'un des carburants les plus malins du marché. D'abord pour son prix. En ce moment, on est autour de 1 euro le litre, parfois moins. Même avec une légère surconsommation d'environ 15 à 20%, le coût au kilomètre reste deux fois moins cher que l'essence classique. Ensuite, sur le plan environnemental, moins de CO2, quasiment pas de particules et de très faibles émissions de NOx. Autrement dit, c'est une solution simple, rapide, sans contrainte et immédiatement disponible.
0: Alors, si c'est intéressant, pour quelle raison on ne le voit quasiment plus en circulation, si je puis dire?
1: Parce qu'à l'exception de Dacia, les constructeurs ont progressivement abandonné le GPL. Dans les années 90, c'était une vraie alternative. Mais avec la montée en puissance du diesel, puis de l'électrique, le GPL a été complètement laissé de côté, un peu comme l'E85 d'ailleurs. Il souffre surtout d'un problème d'image. Le GPL traîne encore une réputation des années 90, avec la peur de l'explosion, en particulier dans les parkings. Pourtant, aujourd'hui, les systèmes sont extrêmement sécurisés. Près de 350 000 voitures GPL ont été vendues l'an dernier en Europe. En France, depuis janvier, il se vend plus de voitures au GPL que de diesel.
0: Donc au fond, c'est un bon produit, mais mal connu et surtout mal soutenu.
1: Exactement, le GPL souffre d'un problème d'image et aussi de stratégie industrielle. Il ne fait pas rêver, il n'est pas subventionné comme l'électrique, il n'est pas au cœur des politiques publiques. Résultat, il survit, mais il ne se développe pas. Et c'est dommage. Pour beaucoup d'automobilistes, c'est sans doute aujourd'hui la solution la plus simple, la plus économique et la plus réaliste. D'ailleurs, Dacia vend 40% de ses Sandero en version GPL. Et la bonne nouvelle, c'est que la filiale de Renault vient même de lancer des boîtes automatiques sur tous ses modèles au GPL. Donc, pour rouler malin, économique et avec autant de plaisir, pensez GPL. Bonne route.
0: Benjamin, il parle doucement parce que c'est la journée mondiale de la tortue aujourd'hui. Bon, c'est quand même couillant cette affaire, hein, que le carburant, le meilleur marché, soit quasiment absent de l'offre des constructeurs automobiles. En plus, il y a quelques années, il avait mauvaise réputation puisque les gens avaient peur que les voitures équipées de GPL explosent. Voilà pour le chapitre GPL. Merci Benjamin, belle journée et à demain dimanche.

0: La chanteuse s'appelle LP, ce sont les initiales de son vrai nom, qui s'appelle dans la vraie vie Laura Pergolesi. Elle a bien fait parce que LP, du coup, ça va beaucoup plus vite. Les 3 plus du week-end, les 3 plus d'ici Limousin en mode week-end, 3 infos pratiques pour vous faciliter la vie, votre quotidien, histoire d'être au plus proche de vous, de vos préoccupations. Les petits bouts de Perlevade est une association d'information, de soutien et de partage autour de la parentalité en milieu rural. Elle est animée par une équipe de parents bénévoles afin de souhaiter favoriser alors le lien parent-enfant, de permettre la rencontre entre les familles et de contribuer à l'épanouissement de l'enfant. On vous propose, enfin l'atelier, l'association vous propose un atelier massage parent-bébé. Il y a 2 dates, le dimanche 31 mai et le 14 juin. C'est de 10h à midi dans le local des Petits Bouts de Perlevade. Pour en savoir davantage et surtout pour s'inscrire, le site de l'asso, c'est lespetitsbouts19.fr. Claude Bruny de Beaulieu-sur-Dordogne, ambassadeur pour ICI Limousin. 2 mots avec Claude sur le lancement d'une collecte de dons.
1: Oui, c'est le lancement d'une collecte de dons pour la chapelle des pénitents de Beaulieu-sur-Dordogne, car cette chapelle, perle de l'art roman, souffre de graves infiltrations. Classée elle-même monument historique depuis 1927, la chapelle a reçu en 2025 le label lauréat mission patrimoine de la mission Stéphane Bern. La convention de collecte de dons a été signée avec la Fondation du patrimoine et l'Association du patrimoine du pays Bellocois. Ces dons participeront aux travaux extérieurs et intérieurs de restauration de la chapelle, nécessitant un financement important de 1,9 million d'euros. Nous espérons qu'ils seront nombreux. Enseignement à la chapelle, à la mairie de Beaulieu ou à l'office de tourisme. Cette chapelle est aussi un lieu d'exposition pendant l'été. Ainsi, les photos souvenirs sur la fête de la fraise y sont exposées jusqu'à la fin du mois.
0: Claude Bruny de Beaulieu-sur-Dordogne. Et enfin, 2 mots sur le festival Graines de Rue. Un coup de cœur ICI Limousin jusqu'à demain. Depuis près de 28 ans, Graines de Rue fait vibrer Bessines au rythme des arts de la rue, du spectacle vivant. L'événement se veut convivial et familial. Il rassemble plus de 9000 spectateurs, dont de nombreux enfants. Le festival Graines de Rue, un coup de cœur ICI Limousin jusqu'à demain dimanche. Rendez-vous au stade des Châtaigniers. C'est 22 rue Suzanne Valadon à Bessines. Plus d'infos sur le site grainesderue.fr.

0: Un réveil tout en douceur, comme on les aime sur Ici Limousin. Dans quelques instants à suivre, l'humour en tube avec Fred Ballard à le supermarché du week-end. Autrement dit, le Koh-Lanta du consommateur. On voit ça juste après ces quelques messages et puis votre info locale qui arrive dans 3 minutes.
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0: Alors on pourrait croire que le week-end est fait pour se reposer, mais dans l'humour en tube de ce matin, Fred Ballard a trouvé une activité incontournable du samedi, le poussé de caddie, oh, is, et le passage en caisse.
6: Gérard, on peut voir 2 secondes par ici, Gérard?
7: Ouais, c'est bien, là, ouais.
6: C'est les pieds, ça passe pas.
7: Ça passe pas?
6: Ça passe pas, je crois.
7: Bah, c'est le code barre, ça devrait passer, y a pas de problème.
8: C'est ça le problème, c'est qu'on croit qu'il n'y a pas de problème, donc on continue de faire la queue à la seule caisse où il y a quand même un problème, Gérard.
7: Non, ça passe pas là,
6: ça passe pas. Madame Germain, qu'est-ce que c'est, un problème, madame Germain? Les filles, ça passe pas.
7: Ça passe pas là.
6: Bah, parce qu'il faut les passer devant le code-barre et puis c'est tout. Mais ça passe pas. C'est pour qui les piles,
7: monsieur?
6: Bonjour monsieur, c'est pour vous les piles? Pourquoi vous voulez des piles, monsieur?
8: C'est vrai ça, quelle idée d'avoir ce besoin d'acheter des piles le week-end quand on bosse pas, alors qu'on pourrait très bien le faire la semaine quand on bosse, franchement. Mais au supermarché, il n'y a pas qu'en caisse hein, qu'on se marre avec les inconnus. Les fous rires arrivent parfois par les haut-parleurs avec Blaise, le préposé aux annonces.
9: Quelle délicieuse odeur de pain. Du pain frais et chaud vient de sortir de notre four. Il est à votre disposition au rayon pain.
8: Oui, alors, quand on se sent obligé de préciser que le pain se trouve au rayon pain, c'est qu'on a quelques doutes sur le potentiel intellectuel de la clientèle. Mais bon, l'essentiel, c'est que la clientèle n'a aucun doute non plus sur le potentiel comique du gars qui cause dans le micro.
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0: Ici Limousin, bon week-end, bienvenue à vous. Il est 8h. Votre info locale avec Nathalie Cole. Grosse galère hier au soir pour les passagers de la ligne Polt.
10: Oui, ce long week-end a commencé par un très long trajet pour ceux qui voyageaient entre le Limousin et Paris, jusqu'à 5h30 de retard pour les trains sur la ligne Paris-Orléans-Limoges-Toulouse. Et la galère a commencé en fin d'après-midi, Fabien Fourel.
11: C'est parti d'un bruit non identifié entendu sur une rame de TER à Athis-Mons en région parisienne. Par précaution, ce train est arrêté, ainsi que tous ceux au départ de la gare d'Austerlitz à Paris. Et la circulation est aussi interrompue pour les voyageurs en route vers Paris sur la ligne Polt depuis Brive ou Limoges notamment. Certains se sont retrouvés bloqués dans leur train. D'autres ont dû prendre leur mal en patience sur les quais de gare. Ambiance tendue par moment, d'autant plus qu'en ce début de long week-end, ils étaient très nombreux à avoir prévu de partir en train. Finalement, après plusieurs heures de vérification infructueuse, SNCF Réseau a estimé que le trafic pouvait reprendre, mais il a encore fallu attendre car les passagers de certains trains bloqués étaient descendus sur les rails. D'autres ont tout simplement renoncé à leur voyage. Pour permettre ensuite à tous les trains de terminer leur trajet, SNCF Réseau a annulé des travaux nocturnes qui étaient prévus entre Argenton-sur-Creuse et la Souterraine.
10: Et ce matin, le trafic a repris normalement sur la ligne Polt. Une chasse à l'homme en Corrèze hier, avec l'appui notamment de l'hélicoptère de gendarmerie d'Aigleton, de gros moyens déployés pour tenter de retrouver un automobiliste qui a refusé d'obtempérer lors d'un contrôle routier à Tulle. C'était peu avant 15h. Dans sa fuite, il a légèrement blessé un policier. Le conducteur n'avait pas encore été retrouvé hier soir. Une femme de 42 ans, légèrement intoxiquée par les fumées lors d'un incendie qui a ravagé sa maison à Bessines-sur-Gartempe hier soir. Le feu a pris au niveau d'une haie avant de se propager à l'habitation. La femme a été conduite au CHU de Limoges. Les 2 maisons mitoyennes ont aussi été évacuées par précaution, mais elles ont pu être préservées par les pompiers. Les 80 salariés du laboratoire Martindau à Mémac seront fixés sur leur sort dans un peu moins de 2 semaines. Le tribunal de commerce de Brive examinait hier l'offre de reprise déposée par le groupe indien Arrow. Sa décision est attendue pour le 4 juin.
0: Tous derrière le CA Brive ce soir.
10: Les rugbymen brivistes se déplacent à Aix-en-Provence pour leur quart de finale de Pro D2. Match à 18h30 à vivre, évidemment, en direct. direct sur Ici Limousin. Le CAB qui a terminé 6e de la saison régulière fait figure d'outsider face aux Provençaux qui étaient 3e, mais ne pas être favori, eh bien ce n'est pas plus mal pour le capitaine du CA Brive, le deuxième ligne Anthony Coletta.
12: Nous, ça nous va bien, et même pour les phases finales, à chaque fois qu'il y a eu des équipes étant outsiders, elles ont quand même, il y a eu des bonnes surprises, donc nous, ça nous va très bien que la pression ne soit pas chez nous, même si voilà, il y aura forcément de la pression. Je peux pas dire qu'aujourd'hui on va se déplacer sans pression, c'est faux. Mais oui, tout le monde les voit gagnants, tout le monde les voit gagner, ben tant mieux pour eux, on verra. Si le match est terminé, c'est la fin d'une aventure, c'est la fin d'un cycle, il y a des joueurs d'expérience dans cette équipe-là, et ça, quand tu avances dans ta carrière, c'est des choses qui sont difficiles à vivre, donc oui, tu as envie que cette saison ne finit pas maintenant, quoi. Tu as envie de continuer. Ça s'appelle avoir faim, donc si t'as vraiment envie, ben, on se donnera les moyens pour aller un petit peu plus loin, mais cette notion-là de se dire que tout est fini, cette aventure-là est finie, même si elle a été dure, ben ouais, ça donne envie d'aller, ça donne de l'énergie pour pouvoir aller chercher un petit peu plus.
10: Une envie de victoire partagée par 350 supporters brivistes partis en car à 6h ce matin pour aller soutenir le CAB. Le voyage est long, mais ils promettent de garder eux aussi assez d'énergie pour donner de la voix lors de ce quart de finale contre Aix-en-Provence. Le coup d'envoi sera donné à 18h30 et on retrouvera Mickaël Chailloux sur place juste après les infos de 18h pour l'avant-match. À la Coupe d'Europe de rugby avec l'Union Bordeaux-Bègles qui affronte les Irlandais du Leinster en finale de la Champions Cup cet après-midi. Les Bordelais veulent conserver le titre qu'ils ont remporté pour la première fois l'an dernier. Ça se joue à 15h45 à Bilbao, en Espagne. En foot, le célèbre chant des Corons a largement résonné au Stade de France hier soir pour célébrer la victoire du RC Lens en finale de la Coupe de France. Les Nordistes ont battu Nice 3-1. C'est la première fois que Lens remporte cette compétition. Et puis 60 supporters niçois sont toujours en garde à vue ce matin à Paris. Ils avaient été arrêtés après les violents affrontements survenus dans la nuit de jeudi à vendredi, avant donc cette finale de la Coupe de France de foot. 5 autres personnes ont été relâchées hier. Les investigations se poursuivent sur ces incidents qui ont fait 6 blessés, dont un grave. Un violon rare pour un concert événement extraordinaire ce soir à la ferme de Villefavard en Haute-Vienne. La violoniste et chef d'orchestre Stéphanie Marie Degand va jouer sur un violon Garnerius datant de 1741. Instrument précieux et concert événement donc sur lesquels nous reviendrons dans l'info d'ici Limousin à 8h30. Et puis c'est la nuit des musées aujourd'hui avec de nombreux événements organisés un petit peu partout en France et notamment à Limoges. Le musée des Beaux-Arts et de la Résistance sont ouverts jusqu'à minuit pour l'occasion avec des expositions exceptionnelles. Et puis en Corrèze, à Saran, le musée Jacques Chirac lui reste ouvert seulement en journée, mais l'entrée sera gratuite pour tout le monde jusqu'à 18h.
0: Comme il fait beau, profitez-en un maximum.
10: Exactement, ça me permet d'aller se mettre un petit peu au frais parce qu'on peut peut-être avoir un peu chaud aujourd'hui.
0: Ah oui, coup de chaud garanti. Alors, belle journée qui s'annonce, pas de problème. Quelques nuages au petit matin qui vont céder la place rapidement à de larges éclaircies. L'après-midi promet d'être bien ensoleillé. Vent d'est à nord-est souvent modéré. Les températures de ce matin, 7 à 16 degrés. On vous attend d'ailleurs sur le WhatsApp d'ici Limousin via le 05 55 34 5000 pour tous vos messages. Merci d'être très nombreux, merci pour vos messages, merci pour vos photos et surtout vos températures. 7 à 16 degrés pour débuter ce samedi, les maximales entre 27 et 32 degrés. On dépasse là aussi les 30 degrés, on attend 27 degrés à Aigurande, 28 à Égletons, Neuvic et Saint-Privat, 29 à Chalut et Ussel, 30 degrés aujourd'hui à Saint-Genien, Saint-Thierrier, Nantes et Bessines, 31 à Saint-Mathieu et Limoges et enfin 32 à Tulle-et-Brive.
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0: 8h07. Roulement de tambour, messieurs, dames. Avis à la population. Donc, samedi 23 mai aujourd'hui, journée mondiale de la tortue. Ça tombe bien, on n'est pas pressé, c'est le week-end. Et puis, journée nationale du marin, on vous autorise à toucher le pompon parce que, paraît-il que ça porte bonheur. Nous fêtons également un prénom très répandu. Nous fêtons les Didier. On connaît tous un Didier. Honnête, discret et attentif aux autres. Bonne fête à Didier aujourd'hui.

0: Ici Limousin, c'était Michel Berger. Donc quelques instants, vie numérique, vie privée avec Valentine Lottès. On va vous parler d'un accessoire peut-être qui vous fait rêver, peut-être que vous en rêvez, peut-être que vous l'avez commandé pour votre anniversaire, pour le prochain Noël. Les lunettes connectées, quels sont les risques d'un tel accessoire? On écoute les conseils précieux de Valentine dans quelques instants, histoire d'y voir plus clair.
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0: Histoire d'y voir plus clair parce qu'il s'agit de lunettes, même si elles sont connectées. Alors nous jouons ce matin pour le deuxième jeu du bon qui manque sur Ici Limousin avec Cœur de Pirate.

0: J'adore le cri. Vous jouez pour un drap de bain en microfibre, mesdames et messieurs, parce que c'est bientôt l'été dans notre tête. On est presque en vacances. Ça va vite arriver, hein, l'été, mine de rien. Sabine vous accueille, vous êtes les bienvenus. Mais ça, vous le savez, 05 55 34 5000.
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2: 24 à Uzerche et 26 à Tulle pour les maximales, là au meilleur de la journée. 23 à Nexon, 25 à Limoges. Une météo de fin de week-end qui va ressembler à une météo de début de semaine.
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2: Alors elles sont où ces ressourceries ?
4: Il y en a un petit peu partout. On peut citer Le Monde à l'envers, à Émoutiers. La ressourcerie Aléas, à Saint-Junien, qui est aussi à Limoges.
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0: La nouvelle mode des lunettes connectées dans vie numérique, vie privée ce matin avec Valentine Letès. Alors on parle des risques de cette nouvelle technologie pour nos données.
11: Par rapport au smartphone, une nouvelle étape a été franchie. Les lunettes connectées sont invisibles ou presque. Hormis une petite LED qui s'allume sur la monture lorsqu'elles enregistrent du son ou de l'image, ces lunettes permettent notamment de filmer en toute discrétion. Et c'est bien le problème, explique la CNIL, la Commission nationale de l'informatique et des libertés. Avec ce type de monture, facile de s'introduire dans un lieu où la prise d'image et de son est interdite sans attirer l'attention. Et contrairement à un téléphone portable que l'on doit sortir, tenir, orienter, les lunettes filment tout ce que l'on regarde, même pas besoin d'appuyer sur un bouton. Le modèle commercialisé par le groupe Meta, propriétaire d'Instagram et de Facebook, est relié à un système d'intelligence artificielle. Il suffit de dire « Hey Meta, prends une photo !» pour capturer en image la scène et les personnes en face de vous.
0: Mais leur utilisation est bien encadrée par la loi, tout au moins on l'espère.
11: Toute atteinte à la vie privée avec enregistrement ou transmission de paroles ou d'images est punie d'un an de prison et de 45 000 euros d'amende. Peu importe l'appareil utilisé, il n'y a pas de législation spécifique. Mais les lunettes connectées soulèvent des enjeux encore plus grands. Êtes-vous prêt à considérer tous vos amis, vos voisins, vos collègues ou n'importe qui croisés dans la rue comme une caméra mobile ? Vu le succès du modèle de Meta, 7 millions d'exemplaires vendus l'année dernière, la question est de savoir dans quelle société nous souhaitons vivre. Les technologies émergentes sont justement au menu cette année du G7 des autorités de protection des données, soit les équivalents de notre CNIL pour chacune des 7 grandes puissances mondiales.
0: Merci Valentine. Pour en savoir plus sur ces objets connectés et les risques qu'ils représentent pour vos données, rendez-vous sur ici.fr, page vie numérique, vie privée. Dans un instant, le conseil lecture du week-end avec Marie-Ange Houlinque. Alors, on va s'intéresser à ce roman qui s'appelle La dernière allumette, signé Marie Vareille, l'histoire d'une femme vivant recluse dans un couvent en Bourgogne. Cette jeune femme, là, c'est tout le contraire. Taylor Swift qui chante Hoplite. Bon réveil, bon week-end.

0: Taylor Swift, bienvenue à vous mesdames et messieurs, il est 8h19, merci d'avoir choisi pour votre réveil, pour votre week-end, votre radio locale ici Limousin. On fait la météo ensemble via le WhatsApp d'ici Limousin et le 05 55 34 5000 comme d'habitude, plein de messages. Patrick, bonjour amis et voisines du Limousin ce matin, 11,8 degrés, ciel totalement dégagé, 78% d'humidité en Périgord noir. Je lis le message parce que vous êtes très nombreux en dehors du Limousin à nous envoyer des petits messages comme ça, on aime bien nous. Salut les voisins du Périgord, bon samedi à tous et à toutes. Didier qui nous dit, alors bonjour, ça commence bien, bonjour à toutes et à toutes. 13 degrés ce matin, c'était à 6h, donc il y a déjà un petit moment, au Saillant, ciel totalement dégagé, pas de vent. Jour de match, allez Brive, allez le CAB, bonne journée et à toutes et à toutes. Et à demain, salut Didier, et à demain, c'est promis. Et puis Sissi Lavie, bonjour les Lefteaux d'ici Limousin, il fait 14 degrés à Connac, sur les hauteurs de Brive, avec un superbe ciel étoilé, une belle journée qui s'annonce, et c'est top du top. Profitez de cette belle journée de samedi, belle émission à notre radio préférée, Amitié Sissi. On vous embrasse, merci beaucoup à tout ce petit monde, au club des Lefteaux, de faire la météo avec nous ce matin. Je vous rappelle les températures minimales, températures de ce matin, entre 7 et 16 degrés.
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0: Marie-Ange Boulenc.
2: Aujourd'hui, c'est Morgane Descamps qui nous fait part d'un coup de cœur littéraire. Donc, Morgane est professeure d'EMI, éducation aux médias et à l'information, également documentaliste. Morgane, vous allez nous présenter La dernière allumette de Marie Vareille. C'est paru au Livre de Poche.
3: La dernière allumette raconte l'histoire d'Abigaël qui, depuis plus de 20 ans, vit recluse dans un couvent en Bourgogne. Et sa vie d'avant, avant le fait d'aller en couvent, elle ne s'en souvient pas. Parce qu'en fait, c'est un personnage qui est très troublé, qui est blessé et qui a beaucoup souffert et qui, à force de traumatisme, a des pertes de mémoire qui l'empêchent de se souvenir de sa vie d'avant, en fait. En même temps qu'Abigaël, on essaie de remonter le fil de ses souvenirs un petit peu. Et on a des chapitres qui sont alternés entre son enfance, son adolescence et sa vie d'adulte pour essayer de comprendre pourquoi elle en est arrivée à ses pertes de mémoire et aussi à son choix qui est qu'elle elle refuse de parler, en fait. Donc elle ne parle plus du tout. Et on essaie un peu de comprendre pourquoi. On sent au fur et à mesure des chapitres que il y a quelque chose, elle le sait, mais elle n'arrive pas à se souvenir de cette chose qui l'emprisonne en quelque sorte. Donc j'ai trouvé ça très intéressant de remonter un peu les souvenirs d'Abigaël, mais pas que, parce qu'on a aussi les souvenirs de son frère Gabriel et sa vie d'aujourd'hui, sa vie actuelle. Et Gabriel est un personnage qui n'a rien à voir avec Abigaël. Lui, il a une vie d'artiste, il est complètement épanoui. Un jour, il rencontre une nouvelle petite copine, ça se passe très bien, etc. On suit aussi d'ailleurs le point de vue de sa copine et aussi de la sœur de sa copine. Donc en fait, on a quatre personnages qui sont les quatre personnages clés de l'histoire. Et en même temps qu'Abigaël, qui apparaît un petit peu comme un personnage un petit peu omniscient, en fait. C'est comme si c'était elle qui nous racontait tous ces chapitres, en fait. On suit tous ces personnages et on essaie de démêler toute cette histoire. La fin ne m'a pas laissée sur ma faim, justement. Je ne m'attendais pas du tout à ce que ça se termine comme ça. Et c'est vrai que c'est un roman qui aborde un sujet qui est difficile, et on le sait dès le début, puisqu'en fait, ça parle des violences domestiques envers les femmes et envers les enfants. Du coup, c'est un roman qui permet de passer des messages autour de ce sujet, qui est un sujet de société très important et que l'on voit de plus en plus, on en entend de plus en plus parler. Et à travers ce personnage d'Abigaël, que ce soit quand elle est enfant ou adolescente ou même adulte, on voit à quel point c'est important de parler de ce sujet, justement.
2: La dernière allumette de Marie Vareille s'est parue au Livre de Poche.

0: Mine de rien, c'est avec ce titre-là qu'on a fait sa connaissance il y a quelques années, le chanteur Daniel Balavoine. Dans quelques instants, votre info locale qui arrive dans 3 minutes, et après ces quelques messages, on va accueillir Valérie qui a décidé de jouer avec nous. Ça s'appelle le jeu du mot qui manque, donc on joue avec Valérie, et on joue ce matin avec Cœur de Pirate.
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0: copain qui crie, mais ça va pas du tout, hein, parce qu'on lui a fait. Valérie, bonjour et bienvenue.
1: Bonjour.
0: Bonjour Valérie, vous habitez au Palais sur Vienne, à deux pas de Limoges.
1: Oui, tout à fait.
0: Comment est le ciel?
1: Très bleu, très beau, un beau soleil.
0: Et la mer est calme, tout va bien. Parfait, Valérie. Alors, quelle est votre proposition pour cette chanson de Cœur de Pirate qui s'appelle Comme des enfants?
1: Plus fort.
0: Plus fort, yes,
1: oui.

0: Cœur de pirate comme des enfants, la réponse est fort. Valérie, je vous félicite. Vous avez gagné un drap de bain en microfibre. Voilà Valérie.
1: Merci beaucoup, c'est très gentil. Hein.
0: Ça nous met déjà un petit peu dans l'ambiance de l'été, voyez-vous.
1: Oui, c'est vrai.
0: Vous y pensez déjà aux vacances ou pas?
1: Ah ben, on est déjà réservé, oui, pour le mois d'août.
0: Pour le mois d'août, voilà. Vous allez où? C'est indiscret?
1: Ah non, pas du tout. On va à Saint-Cyprien, à côté d'Argelès.
0: D'accord. Donc tout est prêt. Il n'y a plus que les valises à faire, quoi. Mais là, vous êtes pas pressé.
1: Non, ça va. Il faut attendre encore un petit peu. Mais oui, voilà. Ça approche.
0: Et aujourd'hui, vous faites quoi de beau?
1: On fait samedi. Alors aujourd'hui, on fête nos anniversaires avec mon mari. Donc on est 22 à midi. Donc.
0: Ah oui, d'accord. Donc c'est vous qui faites à manger, non? C'est vous qui faites à manger?
1: Oui, oui, oui.
0: D'accord. Bon, ben, bon courage, Valérie.
1: Oui, merci beaucoup. Et puis, très bonne journée à vous.
0: Hein. Merci à vous et bonne popote. Merci en tous les cas de votre fidélité. Merci de jouer avec nous un week-end. On vous embrasse, Valérie. À bientôt.
1: Merci.
0: Au revoir.
1: Au revoir. Au revoir.
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2: Et un concert événement, un moment d'histoire aussi ce soir à la ferme de Villefavard en Haute-Vienne. La violoniste et chef d'orchestre Stéphanie Marie Degand va jouer sur un violon prestigieux, un Garnerius datant de 1741. Et dont l'histoire est étroitement liée au lieu du concert. On en parle après le 90 secondes de Valentine Letesse. À 8h30, l'actu en France et dans le monde.
3: Jusqu'à 35 degrés encore annoncés aujourd'hui par Météo France après de premiers records de température hier sur la côte ouest. Jamais il n'a fait aussi chaud en mai à Dinard, Saint-Brieuc ou encore à La Roche-sur-Yon. La France est piégée sous un dôme de chaleur. Première nuit derrière les barreaux pour deux animateurs périscolaires soupçonnés de violences sexuelles sur une vingtaine d'enfants à Paris. Les deux hommes de 52 et 44 ans sont mis en examen et donc placés en détention provisoire. Verdict attendu aujourd'hui au procès de Guillaume Bussy. La réclusion à perpétuité est requise contre cet homme, jugé pour viol, acte de torture, barbarie et la prostitution forcée de son ex-compagne Laetitia, livrée pendant 7 années à plusieurs centaines d'hommes et aujourd'hui handicapée par les séquelles de ses agressions. Ça roule sur les rails ce matin, après de gros retards hier, jusqu'à 5h30 sur certains trains pour commencer ce week-end de Pentecôte. En cause, une panne d'alimentation près de Nîmes et des vérifications en région parisienne suite à un bruit suspect à bord d'un TER. Bientôt l'heure de ranger le tapis rouge sur la Croisette. Le festival de Cannes s'achève ce soir avec la remise de la Palme d'Or à l'un des 22 films en compétition. Au nord, c'était les champions. Le Racing Club de Lens remporte la Coupe de France de foot. La première de l'histoire du club après 3 échecs en finale. Les Lensois se sont imposés face à Nice 3-1.
2: Merci Valentine Letesse et bonne journée. Dans l'info d'ici Limousin, une histoire extraordinaire autour d'un concert donné ce soir au Centre culturel de la ferme de Villefavard en Haute-Vienne. La violoniste et chef d'orchestre Stéphanie Marie Degand va jouer sur un violon Guarnerius datant de 1741. Un instrument précieux qui en quelque sorte revient à la maison, Alain Ginesté.
4: Au début du XXe siècle, le pasteur Maury, qui a créé la ferme de Villefavard, avait une fille, Juliette Ebersolt, qui jouait sur ce violon prestigieux, rival du Stradivarius, avant de s'en séparer, raconte Gersande Michel, l'actuelle directrice de la ferme de Villefavard.
5: Elle l'a revendue parce que, à cette époque-là, les femmes ne pouvaient pas vraiment se destiner à une carrière de saltimbanque. Hein. Donc elle a vendu ce violon et ce violon a été retrouvé par son arrière-petit-fils Jérôme Calte. Stenbach, qui l'a retrouvé en Italie, à Crémone. Et donc, ce violon rentre chez lui pour quelques jours.
4: Jérôme Kaltenbach, lui-même chef d'orchestre, a en effet mis toute son énergie pour retrouver cet instrument en Italie. Ce violon fait partie de son histoire familiale.
6: C'est assez émouvant, quoi, disons, parce que ma grand-mère me donnait des leçons de violon avec le Guarnerius, donc je le connais d'une manière tout à fait directe. Donc c'était un magnifique instrument, vraiment. Elle s'en est séparée au profit de Yehudi Menuhin.
4: Ce violon Guarnerius est donc aussi passé entre les mains et sous l'archet du violoniste du siècle, comme on surnommait Yehudi Menuhin. Ce soir à Villefavard, ce ne sera donc pas juste un concert de violon, ce sera un moment d'histoire.
2: Dans l'actu en Limousin aussi, c'est jour de quart de finale pour les rugbymen du CAB, quart de finale de Pro D2, évidemment, face à Aix-en-Provence. Le match est à 18h30, à vivre en direct sur ICI Limousin. Et pour l'occasion, 350 supporters brivistes ont aussi fait le déplacement en quart. Ils sont en route, partis à 6h ce matin. L'un d'eux nous confiera sa motivation pour se lever si tôt dans le journal de 9h. Et puis la course des gendarmes et des voleurs de temps se déroule ce week-end en Bazac. Plusieurs courses en réalité, puisqu'il y en a une douzaine au total. 25e édition de cette course, toujours très populaire. Nous y reviendrons également dans le prochain journal. Météo, bah justement, on va pouvoir courir sous le soleil.
0: Voilà, ça va nous donner du baume au cœur.
2: Il doit y avoir des arbres à un moment pour estomper un peu tout ça.
0: Ça, avec le soleil, moi je cours plus vite, hein, ça c'est sûr. Une belle journée qui s'annonce. Les quelques nuages de petit matin vont céder rapidement la place à de larges éclaircies. L'après-midi promet d'être bien ensoleillé. Vraiment, c'est une belle journée, un bon week-end. Vent d'est à nord-est, souvent modéré. Les températures de ce matin, je vous les redonne avec plaisir. 7 à 16 degrés, ce sont les températures minimales. Et les maximale comprise entre 27 et 32. Alors on attend 27 degrés à Aigurande, 28 degrés à Égletons, 28 degrés à Neuvic et Saint-Privat, 29 à Chalut et Ussel, 30 degrés à Saint-Julien, Saint-Thirier, Nantia et Bessines, 31 degrés à Saint-Mathieu et Limoges, et enfin 32 degrés à Tulle et Brive. Demain, dimanche, c'est du soleil. Température maximale 30 à 34 degrés et soleil toute la semaine prochaine avec des températures largement au-dessus des 30 degrés. L'inforoute, toujours des travaux sur la 89, chantier prévu jusqu'au 12 juin entre les angles sur Corrèze et Gimel les Cascades. Travaux également sur la RN21, ça concerne les deux sens de circulation à la hauteur de Chalut après Céréac en direction de Périgueux quand on part de Limoges. Également travaux d'entretien cette fois-ci sur l'A20 jusqu'au 1er juillet dans le sens sud-nord entre Noailles et Brive.
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0: 8h36, on vous souhaite une montagne de belles choses à vivre pour ce week-end de Pentecôte. Profitez bien du week-end et alors lundi, cerise sur le gâteau, c'est férié, donc ce ne sera pas un lundi comme les autres. Bon réveil.

0: De mémoire, c'est son premier succès, un tombé pour elle, Pascal Obispo. Le nouveau titre de Pascal Obispo est sorti officiellement hier dans les bacs. Il s'appelle Héritage, 13 titres originaux avec notamment Francis Cabrel, Benabar, Zazie Renaud, Gaëtan Roussel et Axel Bauer, entre autres.
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0: Notre quotidien serait bien triste sans l'art, sans le beau, le sens de l'esthétique qui nous émeut, nous émerveille, nous bouscule et nous fait réfléchir. L'exposition Lecture, au pluriel, débute ce 23 mai jusqu'au 8 novembre, c'est-à-dire au Musée des Beaux-Arts de Limoges. Notre invité en est le directeur. Bonjour François Lafabrier.
3: Bonjour.
0: Bienvenue en direct sur Ici Limousin. Alors, il est question de peinture figurative. L'art figuratif est un style artistique en particulier dans la peinture, mais pas que. Dans la photo, la sculpture, la céramique, la verrerie et les arts textiles. Quelle est la caractéristique du figuratif ?
3: C'est la principale caractéristique, c'est qu'on reconnaît, on voit ce qui est représenté, donc on n'est pas face à de l'abstraction.
0: Ouais, c'est l'opposé de
3: l'abstrait.
0: On sait à quoi on a affaire.
3: Voilà, et ça s'inscrit vraiment, la figuration contemporaine s'inscrit vraiment dans une tradition, on fait du nu, on fait de la nature morte, on s'inscrit dans la tradition picturale depuis le XVIIe siècle, quoi.
0: Alors, l'exposition Lecture réunit, vous m'avez dit, 13 artistes.
3: 13 artistes, oui.
0: Avec des techniques et des regards différents, il y a des débutants, des confirmés également, des artistes nationaux, internationaux et locaux également.
3: Absolument.
0: On fait dans le circuit court.
3: On essaie. Non, mais c'était l'idée de rassembler un collectif d'artistes. Donc 13 artistes, c'est quand même pas rien. Mmh. Et puis effectivement d'avoir des figures nationales ou internationales comme Françoise Petrovitch ou Chéri Samba. Et puis des artistes d'ici, Isabelle Brault par exemple, qui est qui ouvre l'exposition, ou des jeunes diplômés de l'ENSA, Rei Shu, qui est une artiste d'origine chinoise mais qui est passée par Limoges. Et c'était l'idée de que chacun puisse proposer son regard sur ce thème du livre, de la lecture et du livre dans l'art.
0: Alors faites-nous rêver un exemple ou deux de ce que l'on pourra voir dans le cadre de cette exposition, de cette belle exposition Lecture.
3: Alors déjà, c'est une exposition qui s'installe dans le parcours permanent. Donc l'idée, c'est de faire dialoguer les œuvres anciennes, les œuvres du musée, avec la création contemporaine. Et on a la chance d'avoir 6 des artistes qui ont créé des œuvres spécialement pour l'exposition. Et notamment, moi, une œuvre qui me touche particulièrement, c'est Françoise Petrovitch, qui a, en face de la Chambre Bleue, l'icône du musée, le plus beau tableau de Suzanne Valadon, a créé une jeune lectrice aussi, avec un jeu de bleu, de vert, qui répond complètement au tableau de Suzanne Valadon. Donc c'est, voilà, on est emmené dans un dialogue et après on se laisse emporter, quoi.
0: D'accord. Alors pourquoi avoir choisi comme nom l'exposition Lecture ? C'est un petit clin d'œil en rapport avec l'IRA Limoges qui aura lieu la semaine prochaine.
3: Il y a ça aussi. C'est tout Limoges se met au livre. Donc du coup, il y a une grosse programmation autour de la lecture. En fait, l'idée, elle est partie de ce tableau de Suzanne Valadon où la Chambre Bleue, la dame a deux livres à ses pieds. On s'est rendu compte en regardant les œuvres du musée qu'il y avait beaucoup de livres et qu'aujourd'hui, la question de la lecture est quand même d'actualité, notamment les nouvelles pratiques de lecture, hein, la lecture numérique, l'ordinateur. Donc, c'est intéressant de confronter les artistes contemporains avec ce qui se faisait avant.
0: Et alors, elle n'a pas fait exprès, mais profitez-en parce que c'est la nuit des musées. Donc, allez-y, profitez-en. Il y a des animations. C'est pas un programme ordinaire entre guillemets. Et en plus, lors de cette opération nationale déclinée localement, c'est entièrement gratuit. La peinture raconte le mieux. Elle est un langage universel qui relie les humains. Alors, profitez-en. Merci François Lafabrier.
3: Merci beaucoup.
0: Merci de votre visite. Merci de prendre le temps de nous expliquer la démarche du musée à travers un événement, l'exposition Lecture, qui débute aujourd'hui jusqu'au 8 novembre au Musée des Beaux-Arts de Limoges. Plus d'infos sur le site du musée, c'est beauxarts.limoges.fr.
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0: Il est presque 8h45 dans quelques instants. Deux minutes pour être en forme avec notre coach sportif, pardon, Nordine Attab. En quelques instants, il vous propose, qu'est-ce qu'on a au menu? Quelques exercices, pour privilégier la perte de poids. On va essayer de fondre.

0: titre marquant de la carrière de Sting quand il avait décidé d'entamer une carrière solo bien après le groupe Police. Un Anglais à New York. Il est 8h47.
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0: Alors aujourd'hui, dans deux minutes, pour être en forme, Nordi Natan, notre coach sportif du week-end, répond à une question fréquente. Le cardio est-il la meilleure solution pour perdre du poids ?
3: On associe souvent perte de poids avec transpiration. Mais transpirer, ce n'est pas forcément perdre du gras. Ce qui compte, c'est de dépenser de l'énergie tout en gardant un corps actif et solide. Et pour ça, le secret, c'est de mélanger les efforts. Pas uniquement du cardio, mais aussi effectuer du renforcement musculaire. On débute avec un exercice durant lequel on va croiser deux sollicitations, le squat et les montées de genoux. Et pour ça, on débute debout, les bras le long du corps, les pieds légèrement écartés. Et à partir de là, on effectue un mouvement de squat, c'est-à-dire on inspire en fléchissant les jambes, et ensuite, je pousse sur mes jambes pour me redresser. Et en fin de mouvement, je monte le genou droit vers la poitrine, je repose le pied, puis le genou gauche. Et vous pouvez effectuer 3 séries de 12 répétitions. Et grâce à cette combinaison d'exercices, vous allez solliciter notamment les jambes, mais aussi renforcer le système cardiovasculaire et la coordination.
0: Donc si j'ai bien compris, on combine plusieurs choses en même temps.
3: Exactement. Plus un exercice mobilise de muscles, plus il demande d'énergie. Et ça, c'est très intéressant quand on cherche à perdre du poids. On continue avec un deuxième exercice durant lequel vous êtes debout, les bras le long du corps, les pieds légèrement écartés. À partir de là, vous fléchissez les jambes afin de poser les mains par terre. Ça y est ? Vous y êtes. Et ensuite, vous avancez vos mains afin de terminer le mouvement en position de gainage de face, en position de planche, bien aligné, bien parallèle au sol. On appuie sur les mains, bras tendus. Et enfin, vous ramenez un genou vers la poitrine en levant le pied, par exemple la jambe droite. Vous reposez le pied droit et vous effectuez le même mouvement de l'autre côté, de la jambe gauche. Vous revenez enfin en position de départ en vous redressant et en protégeant le dos. Vous pouvez effectuer 4 séries de 10 répétitions. Pour terminer, pensez à miser sur le travail cardiovasculaire, mais également sur le renforcement musculaire. Parce que la perte de poids, ce n'est pas une séance magique, c'est une accumulation de petits efforts qui font la différence. Allez, à vous de jouer.
0: Allez, courage, une goutte d'eau dans l'océan, mais des petits efforts parsemés au quotidien pour une garantie de forme et de bien-être. Je sais pas vous, mais moi, ça va déjà beaucoup mieux. Hein. Ça marche ! Merci Nordine, à demain pour un nouveau conseil pratique et tout simple.

Ça, c'est un titre, ça va le faire en concert, hein. Ça va marcher du feu de Dieu. Hein. Cet extrait du dernier album qui s'appelle Babel, Babel, Indochine, le chant des cygnes. Et si on vous faisait plaisir, si on vous faisait un cadeau, là, par exemple, là tout de suite, vous approchez du téléphone, vous prenez le portable, 0555 34 5000, on vous offre vos places pour la pièce qui s'appelle Ma femme veut pas, jouée au théâtre La Comédie de Limoges, vendredi prochain, le 29 mai, à partir de 20h30. C'est bien une semaine avant, ça vous laisse le temps de vous organiser. 0555 34 5000. Vous allez dire, ouais, je veux bien, mais alors ça raconte quoi? Vous avez passé un bon moment. C'est une comédie. C'est l'histoire de Mehdi qui cache à sa femme qu'il joue au poker. Il a dilapidé les économies du couple. Pour récupérer l'argent, une idée tordue lui vient à l'esprit. Il décide donc de se remarier avec son ex, une riche héritière. La mission s'annonce compliquée parce que figurez-vous que sa femme ne veut pas. C'est étonnant. Donc ça va, il va y avoir un hic. Ça va coincer quelque part. Ma femme veut pas jouer au théâtre La Comédie Limoges. Rendez-vous le vendredi 29 mai à partir de 20h30. Vos places sont à vous si vous composez dès maintenant le 05 55 34 5000. Je vous rappelle qu'on adore ce théâtre et que votre radio locale ici Limousin est partenaire. C'est un coup de cœur ici Limousin, ce petit théâtre La Comédie Limoges. Là, c'est pour un avant-goût de l'été, même s'il fait très beau là. On est déjà dans l'été, presque dans les vacances. On part loin, très très loin. On vous emmène, c'est parti. Et pendant ce temps-là, si le théâtre, une comédie vous intéresse, vous composez le 05 55 34 5000.

0: Qu'est-ce que c'était bien ça, Barry Manilow. Marie-Josée, elle habite Ile. On vous embrasse, Marie-Josée. Vous êtes une femme heureuse. Vous irez voir avec la personne de votre choix la pièce de théâtre Ma femme veut pas. C'est une comédie jouée au théâtre La Comédie Limoges. Notez bien le vendredi 29 mai à partir de 20h30. Dans un instant, l'info locale arrive dans 3 minutes et votre horoscope.
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0: Elle est là, vient d'arriver. Bonjour Catherine Viguier.
7: Bonjour Jean-Claude, bonjour à tous.
0: Allez, pour l'horoscope, on détaille une tendance.
7: Celle du soleil aux Gémeaux pour nos 12 signes. Bélier, donc une bonne nouvelle, le soleil et Mercure en signe ami, vous brillez, vous communiquez. Taureau, il s'agit de votre trésorerie et vous allez négocier de manière habile. Gémeaux, vous êtes la vedette du zodiaque, mis en valeur, profitez-en. Cancer, Vénus vous rend séduisant et cette séduction vient surtout de votre bel intérieur. Lion, période agréable, vous avez des alliés utiles car il faut vous battre au sujet de votre travail. Vierge, tout ce que vous pensez, écrivez-le, retenez-le, vous avez des idées de génie. Balance, en vous évadant, vous vous videz la tête et ça se passe bien mieux ensuite. Scorpion, vous analysez, vous sublimez vos émotions en aimant fort ou en vous racontant. Cher Sagittaire, tout ce qui a trait au partenariat vous intéresse, restez en éveil. Capricorne, malgré des succès bien mérités, faites une place à votre santé, c'est important. Verseau, vous êtes plus léger, moins angoissé, et c'est bien mieux en cas de difficulté. Poisson, vous aurez sans doute le sourire et on sera heureux de vous trouver sur notre chemin. Et pour nous tous, à défaut de croire en l'autre, eh bien, croyons déjà en nous.
0: Oui, on n'est jamais mieux servi que par soi-même. Merci Catherine, bon week-end et à demain dimanche. Dans quelques instants, juste après les infos, bienvenue chez vous à partir de 9h et des brouettes. Partage, expérience, questions, vos questions au 05 55 34 5000. Aujourd'hui avec Vanessa Lissajou, conseillère en images installée à Limoges. L'idée, c'est comment rester stylé, pratique et soi-même pendant l'été. Et on vous donnera, enfin quand je dis on, c'est Vanessa tout à l'heure qui vous donnera quelques exemples.
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0: Ici Limousin qui vous souhaite un excellent week-end de Pentecôte, il est 9h. Votre info locale, Nathalie Cole. Le CA Brive, très motivé pour le début de ses phases finales.
8: Les rugbymen brivistes se déplacent à Aix-en-Provence pour leur quart de finale de Pro D2 avec l'ambition évidemment d'accéder aux demi-finales puis à la finale. Ambition et motivation partagées par 350 supporters partis de Brive en quart ce matin à 6h pour pouvoir assister au match à 18h30 et encourager le CAB. Parmi eux, Michael Chailloux, il y a notamment Laurent dit Boubou, membre de l'association 100% Coujou.
9: Boubou est célèbre pour deux choses. D'abord, sa pancarte qu'il traîne partout depuis l'an dernier.
10: Un panneau cartonné avec des kilomètres sur une feuille de papier marquée en rouge.
9: Les comptes sont faits en temps réel.
10: On sera à 11 924 kilomètres.
9: Des kilomètres précieux faits pour l'amour du club, le CAB.
10: Eh bien, ce qui me plaît beaucoup dans ce club, c'est l'ambiance. Et puis, c'est surtout l'économie de notre Corrèze.
9: Et puis pour les joueurs aussi, qu'ils ne manquent pas d'aller voir à chaque déplacement.
10: Ça devient plus que de l'attachement, ça devient de l'amitié. Moi j'ai Erwan Dridi qui m'a promis ses chaussettes le soir des abonnés. Le soir du match de Nevers, je l'ai interpellé. Il s'est tourné, il a tiré ses chaussettes et il me les a offertes.
9: Alors se lever à 4h du matin pour prendre le bus à 6h pour aller à Aix-en-Provence, c'était normal pour cet habitant de Masseret au dress code unique.
10: Je vais avoir mes chaussettes noires et blanches. Là, il va faire chaud, donc je serai en short. Mon maillot Coujou, ma perruque et mon maquillage en noir et blanc. Et mon panneau, ainsi que mon tambour. Nous, on va pas être très nombreux, mais ça va pousser très très fort. Déjà qu'on pousse pas mal, mais là, en phase finale, on va pousser encore plus fort.
9: De quoi se faire entendre aux côtés des 100% Coujou, son association de supporters. De quoi défendre son club, le CA Brive.
8: Et on vous retrouve dans 3 3 minutes, Mickaël Chailloux, pour décrypter l'enjeu sportif de ce match entre Aix-en-Provence et Brive. Ce sera dans Ici Limousin Sport. En foot, le RC Lens remporte la Coupe de France pour la première fois de son histoire. Victoire des nordistes 3-1 face à Nice hier soir au Stade de France.
0: Un début de week-end très compliqué pour certains passagers de la ligne Polt.
8: Les trains de cette ligne Paris-Orléans-Limoges-Toulouse ont enregistré jusqu'à 5h30 de retard suite à l'interruption de la circulation en gare d'Austerlitz à Paris durant toute la soirée et le début de la nuit. En cause, un bruit non identifié et donc potentiellement inquiétant entendu dans une rame de TER dans l'Essonne. Les vérifications ont pris des heures sans réussir d'ailleurs à identifier l'origine du problème. Et il a ensuite fallu faire remonter dans les trains de nombreux passagers agacés qui étaient descendus sur les voies en attendant de pouvoir repartir. Un automobiliste toujours recherché après un refus d'obtempérer à Tulle hier après-midi. Il s'est arrêté à un contrôle avant de redémarrer brusquement, blessant légèrement un policier dans sa fuite. De nombreux renforts ont été lancés à ses trousses, appuyés par l'hélicoptère de gendarmerie d'Aigleton, mais sans succès. Une maison ravagée par un incendie à Bessines-sur-Gartempe hier soir. Le feu a pris au niveau d'une haie et s'est propagé à l'habitation où une femme de 42 ans a été légèrement intoxiquée par les fumées. Elle a été conduite au CHU de Limoges. Ses voisins ont été délogés par précaution, mais les deux maisons mitoyennes ont pu être sauvées. Au Portugal, les interrogatoires reprennent ce matin pour une mère de famille et son compagnon suite à l'abandon de deux enfants de 4 et 5 ans au bord d'une route. Ils risquent d'être accusés de maltraitance, mise en danger d'autrui et abandon.
0: Encore deux semaines d'attente pour les salariés du laboratoire Martin Doe à Bemac.
8: Le tribunal de Brive a examiné hier l'offre de reprise déposée par le groupe indien Arrow pour ce labo en redressement judiciaire depuis le mois de mars. Le tribunal qui rendra sa décision le 4 juin sur l'avenir du site qui emploie 80 salariés. C'est un rendez-vous très populaire qui fête ses 25 ans ce week-end à Ambazac. Près de 6000 personnes se lancent dans les 12 courses des gendarmes et des voleurs de temps. Course à pied ou marche, selon les épreuves, sur le site du Petit Muret. La première a commencé il y a une demi-heure et l'ambiance s'annonce très chaude, tout particulièrement dans les célèbres marches de la Chapelle, à 1 km de l'arrivée, précise Philippe Tingot. Il est président de l'association Les Gendarmes et les Voleurs de Temps.
1: On va dire que ça se présente très bien. Cette année, on va dire que c'est le deuxième meilleur cru des gendarmes et des voleurs de temps. Pour cette 25e édition, nous avons 5910 inscrits qui sont répartis sur les 12 épreuves que nous proposons pendant les 2 jours de course. Cette course est toujours organisée le week-end de Pentecôte pour privilégier un déplacement en famille. Les parents, les enfants, voire les grands-parents. Et quand vous parlez des marches de la Chapelle, eh bien, c'est une ambiance véritable du Tour de France parce que sur une distance de 150 mètres, tout le monde est au milieu des bois dans les rochers et ça crie et ça encourage. Il y a de la musique, il y a des cloches. Enfin, c'est une ambiance conviviale, familiale. On aura la banda de Saint-Junien qui va venir animer cette 25e édition. C'est la fête.
8: Chaude ambiance, d'autant plus sous le soleil. Et cette année, les gendarmes et les voleurs de temps servent aussi de support au tout premier championnat de France de trail de la gendarmerie nationale.
0: 9h05, ici Limousin Sport, et donc ce quart de finale pour le CAB.
8: Un match sur la pelouse d'Aix-en-Provence pour ce quart de finale de Pro D2 et pour les rugbymen du CA Brive qui ont terminé 6e de la saison régulière. C'est évidemment un grand moment, Mickaël Chailloux.
9: Comme l'a dit Pierre-Henri Broncan, le manager briviste.
11: Il ne faut pas banaliser la présence déjà dans les phases finales. Ce que j'ai dit aux joueurs ce matin, il y a 9 équipes aujourd'hui en vacances.
9: Même si l'artisan des deux dernières phases finales du CAB a un regret.
11: On aurait quand même aimé faire une demi-finale à domicile, à nouveau, tu vois. Même si on ne le mérite pas. Hein. Attention, on a terminé 6e, dernier qualifié. On aurait aimé avoir cette revanche, peut-être à domicile, en demi-finale. Mais bon, écoute, on va essayer d'y aller en demi-finale.
9: La route démarre donc aujourd'hui dans les Bouches-du-Rhône, à Aix-en-Provence, face à une solide équipe de Provence Rugby et son effectif taillé pour le top 14. Aix-en-Provence, une équipe qui ressemble d'ailleurs un petit peu à Brive, explique le capitaine Anthony Coletta.
12: Ouais, c'est vrai que c'est une équipe qui nous ressemble un petit peu. Il y a des gros porteurs, une bonne défense. Il y a un style de jeu qui est un peu comme le nôtre, c'est vrai ce que tu dis. Donc il va y avoir un duel physique qui va être costaud et je pense que l'équipe qui sera la plus serrée et qui gagnera ses points d'impact, ses points de contact, qui sera le plus pressé aussi, notamment sur la touche, sur la mêlée. Comme tu viens de dire, c'est celle-là qui va l'emporter.
9: Le CAB a fait une phase retour en boulet de canon. Le groupe se sent bien concerné, explique Pierre-Henri Broncan, le manager.
11: Oui, il est concerné, vraiment. Cette semaine était agréable quand même pour pouvoir travailler. Alors, on a quand même réduit à 31 le groupe dès le lundi, dès la première journée. C'est plus dur pour les regroupes. Mais les 31 ont été très vite concernés par la rencontre.
9: Les leaders aussi, Courtney Loz, Stuart Holding, Anthony Coletta en tête, sont là pour montrer la voie, explique le deuxième ligne ancien de Colomiers.
12: résultat. Hier, il y a Arnaud Méa qui a demandé qui c'est qui avait déjà fait des phases finales. Et je crois que c'est la première fois dans un groupe où j'avais autant de mains levées. Pourtant, à Colombie, on en avait fait quelques-unes quand même. Donc, ça veut dire, je me suis rendu compte avec un petit peu de recul que tout le monde a une certaine expérience. Et ça, c'est plutôt un peu plus faible. Pour moi, pour les autres leaders, plus facile à gérer.
9: Devant plus de 400 supporters brivistes qui font le déplacement et pour qui l'ambiance, elle a déjà commencé à monter durant toute la semaine, le capitaine corrézien.
12: J'habite en centre-ville, donc forcément, il y a des gens qui nous ont encouragés ce matin. J'ai eu pas mal de petits messages. Je sais que chez moi, il y a des petits barbecues et des écrans géants qui poussent comme des champignons. Donc oui, je sens qu'il y a de la ferveur. De toute façon, ça, j'ai même pas besoin de le dire. Quand je vois qu'il y a 14 000 personnes dans le stade la semaine dernière, tous les gens qui ont été là cette année, malgré les résultats ou parfois les prestations, nous ont jamais lâché, critiqué fort aussi, peut-être à tort ou à raison, mais il y a une ferveur sur le territoire qu'il n'y a pas partout ailleurs. Moi, je suis assez fier de ça et je remercie les gens et les supporters d'avoir été là et je sais qu'ils vont pousser pif-feu maintenant.
9: C'est maintenant à eux sur le terrain de faire le job pour s'offrir une autre sortie. Une demi-finale à Colomiers la semaine prochaine.
8: Provence Rugby, c'est à Brive d'abord. C'est à 18h30 ce soir et on vous retrouvera pour l'avant-match juste après le journal de 18h, Mickaël Chailloux. À 15h, aujourd'hui, les espoirs du CAB jouent eux aussi leur quart de finale de leur championnat face au Stade Français Paris. En basket, gros match aussi pour les moins de 18 ans du Limoges CSP. Ils jouent leur premier match du Final Four face à Dijon. Et puis en Régional 1 de football, le CS Fétia, toujours en lutte pour le maintien, joue sur la pelouse de Buxerolles. Et le Limoges Foot et l'Étoile de Brive, qui eux ont déjà assuré leur maintien, affrontent respectivement Neuil-Aubier et Neuville. La météo, Jean-Claude, vous avez une première bonne nouvelle, c'est du beau temps pour ce week-end. Quelle est la deuxième bonne nouvelle?
0: Ça va être un aussi beau temps pour la semaine prochaine.
8: Ah ben c'est voilà. Parfait.
0: Alors d'ici là, ça risque de changer, mais il y a quelques jours, Météo France prévoyait des orages pour lundi ou mardi, et j'ai vu qu'ils avaient déjà disparu de la circulation. Alors, aujourd'hui, belle journée qui s'annonce, quelques nuages au petit matin qui vont céder rapidement la place à de larges éclaircies. L'après-midi promet d'être très très belle, vent d'est à nord-est souvent modéré, température pour ce matin entre 7 et 16 degrés. Et pour la journée, les maximales entre 27 et 32 degrés, 27 à Igurande, 28 par exemple à Égletons, Neuvic et Saint-Privat, 29 à Ussel, 30 degrés à Saint-Julien, Nantes et Bessines, 31 degrés à Saint-Mathieu et Limoges et 32 à Tulle-et-Brive. Demain dimanche, les températures maximales 30 à 34. Et on sera autour des 30 degrés à partir de lundi, une bonne partie de la semaine.
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0: 9h10. Ça, c'est un rendez-vous super sympa. Le lac de Saint-Pardoux qui accueille les championnats de France d'orpaillage. L'événement se déroule sur la plage de Centreau. Au lac de Saint-Pardoux, c'est vraiment une compétition conviviale. Allez-y, entre amis ou en famille. C'est un super rendez-vous, ça, pour ce week-end.

0: Tube marquant des années 90, c'était Desrich.
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0: Bienvenue chez vous, c'est quoi? C'est le partage, l'expérience, vos questions, pourquoi pas, 05 55 34 5000. Si vous nous appelez pour poser une question à Vanessa Lissajou, c'est Sabine qui vous répondra. 05 55 34 5000. Bonjour Vanessa Lissajou.
3: Bonjour.
0: Conseillère en images installée à Limoges. Je sais pas vous, mais moi je sens bien l'été, ça c'est sûr. L'été est là, est au rendez-vous avant l'heure et ça sent les vacances tout ça. Comment rester stylé, pratique et soi-même pendant l'été? Quand on dit pratique, c'est quoi? Ça veut dire quoi?
3: Quand on dit pratique, eh bien justement, le pratique, c'est ce qui n'est pas encombrant, ce qui permet d'être libre de ses mouvements, de pouvoir...
0: être à l'aise.
3: Exactement.
0: D'accord, pas boudiné, engoncé dans ses vêtements.
3: Ouais, tout à fait, mais tout à fait, supporter la chaleur.
0: Voilà, c'est ça. Et généralement, on a des vêtements qui sont peut-être plus amples que le reste de l'année l'été, pour être justement à l'aise.
3: En tout cas, c'est recommandé. Il y a ce côté où, effectivement, plus le vêtement... Et de toute façon, ce n'est absolument pas dans la tendance de cet été. Hein. Le côté hyper moulant et très serré, on oublie.
0: Pourtant, on voit beaucoup de vêtements, et notamment de chemises qui sont cintrées, donc qui sont un peu moulantes. Là, on oublie ça pour cet été.
3: C'est pas l'idéal pour cet été. Et si c'est le cas pour un événement, par exemple, privilégier des matières qui respirent, des matières naturelles.
0: Pas du synthétique.
3: Pas du synthétique.
0: Il faut que ça respire.
3: Exactement.
0: Alors, les couleurs tendances pour cet été 2026, c'est quoi les couleurs?
3: La couleur de cet été, alors on en a plusieurs, on va retrouver certaines couleurs qu'on a déjà vues, comme par exemple le jaune. Le jaune, c'est une couleur peps qui va permettre de mettre un petit coup d'éclat aussi sur les
0: comme
3: looks.
0: Comme votre sac à main.
3: Par exemple, tout à fait, le jaune, dans toutes ses nuances d'ailleurs, du jaune éclatant au jaune beurre, par exemple.
0: Le jaune beurre? Ah oui, c'est un ton beaucoup plus pastel,
3: un peu plus pâle. Exactement, tout à fait, qui fonctionne très bien. Mais pour cet été, on va privilégier le blanc, mais pas n'importe quel blanc.
0: Je sais pas, moi, c'est-à-dire blanc clair, c'est blanc clair, c'est transparent.
3: Un blanc crémeux, un blanc nacré,
0: un blanc
3: chic.
0: D'accord.
3: Exactement, pour un côté lumineux. Mais lumineux, pas écarlate, vraiment ce côté...
0: Mais c'est une couleur qu'on va mettre pour la vie de tous les jours, pour aller au boulot par exemple, ou alors ça va être pour une occasion particulière, pour être chic?
3: Non, mariage, on peut toujours l'oser le blanc. Ouais. Ça amène toujours de la lumière, ça amène quelque chose d'un peu plus aérien, de très léger. Et pour l'été, c'est super.
0: Voilà. Eh bien, écoutez, ça servira d'introduction. Donc, le blanc cassé pour cet été 2026. Vanessa Lissajou est avec nous, conseillère en images. Bienvenue chez vous, c'est en direct. Partage, expérience et questions. Questions ou même des idées. Voilà, des idées. Voilà, vous avez acheté un vêtement il n'y a pas longtemps. Vous avez hâte de le sortir parce que vous en êtes très fiers. Vous nous appelez et on partage tout ça. Sabine vous accueille. 05 55 34 5000. Je vous dis peut-être à tout à l'heure.

0: Chouette souvenir ça, le jerk Thierry Hazard. Ici Limousin, il est 9h20. Bienvenue, c'est le week-end. Vanessa Alissajou est avec nous, conseillère en images, installée à Limoges. Bienvenue chez vous, c'est partage, expérience et questions. Si vous venez de nous rejoindre, l'idée principale aujourd'hui, sous forme de questions, hein, comme à chaque fois, comment rester stylé, pratique et soi-même pendant l'été. Alors, parmi la couleur tendance, tout à l'heure on parlait du blanc, mais attention, pas le blanc éclatant, le blanc, on va dire le blanc cassé pour
1: voilà,
0: résumer.
1: Tout à fait, tout à fait.
0: Alors comment rester...
1: Un blanc nacré, plus
0: voilà,
1: exactement.
0: Blanc nacré, je le note, blanc nacré. Comment rester élégant malgré la chaleur? Est-ce que élégance et chaleur sont compatibles?
1: Bien sûr. Il suffit de savoir les codes et de faire un tout petit peu attention.
0: C'est pour ça que vous êtes là, parce que nous, on n'a pas les codes, justement.
1: Mais j'essaie de vous les donner.
0: Ben, alors, on est tout oui.
1: Et bien sûr, je vais vous dire, pensez matière. Mm-hmm. C'est la première chose, c'est essentiel. Pensez matière noble, matière naturelle.
0: C'est-à-dire,
1: nous allons penser au lin. Bien sûr, on va penser au coton, mais le coton plutôt structuré, un coton léger. Ça peut être le satin aussi léger, qui est une matière qui respire bien. Voilà.
0: On respire dans du satin?
1: Ouais, bien sûr. Toutes les matières naturelles respirent. Et donc, laissent passer, justement, la respiration du corps, alors que les matières synthétiques, elles vont, au contraire, comprimer. Et c'est pour ça qu'on transpire, qu'on n'est pas bien dedans. Quand il fait des grosses chaleurs, c'est absolument pas l'idéal. Et ensuite, pensez fluidité.
0: C'est-à-dire?
1: Une matière qui va être fluide, un vêtement qui va être pas trop près du corps, justement, pour laisser respirer le corps et laisser libre les mouvements.
0: Alors, puisqu'on parle d'élégance, il y en a certains ou certaines qui vont vous dire « Oui, mais alors le lin, c'est très agréable, hein, c'est génial, c'est beau, machin, etc. » Mais alors, vous partez, vous êtes tout pimpant de la maison, parce que vous êtes ennuyé à faire du repassage, vous montez dans la voiture, et quand vous sortez de la voiture, tout est froissé.
1: Ne pas confondre froissé et froissé. Je m'explique. Vous avez le vêtement qui sort de la machine, qui est complètement froissé, qui est un peu, qui a tous ses plis, qui ne sont pas des plis naturels, on va dire.
0: Qui ne ressemble à rien.
1: Qui ne ressemble à rien. Ouais. Si vous sortez avec cette chemise là ou ce pantalon qui n'est pas du tout repassé, vous allez avoir un effet négligé, c'est clair. Alors que si votre vêtement il a été repassé, donc on va reprendre l'exemple du pantalon en lin par exemple ou de la chemise en lin, vous rentrez dans votre voiture, ok, forcément vous allez plier les bras, vous allez ça
0: va conduire, être... c'est mieux.
1: C'est mieux. Je vous le recommande en tout cas. Mais ça va être les plis naturels du corps. Donc ça fait pas pareil, on n'est pas sur un froissage négligé, on est sur un froissage naturel en fait
0: ça fait pas cracra quoi, c'est normal.
1: Exactement.
0: OK, donc on a dit donc le lin,
1: le coton léger,
0: ouais,
1: le satin,
0: d'accord. C'est les trois matières
1: déjà très légères, très tendance aussi pour l'été de manière générale, et qui vont permettre vraiment d'avoir de la fluidité, d'avoir de la légèreté et de permettre au corps de respirer.
0: Voilà. Et si en plus dans le magasin vous trouvez ces matières dans un blanc cassé,
1: oui.
0: Alors là c'est top. Là vous
1: pouvez oser le corail, hein. Vous pouvez oser le vermont aussi.
0: Le vermont?
1: Oui, tout à fait. Pourquoi pas?
0: D'accord, ok. Il y a d'autres couleurs comme ça qu'on peut oser pour cet été?
1: Les teintes dorées, le jaune. Je reviens au jaune.
0: Ouais.
1: Le jaune.
0: Pas le doré, hein, du jaune, hein.
1: Vous pouvez les vanilles, les roses poudrées, des choses comme ça, qui sont des teintes un peu légères, des bleus ciel, les lilas.
0: Vous allez non seulement cet été, vous allez être à l'aise, mais vous allez être magnifique grâce à Vanessa Alissajou, conseillère en images installée à Limoges. Elle est avec nous jusqu'à 10h-10, pour l'instant 9h24, on discute, voilà, une thématique, un disque, une thématique, voilà, on prend.

0: Voilà, un tube qui a marqué les années 80. Cookie Dingler, Femme libérée.
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0: Oui, c'est pas grave, on a un petit peu d'avance. 9h29, très précisément.
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0: Les petits bouts de Perlevade est une association d'information, de soutien et de partage autour de la parentalité en milieu rural. Elle est animée par une équipe de parents bénévoles et de professionnels qui souhaitent favoriser alors le lien parent-enfant, de permettre la rencontre entre les familles et de contribuer à l'épanouissement de votre enfant. Les petits bouts de Perlevade vous proposent un atelier massage parent-bébé le dimanche 31 mai. Il y a en fait 2 dates, rendez-vous le 31 mai et le 14 juin de 10h à midi dans le local des petits bouts à Perlevade. C'est une parenthèse rien que pour vous et votre famille, une bulle de bien-être, un temps pour soi et pour son bébé, autour des gestes doux et d'un toucher nourrissant, le lien avec votre enfant. Un atelier pour s'enrichir et se sentir soutenu dans vos premiers pas sur le chemin de la parentalité. Alors, on récapitule, je vous rappelle les dates, le 31 mai, le 14 juin, et plus d'infos sur le site, c'est lespetitsbouts19 en un seul mot, lespetitsbouts19.fr. Francis Cabrel qui n'est pas seul avec Affiletta. Alors Affiletta, vous ne connaissez peut-être pas, vous allez connaître bientôt. C'est un groupe de musique corse fondé en 1978 et qui perpétue la tradition orale insulaire.
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0: connaît bien le chant corse, hein, le style Affiletta, ce groupe corse donc avec Francis Cabrel. Alors ce soir, la Corse débarque à Marseille au stade Vélodrome avec votre radio ici, Patrick Fiori et ses amis de Corsu Mezzu Mezzu. C'est deux albums, hein. On les avait entendus largement sur les antennes d'ici Limousin, d'ici et d'ici Limousin. À l'origine de cet événement qui rassemble les plus grands artistes de l'île de Beauté avec des grands noms de la chanson française, Francis Cabrel qu'on vient d'écouter dans ce titre, Santa, Benabar, Florent Pagny entre autres, Marc Lavoine et Julien Clerc.
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0: Moi je suis heureux là, 9h34, parce que finalement je suis à l'aise. Voilà, et j'ai pas trop chaud. Merci Vanessa Lissajou, conseillère en images, fondatrice de Liven Up. Bienvenue chez vous, c'est partage, expérience et questions sur une thématique, comment rester stylé, pratique et soi-même pendant l'été. Alors, les couleurs tendance, c'est plutôt le blanc, mais alors pas le blanc le blanc pétard, hein, le blanc plutôt cassé. J'appelle ça le blanc sale, je vais me faire taper dessus. Comment rester élégant malgré la chaleur? Alors, choisissez les bonnes matières. Si vous n'étiez pas avec nous tout à l'heure, hein, je refais le fil, le lin, le coton structuré et le satin. Et alors elle m'a dit, j'aimerais qu'on dise deux mots des sacs, c'est-à-dire sac à main, j'imagine.
3: Sac d'été, on va dire qu'il y a une grosse tendance là en 2026 pour cet été, qui sont les sacs modulables et les sacs transformables.
0: C'est-à-dire que j'ai un sac à main où je mets simplement un rouge à lèvres et par une manipulation magique, je me retrouve avec une valise, non?
3: Alors, pas tout à fait, mais c'est un peu l'idée en tout cas. L'idée, c'est que certains formats vont passer, on va dire, d'un tote bag.
0: Ah oui.
3: Jusque-là, ça va.
0: Oui.
3: À une petite pochette.
0: Mais comment ça peut être possible? Toutes les marques font ça?
3: Non, les marques ne font pas ça, mais en tout cas, c'est une grosse tendance et ça permet vraiment d'avoir en un seul sac la possibilité, en fonction de ce que vous allez faire, de varier les plaisirs. Et c'est plutôt sympa, c'est facile à transformer, c'est facile à organiser.
0: D'accord, donc là, on parle plus de sac à main, mais on parle de sac modulable.
3: Ouais, tout à fait.
0: D'accord. Alors, les tenues pratiques pour les balades, les randos ou journées touristiques, quelle que soit son activité pendant l'été, parce que voilà, on a soif de découvrir des choses, de bouger. Alors là, est-ce que c'est compatible avec ce qu'on disait tout au début, c'est-à-dire l'élégance, parce qu'on va privilégier encore une fois le confort si on part en randonnée, par exemple.
3: Oui, alors il y a quand même des vêtements techniques, hein, qui sont top pour vraiment ce genre de pratique. La rando, par exemple.
0: Pour ressembler à quelque chose, pour être élégant, quoi.
3: Alors oui, et puis il y a quelque chose qui est sympa quand même, c'est que dans les tendances 2026, on sort enfin aussi du gris, du noir et du fluo qu'on retrouvait énormément dans ce genre de vêtements pour ces activités-là. Et on peut retrouver des couleurs qui sont beaucoup plus acidulées, beaucoup plus douces aussi, et des coupes aussi qui sont un peu plus fluides qu'avant.
0: C'est-à-dire...
3: Avant, on avait des vêtements qui étaient très très structurés, qui étaient très des coupes assez ajustées justement assez près du corps. Et là, on retrouve un petit peu plus de fluidité. Maintenant, on sort du côté uniforme un petit peu plus, de plus en plus, en tout cas dans ces vêtements-là.
0: Le fluo, c'est peut-être pas beau, mais quand on part en randonnée à plusieurs, on perd personne. On perd personne. Donc il y a le côté, j'imagine, pratique aussi. Il y a pas le tissu camouflage là. Non, ça c'est plus, parce qu'on en voit partout.
3: On est plutôt dans le terracotta, les côtés un peu plus terreux en ce moment là. C'est plutôt cette tendance là sur ces vêtements. Après, le kaki, le camouflage reste quand même des classiques et des intemporels. Et j'en reviens
0: partout,
3: toujours, question de style.
0: On en voit partout et c'est décliné pour pas que les vêtements d'ailleurs. Vanessa Lissajou est avec nous, conseillère en images. Vos questions, vos idées, on adore quand vous avez des idées. Ça nous repose, comme ça on vous écoutera avec Vanessa. 05 55 34 5000.
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0: connu mondialement pour ce grand succès, entre autres Thelma Houston. Ici Limousin, bienvenue chez vous, partage expérience et questions via le 05 55 34 5000 par exemple. Nous sommes en direct avec Vanessa Lissajou, conseillère en images, fondatrice de l'Event Up à Limoges. Comment rester stylé, pratique et soi-même pendant l'été? Tout à l'heure on a parlé du sac modulable, on peut pas parler de tout, mais c'est vrai que c'est pas complet si on ne parle pas, si on n'évoque pas le retour du sac banane.
1: Exactement, le sac banane.
0: Moi, le sac banane, ça me rappelle de mauvais souvenirs sur les plages, ça m'avait traumatisé. On en voit décliner toutes sortes.
1: Oui. Bah alors, faut quand même savoir que le sac banane revient aussi depuis quelque temps et a beaucoup été lié à la customisation et à la seconde main, parce qu'on a beaucoup récupéré des tissus de manière générale pour créer.
0: On a un petit peu de tissu, qu'est-ce qu'on peut en faire? Hop, un sac banane.
1: Ouais, on parlait tout à l'heure en off des textures, donc on retrouve du jean, on retrouve du velours, etc.
0: Beaucoup de velours, j'ai.
1: Tout à fait, des motifs floraux, par exemple. Donc en fait, ça permet d'avoir quelque chose qui est hyper stylisé, qu'on peut tout à fait décliner en fonction de notre personnalité, de notre style, et qu'on peut porter, donc soit en bandoulière, soit à la taille. À l'ancienne, hein. Mais avec une jolie bride, avec une jolie fermeture par exemple, une jolie customisation.
0: Il n'a rien à voir avec ce qu'on voyait dans les années 80, parce que moi ça m'a vraiment traumatisé. Donc le sac banane, les indispensables mode pour la plage, ça peut en faire partie. Oui. Quand on parle des indispensables mode pour la plage, c'est bon, pas le maillot de bain évidemment, mais c'est tous les accessoires qui vont avec.
1: Exactement, tout à fait.
0: Qui vont faire la différence.
1: C'est ça. Parce que à la plage, on arrive souvent avec un par-dessus. On n'arrive pas tout de suite, toujours en maillot de bain à la plage. Donc on va avoir notre sac, on va avoir notre chapeau, on va avoir nos lunettes, par exemple.
0: Et c'est du boulot.
1: C'est du boulot. Mais c'est pratique.
0: Ouais. Pas trop d'affaires, parce que du coup, après, quand on va se baigner, on sait pas où le mettre. Hein.
1: Ou alors le sac. Sac modulable, en cabas.
0: Oui, mais il faut quelqu'un qui le garde, quoi, parce qu'on n'est pas à l'abri de se faire piquer quelque chose, surtout quand il y a beaucoup de monde sur la plage. Donc alors, je vous laisse parler. On y va. Je ferme les yeux et voilà. J'imagine.
1: Imaginez votre chapeau en raffia. C'est the accessoire de l'été 2026, dit. Hein, le chapeau en raffia, il revient à fond. Pour les femmes, on a toujours la robe de plage. Porter une robe de plage en par-dessus son maillot de bain. Avec des imprimés floraux, par exemple. Fluides, ça se fait beaucoup. Un pantalon fluide aussi pour ces dames et pour ces messieurs. On n'oublie pas la tongue.
0: Qui revient en force aussi. Hein,
1: exactement. Ouais. Attention, ne pas confondre tongue de ville et tongue de plage.
0: Il y a une différence?
1: Oui, tout à fait.
0: J'en apprends des choses, c'est-à-dire
1: Vous avez des jolies tongs, des jolies claquettes, des jolies tongs de ville, qui vont être, par exemple, en cuir, qui vont être avec des bijoux. Et celle-ci, pour aller à l'extérieur, c'est super. À la plage, il y a de grandes chances que vous l'abîmiez très fortement, cette tongue-là. Et cela dit, il y a des tongs beaucoup plus simples aussi,
0: qui fonctionnent super bien pour la plage,
1: et qui sont tout aussi mignonnes, mais voilà, qu'on va réserver vraiment pour la plage.
0: C'est indispensable, hein, les tongs, parce que quand on est nu-pied sur le sable et qu'il y a un canard pas possible, ça brûle les pieds. Bon, bah, nous voilà parés.
1: Et pensez aux lunettes.
0: Oui, très important.
1: Les lunettes rétro, les grosses lunettes aussi reviennent à fond, donc il faut toujours oser, mais c'est top pour accompagner votre look.
0: Comment rester stylé, pratique et soi-même pendant l'été 2026?
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0: dites-moi, il s'est fait quelques copines après ce titre-là quand même. Hein. Ça a été un tournant dans sa carrière. Femme, je vous aime, c'était Julien Clerc. Ici Limousin, nous parlons mode. Bienvenue chez vous. Partage, expérience et questions avec Vanessa Lissajou, conseillère en images. Comment rester stylé, pratique et soi-même pendant l'été? On en a vu des choses. Hein. On a parlé du sac modulable, on a parlé du sac banal, les indispensables modes pour la plage. C'est vrai que je trouve quand même qu'il y a quand même plus de possibilités pour les femmes que pour les hommes. Hein. Les hommes, c'est en dehors du maillot de bain, il n'y a pas grand-chose. Les lunettes, le chapeau, c'est tout.
1: Mais ça, c'est pas vraiment vrai. Mm-hmm. Ça dépend de ce que vous osez faire et de ce que vous n'osez pas faire. Peut-être tout simplement que certaines femmes osent un peu plus de choses ou aiment aussi un petit peu plus accessoiriser peut-être. Mm-hmm. Mais ce n'est pas parce qu'on est un homme qu'on ne peut pas avoir un sac, qu'on ne peut pas avoir des accessoires. D'ailleurs, vous portez des bijoux, par exemple.
0: Mm-hmm.
1: Vous portez des lunettes également. Vous portez un foulard.
0: Bah, les lunettes, j'ai pas trop le choix. C'est pas d'accessoire de mode, parce que sinon, c'est le genre de truc que je peux pas oublier, hein,
1: mais
0: le matin.
1: C'est un côté
0: sinon,
1: et pratique et qui peut être un accessoire de mode, et tout
0: d'accord.
1: Est là.
0: Je vous remercie, elle est bien mignonne. Alors, les erreurs de l'été, les erreurs de mode. Il y a des fautes de goût qu'il faut éviter. Des associations d'idées de couleurs. On dit mettre de la couleur, mais quand il y a trop de couleurs, faut pas qu'on ressemble à un perroquet non plus, quoi.
1: Ouais, exactement. Il y a un code qui est quand même assez universel. On dit 3 couleurs maximum.
0: Ah ben, oui, c'est vrai, j'avais entendu parler de ça.
1: Ben c'est bien.
0: Quand vous dites 3 couleurs, c'est 3 couleurs vives, hein, parce que faut pas que...
1: Oui, en tout cas, il existe des codes en harmonie, et vous pourrez aller regarder sur Internet, vous regarderez le cercle chromatique, de quelle manière il peut s'articuler, et les différentes harmonies qui existent, et on dit 3 couleurs maximum. Donc ça peut être 3 couleurs effectivement assez criardes, ok, mais à ce moment-là, l'idée, c'est pas d'aller en rajouter une quatrième. Mmh. On est d'accord. Et ça peut être des couleurs aussi qui sont très proches les unes à côté des autres sur la roue chromatique pour amener un petit peu plus de douceur, de légèreté. Ou alors, on va travailler avec 2 tons.
0: Oui, mais alors, pardon, hein, mais les couleurs, ça dépend aussi de la couleur de peau.
1: Oui.
0: Si vous avez une peau superbe, bronzée, ça va. Si vous êtes blanc comme un bidet, ça le fait moyen quand même. Hein.
1: Oui, tout à fait. Faire attention à la carnation de sa peau et accorder les couleurs, effectivement, à la carnation de sa peau. Quand on a une peau qui est plutôt claire, on va privilégier, effectivement, des teintes un peu plus pastel, un petit peu plus douces. Si vous avez un teint un peu plus hâlé, vous pouvez oser des teintes qui vont être un peu plus pêchues et un peu plus vives.
0: D'accord. Donc les erreurs mode de l'été, c'est attention aux couleurs. Il y a d'autres choses à dire par rapport.
1: Oui, tout à fait. Mmh. On pourrait se dire attention au look imprimé tropical de la tête aux pieds.
0: Oui. Avec trop de.
1: Oh, je sais, vous l'aviez tous.
0: Trop d'imprimés. Voilà, au bout d'un moment.
1: Attention.
0: Quand on nous voit débarquer à l'horizon, on se dit mais c'est quoi ce truc?
1: Une pièce forte à la fois, c'est largement suffisant. Et c'est valable pour tous les styles, hein, que ce soit les imprimés, que ce soit, je pense, à un côté très romantique, par exemple, un détail romantique, ça suffit. Hein. On va pas mettre et la dentelle, et les volants, et les imprimés à petites fleurs. Voilà, un seul suffit, et ça amène toujours plus d'élégance.
0: Il y a quelques années, il y avait pas mal de t-shirts pour les hommes avec des marques. Les marques avaient compris le filon. Hein. On devenait des hommes sandwich. J'ai l'impression que c'est un peu calmé, ça.
1: Oh, il y a des choses. On retrouve encore hein, certains t-shirts, tant chez les hommes que chez les femmes, où on va avoir un logo, où on va avoir une image un petit peu forte. Voilà, mais justement, ça fait déjà une pièce qui est chargée, donc aucun intérêt d'aller rajouter quelque chose d'hyper chargé autour.
0: Comme le slogan bien connu, ce n'est pas la peine d'en rajouter. Merci beaucoup Vanessa, bel été, à la fois on va être beau sur la plage, ça va être magnifique, alors même à la montagne d'ailleurs.
1: Oui.
0: Vanessa, il s'ajoute toujours de bons conseils, elle est conseillère en images, c'est comme ça qu'on dit, hein.
1: Oui, tout à fait.
0: Vous faites quoi dans la vie?
1: Coach
0: en image, fondatrice de Liven Up à Limoges. Merci d'avoir été au rendez-vous certains samedis pour de très bons conseils. Et au nom de toute l'équipe, on vous souhaite un bel été. À très bientôt.
1: Merci beaucoup.
0: Salut Vanessa. Ciao.
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8: Dans 3 minutes, le flash d'ici Limousin et dans quelques instants, enfin juste après, ici ça bouge avec Marie-Ange Oulinc. Elle va vous présenter Marie-Ange avec son invité, l'association qui s'appelle Népal Enfance et Lumière. La preuve que l'on peut aider des jeunes qui habitent à l'autre bout du monde. Et à partir de 11h, votre jeu du bruit qui court. Très bon week-end.

0: présence scénique importante et puis leur voix. Quel organe, Axel Warren.
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0: Vous restez avec nous et ICI ça bouge avec Marie-Ange Roulinque dans quelques instants. Présentation d'une asso. ICI Limousin, il est 10h, l'heure des infos, le flash présenté tout de suite par Valentine Lottès.
2: L'hospitalisation en urgence de Véronique Sanson. Son concert ce soir au festival Hard Rock de Saint-Brieuc en Bretagne est annulé. La chanteuse de 77 ans souffre d'une infection respiratoire aiguë selon son service de presse. Pour l'heure, les autres dates de l'artiste prévues cet été dans plusieurs festivals sont maintenues. Des températures équivalentes à celles d'un mois de juillet justement pour ce week-end de Pentecôte. Jusqu'à 35 degrés encore annoncés aujourd'hui par Météo France après de premiers records de température hier sur la côte ouest. Jamais il n'a fait aussi chaud en mai à Dinard, Saint-Brieuc ou encore à La Roche-sur-Yon. La France est piégée sous un dôme de chaleur. Deux animateurs périscolaires en prison, soupçonnés de violences sexuelles sur une vingtaine d'enfants à Paris, des petits de maternelle et de primaire. Ces hommes sont donc placés en détention provisoire. Quant à Rouen, trois plaintes sont déposées contre des agents de crèche et de centres de loisirs, également soupçonnés d'agression sur des enfants. À la recherche de Manon Rolando, disparue il y a un mois et demi près de Nantes, au moment de la fuite de son conjoint en Algérie avec leur petite fille, une grande battue citoyenne est organisée ce samedi dans l'espoir de la retrouver. Sur les rails, retour à la normale du trafic des trains ce matin après de très gros retards hier sur le réseau dans toute la France pour commencer ce week-end de Pentecôte à cause d'une panne d'alimentation près de Nîmes et d'un bruit étrange entendu à bord d'une rame dans un TER de région parisienne. La parade à bord d'un bus à Impérial pour se rendre jusqu'à l'hôtel de ville de Lens et présenter cet après-midi le trophée de la Coupe de France de football aux supporters. Le Racing Club de Lens a remporté la finale hier soir face à Nice. 3-1 au Stade de France, une fin de saison en apothéose avec la qualification des nordistes en Ligue des Champions la saison prochaine. Un titre à célébrer aussi à Montpellier avec la victoire du MHR en Challenge Cup de rugby hier, 59-26 face aux Irlandais de l'Ulster.
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4: Dans quelques minutes, nous allons découvrir l'association Népal Enfance et Lumière. Le Népal est plutôt connu pour la beauté de ses montagnes, mais malheureusement, c'est aussi un pays très pauvre où l'éducation des enfants et surtout des filles a grand besoin d'être aidée. Cette association permet donc l'éducation des fillettes qui seront un jour des femmes aptes à la réflexion et à une formation professionnelle. La vice-présidente de l'association, Marianne de Sassy, est à Brive. Elle nous présentera donc cette association Népal Enfance et Lumière dans quelques minutes.

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3: Aujourd'hui, on va voir qu'il est possible de venir en aide à des gens qui habitent à l'autre bout de la planète avec l'association Népal Enfance et Lumière qui vient en aide donc aux fillettes du Népal pour notamment leur donner droit à l'éducation. On va développer tout ça avec Marianne de Sassy qui est la vice-présidente de cette association. Vous venez de Brive et vous allez nous présenter l'association. D'abord, racontez-nous son histoire. Elle est née quand? Pourquoi?
4: Ah, c'est une très belle histoire. Elle est née en 1993. En 1992, un couple de Berrichons était parti au Népal avec leurs trois enfants pour faire la découverte du pays et montrer aux enfants ce qu'était une société très différente de la société française. Et sur la grande place de Katmandou, la place du Palais, il y avait une petite fille de 8 ans qui vendait des petits bijoux de fantaisie pour aider sa maman à subvenir à ses besoins. Et ils l'ont vue une fois, deux fois, ils l'ont trouvée sympa. On voyait qu'elle était futée, qu'elle était vraiment, qu'elle accrochait les gens. Et à la fin du séjour, ils lui ont demandé « Mais que voudrais-tu qu'on te fasse comme beau cadeau ?» Elle a dit « Je veux aller à l'école ». Et c'est de là qu'est née l'association. Et les Berrichons en question lui ont donné un peu d'argent, sont revenus l'année suivante, ont vu que ça n'avait pas marché. Et c'est là qu'ils ont dit « Non, faut faire autrement, faut qu'on fasse une association ». Et en 1993, cette association est née. Elle est née à Bourges, maintenant elle est à Brive, mais en réalité, elle couvre tout le pays. Et nous avons même des parrains, des marraines au Luxembourg. C'est une association qui a donc 33 ans maintenant, qui ne tient qu'avec des bénévoles qui en veulent. Mmh. Et bien sûr, nous avons des parrains, nous avons des adhérents, nous avons des donateurs, et tout ça est très structuré. On prend des petites filles dont les mamans seules galèrent dans la vie, ou dont le papa est absent, il est parti, il est malade, etc. Dans tous les quartiers de Katmandou, qui sont souvent des bidonvilles, ou plus loin dans la campagne, dans la montagne, où l'accès à l'école est très difficile. Nous prenons des enfants vers 7-8 ans, de toute caste, parce qu'il y a encore un problème de caste là-bas, soi-disant c'est interdit, mais ça ne l'est pas. Et notre but, de toute religion aussi. Et notre but, c'est de les sortir de ce patriarcat épuisant, coiffant, qui les maintient au sol, si on peut dire, et en leur permettant d'aller à l'école, d'être éduqués, d'être scolarisés, de ne pas être mariés à 13 ans, et de ne pas finir dans la prostitution, comme hélas, c'est souvent le cas.
3: Oui, on n'imagine pas ça quand on pense au Népal, hein, c'est vrai.
4: Oui, le Népal, c'est un pays de clichés. C'est ouais. Tellement beau. Mais l'envers du décor, c'est que c'est très pollué, que c'est une société très dure. Les gens sont gentils. Ce sont des gens très sympathiques qui disent facilement bonjour dans la rue, le fameux namasté. Mais c'est quand même une société très très compartimentée et où, hélas, au pouvoir, il y a beaucoup de corruption. C'est pour ça qu'il y a eu ces événements au mois de septembre dernier qui a fait une révolte de la jeunesse.
3: Donc l'association qu'on découvre aujourd'hui, association Népal Enfance et Lumière, permet aux fillettes d'aller à l'école, donc d'être éduquées pour devenir un jour des femmes aptes à la réflexion et à une formation professionnelle. On continue à parler de cette association avec Marianne de Sassy dans quelques minutes.
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0: rouge, Marie-Ange Roulinque.
1: On découvre aujourd'hui l'association Népal Enfance et Lumière avec la vice-présidente Marianne de Sassy qui est avec nous. On l'a vu donc tout à l'heure, vous permettez aux fillettes du Népal d'aller à l'école pour devenir un jour donc des femmes qui ont un métier, qui s'en sortent, qui ne sont pas forcément mariées de force aussi. On peut revenir sur la vie, le destin de ces fillettes qui sont pas éduquées.
2: Malheureusement, dans les campagnes, c'est souvent des ouvrières agricoles qui travaillent dur. En général, moins vous avez de formation, plus vous faites des travaux durs. Donc vous voyez ces femmes dans les campagnes avec parfois 20 kilos sur le dos, qui marchent très allègrement. Nous, on les suit à peine, vu l'altitude, etc. Elles marchent, elles ont des fagots pour nourrir les bêtes, elles ont des grandes jarres pour chercher l'eau, elles ont un ou deux marmots en plus qui les suivent, ou un dans les bras, ou un crochet dans le dos au-dessus du bidon d'eau. Enfin, vraiment, c'est un boulot très dur. Dans les villes, ce sont des ouvrières de fabriques de tapis ou de pachemina qui sont très très très mal payées. Faut savoir que le revenu moyen d'un Népalais est à peu près de 85 euros par mois. Or, en dessous de 150 euros par mois, maintenant, on s'en sort très difficilement. Il n'y a pas de sécurité sociale. Donc, si vous êtes malade, ben, vous devez payer avancer le prix des médicaments. Même parfois avant d'aller chez le médecin, il vous dit, bon, mais vous achetez tel médicament, puis je vais au voir. C'est comme ça. Hein, les dentistes, c'est comme ça. Vous achetez d'abord votre médicament,

0: au Japon, en Inde, pour gagner un peu mieux leur vie et envoyer de l'argent au pays. Donc, nos filles, dans les villes, à part ouvrières d'usines, porteuses, vous en voyez dans les rues aussi, qui ont de grosses charges sur le dos, celles qui n'ont pas du tout d'éducation ne peuvent pas faire grand-chose. Alors maintenant, nos filles qui sortent avec un bac plus 2 à peu près, eh ben, c'est pas pour ça qu'elles sont sauvées. Parce que justement, à cause de ce faible revenu, moi, je vous donne l'exemple de ma filleule qui a 23 ans, qui est assistante dentaire, qui gagne 90 euros par mois.
1: Ah oui.
0: Elle est en train d'apprendre le japonais pour aller garder les malades, les vieilles personnes au Japon.
1: Oui.
0: Elle ne s'en sort pas. Donc, je l'aide encore un petit peu. Mais c'est quand même malheureux de voir toute cette jeunesse qui est sans emploi ou qui gagne très très mal sa vie au Népal. Et c'est pour ça qu'il y a eu cette révolte des jeunes au mois de septembre dernier.
1: D'où l'intérêt quand même d'apporter de l'éducation aux filles et de leur apprendre, de leur permettre d'apprendre un métier pour s'en sortir et pour vivre mieux. Donc l'association Népal Enfance et Lumière s'y emploie. C'est l'association qu'on découvre aujourd'hui. On va se retrouver dans quelques minutes et on continue à parler du Népal.
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1: Le festival Graines de Rue, un coup de cœur ici Limousin. 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Chaque week-end de Pentecôte, le festival transforme Bessines en un véritable terrain de jeu artistique où se mêlent à la fois alors théâtre, cirque, musique et danse dans l'espace public. L'événement se veut convivial et familial. Il rassemble plus de 9000 spectateurs, dont de nombreux enfants, avec des journées spécialement pour les scolaires. On y découvre des compagnies venues de Nouvelle-Aquitaine et d'ailleurs des premières, ainsi que de jeunes talents amateurs accueillis dans des conditions professionnelles. C'est un rendez-vous festif, accessible à tout le monde, où la culture se vit en plein air et se partage. Le festival Graines de Rue, un coup de cœur ici Limousin, dernier jour, demain dimanche, c'est promis. Plus d'infos sur le site grainesderue.fr. grainesderue.fr. Rendez-vous au stade des Châtaigniers, 22 rue Suzanne Valadon à Bessines.
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0: rouge, Marie-Ange Roulinc.
1: Aujourd'hui, on découvre l'association Népal Enfance et Lumière. La vice-présidente Marianne de Sassy et de Brive, elle est avec nous pour nous présenter cette association dont le but est de permettre l'éducation des fillettes du Népal pour qu'elles s'en sortent mieux. On a vu tout à l'heure dans quelles conditions on vit au Népal. On ne le croirait pas, mais pourtant c'est vrai. Alors vous permettez à ces fillettes d'aller à l'école. Vous les suivez jusque loin dans la vie, dans le parcours scolaire. Comment ça se passe?
2: Alors, les plus petites, d'abord, il faut les trouver, ces petites filles. On ne prend pas n'importe qui. On est en accord avec les services sociaux de Katmandou pour la ville. Ensuite, pour la campagne, c'est un peu une question de rencontre dans le village du mari de notre directrice de home, qui donc sait que tel enfant n'ira pas à l'école parce que on donne de l'argent. Même si on est très pauvre, on arrive à faire scolariser le gamin, mais pas la petite fille. La petite fille, il n'y a plus de sous pour les filles. D'accord, il y a toujours de l'argent pour le garçon. Donc on prend ces petites filles vraiment dans des familles qui galèrent. Ensuite, il faut l'autorisation des parents. Et si elles habitent loin, il faut un correspondant à Katmandou. Elles ne sont pas seules, ce ne sont pas des orphelines, à part une ou deux, nous en avons. Mais il y a quand même toujours l'accord de la famille. Elles suivent les cours selon leur âge, donc dans les petites classes jusqu'à la cinquième à peu près, pour traduire en mode français. Elles suivent les cours sur le terrain même du home. C'est une école qui a été créée par la directrice du home. Petit rappel, cette directrice du home, c'est la fameuse petite fille qui a servi à créer l'association.
1: Ah, la première.
2: C'est Souci. Donc, c'est une belle réussite pour les fondateurs. Et donc, cette petite fille est devenue notre directrice de home. Et elle-même, elle a fondé sa petite école. On lui a permis de la faire sur le même terrain pour accueillir les enfants du quartier pauvre. Donc, jusque la cinquième, les petites vont là. Ensuite, nous avons un contrat avec une autre école privée. Ce sont des écoles privées. Dans le quartier, c'est une école de bon renom, et elles vont là jusqu'à peu près notre bac, disons. Oui. Hein, c'est pas tout à fait équivalent, mais à peu près. Et ensuite, on les fait faire des classes, deux ans de classe au-dessus de ce niveau-là, qu'on a dans des écoles qu'on appelle des colleges là-bas. Et déjà là, elles prennent une option, donc si c'est enseignement, ou si c'est management, ou bien si c'est soins infirmiers, sciences, etc. On a des écoles professionnelles aussi qu'on fréquente, pour justement des soins infirmiers, les assistantes dentaires. Nous avons difficilement la possibilité pécuniairement d'aller faire des études de médecine à des enfants. Mais si elles sont courageuses, une fois qu'elles ont un certain niveau, elles peuvent, en travaillant à mi-temps, essayer de se financer les écoles. Le financement, ce sont des parrainages. Il faut savoir qu'une enfant, tout compris le home, l'entretien du home, les soins, l'éducation, le logement, la nourriture, le gaz, l'électricité, tout ça, plus la scolarisation, ça nous revient à 120 euros par mois, ce qui n'est pas une petite somme. Donc pour le parrainage, soit un parrain a suffisamment les reins solides pour arriver au moins à 100 euros, soit il trouve un collègue ou une amie ou dans la famille, des cousins, des frères et sœurs, pour parrainer à deux ou trois une enfant.
1: C'est l'association Népal Enfance et Lumière qui aide donc les jeunes filles du Népal, les petites filles du Népal à faire des études. On se retrouve dans un instant et on continue à en parler avec la vice-présidente Marianne de Sassy.
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2: Aujourd'hui, on découvre l'association Népal Enfance et Lumière. La vice-présidente Marianne de Sassy est avec nous. Cette association, on l'a vu tout à l'heure, a pour but de permettre l'éducation des fillettes au Népal. L'association existe depuis un peu plus de 30 ans, vous l'avez dit tout à l'heure. On a du recul sur les petites filles qui ont commencé à aller à l'école il y a 30 ans. Elles sont adultes aujourd'hui.
3: Oui, on a même une génération suivante qui a poussé. Hein. On a des filles qui sont devenues profs d'anglais, institutrices, réceptionnistes dans un hôtel, infirmières, assistantes dentaires. Il y en a même une qui a ouvert son cabinet dentaire grâce à sa marraine qui a tout installé. Ça, c'était formidable. Le cas le plus étincelant, si on peut dire, c'est une fille qui a été vice-championne du monde de taekwondo dans les années, alors ça remonte quand même un petit peu à 2008 par là, aux Jeux Asiatiques.
2: Ouais, c'est
3: donc
2: bien.
3: Elle est, taekwondo, c'est un peu le sport national du Népal. Donc on a des filles, oui, qui sont mariées selon leur cœur.
2: Et pas de force pas à 13 ans, comme vous le disiez tout à l'heure. Voilà.
3: On en a une qui avait été mariée de force et qui a divorcé. Donc c'est qu'elle a quand même le punch pour le faire.
2: Combien de filles, est-ce que vous savez combien de fillettes vous avez aidées depuis le début ?
3: Alors, je ne suis pas très forte en calcul, mais sachant qu'on a une cinquantaine de filles par an, qu'il y en a 4 qui sortent et 4 qui rentrent, à mon avis, on doit tourner autour de 250 minimum.
2: Alors, vous parliez de parrainage tout à l'heure. Comment on peut aider, nous, ces fillettes ? Puisque ici, c'est possible, effectivement, depuis la Haute-Vienne et la Corrèze, d'aider des fillettes à partir, à aller à l'école au Népal. Mais comment on fait ?
3: Alors, le parrainage, c'est quand même un engagement de longue durée. Puisqu'on prend une fillette qui a 7 ans, on la lâche, elle a 18 ans.
2: D'accord, donc on est vraiment parrain d'une, ou marraine d'une fillette.
3: Si on est parrain complet,
2: ouais,
3: oui.
2: Okay. Hein.
3: Donc on a des échanges avec elle par l'intermédiaire de courriers qui arrivent 3 ou 4 fois par an. Tous les ans, je fais 4 bulletins pour raconter tout ce qui se passe au home, les résultats des enfants. Donc c'est vraiment, on a des photos, c'est vraiment individualisé. On peut s'y attacher. L'essentiel est quand même de penser que c'est pas pour nous qu'on prend une fillette, c'est pour elle.
2: Ouais.
3: Parce qu'on a parfois des parents qui disent « Oui, mais j'ai pas assez de liens, j'abandonne. » Non. Elle, sur place, elle a besoin d'un parrain. Il faut qu'elle sache qu'il y a quelqu'un qui se mobilise pour elle. Et c'est très important pour sa construction. Elle n'est pas rien du tout. Elle est un individu qui est aidé. Et ça, vraiment, après, ça se ressent dans sa vie. Elle aussi, elle veut aider, souvent. Donc ça, c'est très important. On peut nous aider par des adhésions, toutes simples. L'adhésion, elle est à 20 euros. Tout est déductible des impôts.
2: Mm-hmm.
3: Vous pouvez faire des dons aussi, ponctuels, ou vous abonner, dire que tous les mois, vous versez 10 ou 15 euros, c'est bien. Donc pour cela, il faut prendre contact avec l'association. nel.presidence@gmail.com. Vous pouvez aussi aller sur le site www.népalenfancelumière.org. Et là, vous avez toutes les caractéristiques de l'association qui vous aideront à vous faire une idée et à savoir ce que vous pourrez faire.
2: Ces liens, de toute façon, on va les mettre, puisque vous pouvez réécouter cet entretien sur notre site internet, icilimousin.fr. L'émission s'appelle Ici, ça bouge, donc vous pouvez réécouter l'entretien depuis le début, et puis on va mettre les liens pour que vous puissiez joindre aussi l'association Népal Enfance et Lumière, donc NEL, ce sont les initiales. Marianne de Sassy, merci d'être venue aujourd'hui.
3: Merci à Ici, ça bouge, et ça bouge là-bas aussi.
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2: Belle journée, ici Limousin, il est 11h. Tout de suite, les infos.
3: Reprise de l'interrogatoire au Portugal de cette Française soupçonnée de l'abandon de ses deux enfants au bord d'une route. Deux garçons de 4 et 5 ans. La disparition de toute la famille a été signalée 10 jours plus tôt et surprend l'entourage qui décrit une mère de 41 ans, sexologue et psychomotricienne sans histoire. Son compagnon, arrêté avec elle, est un ancien gendarme de 55 ans, adepte des théories du complot. Première nuit derrière les barreaux pour deux animateurs périscolaires soupçonnés de violences sexuelles sur une vingtaine d'enfants à Paris. Les deux hommes de 52 et 44 ans sont mis en examen et donc placés en détention provisoire. Verdict attendu aujourd'hui au procès de Guillaume Bussy. La réclusion à perpétuité est requise contre cet homme jugé pour viol, acte de torture, barbarie et la prostitution forcée de son ex-compagne Laetitia, livrée pendant 7 années à plusieurs centaines d'hommes et aujourd'hui handicapé par les séquelles de ses agressions. L'hospitalisation en urgence de Véronique Sanson. Son concert ce soir au festival Hard Rock de Saint-Brieuc en Bretagne est annulé. La chanteuse de 77 ans souffre d'une infection respiratoire aiguë selon son service de presse. Mais pour l'instant, les autres dates de l'artiste prévues cet été dans plusieurs festivals sont maintenues. Jusqu'à 35 degrés, encore annoncé aujourd'hui par Météo France. Après de premiers records de température hier sur la côte ouest, jamais il n'a fait aussi chaud en mai à Dinard, Saint-Brieuc ou encore à La Roche-sur-Yon. La France est piégée sous un dôme de chaleur. Au nord, c'était les champions. Le Racing Club de Lens remporte la Coupe de France de foot. La première de l'histoire du club. Après 3 échecs en finale, les Lensois se sont imposés face à Nice. 3-1. Un titre à célébrer aussi à Montpellier ce matin avec la victoire du MHR en Challenge Cup de rugby hier face aux Irlandais du Leinster 59-26. Aujourd'hui, place à la finale de la plus prestigieuse des Coupes d'Europe, la Coupe des Champions. Bordeaux joue face aux Irlandais du Leinster.
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4: La météo, pas de suspense, hein. C'est une belle journée ensoleillée qui s'annonce. Quelques nuages dans le courant de la matinée qui vont céder rapidement la place à de larges éclaircies qui sont déjà là chez nous en Limousin. C'est valable également sur la France entière. Vent d'est à nord-est souvent modéré. Les températures du jour, on dépasse les 30 degrés. Ça va de 27 à 32 degrés pour être précis. On attend 27 degrés dans la journée à Aigurande, 28 à Égletton, Neuvic et Saint-Privat, 29 à Chalut, Cussac et Ussel, 30 degrés à Saint-Julien, Saint-Thierrier, Nantia et Bessines, 31 degrés à Saint-Mathieu et Limoges et 32 degrés à Tulle et Brive. Demain, on prend les mêmes et on recommence. C'est un bulletin copié-collé avec un soleil qui va briller toute la journée. Température maximale demain entre 30 et 34 degrés et soleil toute la semaine prochaine.
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4: 11h03. Bon sang, mais c'est bien sûr. C'est le week-end de l'Ascension, donc ça veut dire que demain soir, vous serez heureux parce que vous dites lundi matin, je pourrais faire la grâce ce matin. Ce sera le lundi de l'Ascension, donc 3 jours rien que pour vous. Aujourd'hui, journée mondiale de la tortue, journée nationale du marin, voilà. Ça fera parler au moins, même si ça ne sert pas à grand-chose. Ah, très important, en revanche, un prénom à ne pas oublier. Aujourd'hui, nous fêtons les Didier. Et Dieu sait si on a des Didier à l'appel. Didier, il est honnête, discret et attentif aux autres.

0: Alors, soleil dans la journée, mais alors en plus, il y a du soleil dans la nuit, alors là, c'est même plus l'été, c'est incroyable. C'était Gérard Blanc, il est presque 11h08.
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0: Je commence à te fatiguer, excusez-moi, tout à l'heure, je m'en suis même pas rendu compte. Je vous ai parlé du week-end de l'Ascension. Mes collègues qui me faisaient de grands gestes en me disant, ça y est, il est fatigué, il faut que les ambulanciers arrivent, il faut le ramener à la maison. Il commence à être fatigué. Oui, c'est le week-end de Pentecôte, on est bien d'accord. Donc ce sera le lundi après-demain, ce sera le lundi de Pentecôte. Voilà, je ferme la parenthèse, toute nuit confuse. Des écouteurs Bluetooth à vous offrir, un mug en porcelaine, une gourde en plastique recyclé, s'il vous plaît, aux couleurs d'ici Limousin, une radio FM portable. Voici les cadeaux à gagner dans le jeu du bruit qui court de ce samedi 23 mai. Est-ce que vous êtes prêts pour le premier? Oui, faites-moi signe. Oui, vous êtes prêts? Vous êtes prêts physiquement, psychologiquement? D'accord, je vous remercie. Alors, nous sommes partis. Aïe, généralement, il y a un autre bruit derrière. Bon, on se la coûte une deuxième fois, 05 55 34 5000. Et là, c'est le drame. Allez, à vous de jouer, Sabine vous accueille, 05 55 34 5000.
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0: Et en attendant vos appels, Bédabar, quoi qu'on dise.

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0: Quoi qu'on dise, c'était Benabar. Il a toujours l'art et la manière de prendre des expressions, de choses qu'on vit au quotidien et de très très bien les amener à la fois en musique et dans ses paroles de chansons. C'est vraiment le chanteur du quotidien, Benabar. On l'adore. Anne-Marie, mon petit bonjour. Anne Masseran, ne vois-tu rien venir. Anne-Marie, bonjour. Anne-Marie, une fois. Anne-Marie, deux fois. Et Anne-Marie, trois fois. Ah bah, décidément, j'ai pas de bol. Anne-Marie, elle habite Limoges. Bon, si Anne-Marie, on l'a pas. Non, on l'a pas. Ah, mais si, parce que j'entendais un bruit quand même en fond sonore. Anne-Marie, vous m'entendez?
1: Oui, je vous entends.
0: Mais vous êtes où, ma Anne-Marie? Vous êtes à la cave?
1: Non, je me suis mise dans la salle à manger, là.
0: Ah bon, faut peut-être aller dehors, alors je sais pas. Mais alors, dites-moi, c'est une salle à manger souterraine que vous avez ou...
1: Oui.
0: Faut pas mentir, Anne-Marie. Je sais que vous êtes à la cave. Tout le monde le sait maintenant. Bon, vous allez bien?
1: Très bien.
0: Bon, parfait. La ligne n'est pas terrible, hein. Alors on va essayer de faire court. Anne-Marie, on s'écoute le premier bruit qui court.
1: Oui, un freinage.
0: Un freinage, mais un freinage de quoi?
1: De voiture.
0: Bah voilà, c'est parfait ça. Et généralement, il y a un autre bruit derrière. Quand on entend un coup de patin comme ça, après, ça donne du genre. Voilà, un genre d'accident, quoi. Ça me rappelle la scène du Cornio. La scène du Cornio avec De Funès et Bourville. Et Bourville qui dit elle fonctionnait beaucoup moins bien, la deux chevaux. Oui. Anne-Marie, vous avez gagné une gourde en plastique recyclé aux couleurs d'ici Limousin.
1: Ah, merci beaucoup.
0: Mais je vous en prie, Anne-Marie. Alors, la prochaine fois que vous jouez avec nous, surtout, faites-nous la promesse de remonter à la surface. Hein. Il ne faut pas rester à la cave. Il ne faut pas rester là, madame. On vous embrasse. Voilà. Je suis désolé, Anne-Marie. La ligne est épouvantable. On ne reste pas trop avec vous parce qu'on n'oublie pas quand même qu'on fait de la radio. Et le but de la manœuvre, c'est d'entendre quand même ce que vous avez à dire. On vous embrasse. Merci de votre fidélité. Au nom de toute l'équipe, on vous souhaite un excellent week-end.
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0: Il est 11h15, je répète, il est 11h15, suite de votre jeu du bruit qui court. Alors tout le monde est prêt, moi j'ai ma valise de prête. Voilà. Hein, je suis au taquet, hein. Je suis excité, mais vraiment vous ne pouvez pas vous imaginer. C'est comme un baptême. Vous êtes prêts? Allez, on vous emmène. On vous emmène. Oh, je sens qu'on va passer un bon moment. Je vais être obligé de parler fort parce que ça fait du bruit. Ah bah ça s'est arrêté du coup. On se le réécoute une deuxième fois. Fermez les yeux et vous imaginez ce que ça peut être. Alors, quand on est dans ce truc-là, c'est comme en radio, on a un casque. Parce que sinon, on s'entend pas parler. Hein. Voilà. Bon, là, je vous ai aidé quand même. Hein. Normalement, ça vous inspire? Ça va le dire tout de suite. Ça va le dire dans 3-4 minutes. Le temps d'écouter Zucchero et juste après Liouf.

0: Alors c'est une chanson, un tube de Lio qui marque ses débuts, mais c'est aussi un dessert. Et quel dessert ! Oh là là ! Isabelle, bonjour.
1: Bonjour.
0: Bonjour Isabelle. Vous habitez Limoges, vous habitez dans quel secteur, dans quel coin ?
1: Roussillon.
0: Du Roussillon.
1: Dans la ville,
0: voilà, le Roussillon. Et dans le Roussillon, tout est bon, il fait très beau. Isabelle, vous avez prévu de faire quoi aujourd'hui, en ce samedi ?
1: Ben, je vais peut-être aller à la braderie dans les rues de Limoges.
0: Oui, c'est vrai que c'est la braderie.
1: Super sympa.
0: Voilà. Et oui, parce que les commerçants, ils mettent une partie de leurs marchandises à l'extérieur. Donc ça fait comme voilà. Un grand marché, quoi, en quelque sorte.
1: Tout voilà, à c'est, fait. C'est un braderie. Grand marché en plein air avec ce beau soleil. Ça va être sympathique.
0: Super. C'est un beau programme ça Isabelle, et en plus il fait beau donc c'est parfait. On s'écoute le bruit qui court, le deuxième de ce samedi 23 mai. Oh là là. Alors moi en plus quand on fait de la radio, vous savez, on en a un casque, alors moi j'ai plein pot hein. Isabelle, vous pensez à quoi?
1: Je pensais au démarrage d'un train.
0: Eh ben dites-moi si le train il fait ce bruit là.
1: Non, c'est pas ça.
0: Ah bah non, allez, alors là non. C'est pas le TGV, c'est encore moins le tortillard, mais alors c'est un train, je sais pas, j'ai du mal à l'imaginer s'il fait ce bruit là. Je peux pas en dire davantage parce que j'ai peur que ça m'échappe, j'ai peur de dire la bonne réponse. Isabelle, merci de jouer avec nous. Bonne braderie à Limoges, on vous embrasse. Direction Donznac avec Christian. Bonjour Christian. Oula.
2: Oui, allô.
0: Oui, j'ai cru que c'était Dark Vador.
2: Bonjour Jean-Claude.
0: Bonjour Christian. Vous êtes où dans la maison ?
2: Dans le salon.
0: Dans le salon. Mais c'est haut de plafond ? Ça résonne ?
2: Ah, parce que j'ai mis le haut-parleur.
0: Ah, faut arrêter. Mettez pas le haut-parleur, Christian. Je pense que si vous enlevez le haut-parleur, on va mieux vous entendre. Christian, vous habitez Donznac. Alors, quelle est votre proposition pour ce deuxième bruit qui court ?
2: Moi, c'est le démarrage d'un avion.
0: Vous êtes pas loin, hein, Christian. Hein. On a bien compris que voilà, c'était pas sur le plancher des vaches. Que

0: Ça se passait, mais c'était bien en l'air, mais c'est pas un avion. Alors on va se le réécouter une énième fois. Attention aux oreilles. Oh la vache. Et des fois, dans le bruit qui court, ce qui est important, c'est de prendre de la hauteur, vous voyez. Merci Christian, bon week-end. On accueille Valérie de Mercœur.
1: Oui.
0: Tu me fends le cœur, Valérie de Mercœur. Comment il va?
1: Ça va très bien, merci.
0: Oh, mais la voix est toute fraîche, toute souriante, toute dynamique, Valérie. Et quelque chose me dit que vous êtes contente parce qu'il va se passer quelque chose ce week-end, non?
1: Ah, qu'est-ce qui se passe ce week-end?
0: Ben, je sais pas, je vous pose la question comme je vous entends.
1: Non, toute pimpante. Il y a le soleil, donc voilà.
0: Oui, puis vous auriez pu me répondre que vous êtes une bonne nature, que ça fait partie de votre caractère. Bah, et que les gens ont beaucoup de chance de vous connaître.
1: Non.
0: Je vous en prie, Valérie. Bon, vous pensez à quoi, Valérie? J'ai dit qu'il fallait prendre de la hauteur. Alors, si c'est pas un avion, c'est
1: un hélicoptère.
0: Yes, voilà, ah. C'est ça, c'est l'hélico. Ah ouais, ça fait un bruit bien particulier. Et là, si je me trompe pas, le son, c'est à l'intérieur de l'hélicoptère, parce que ça fait une caisse de résonance. C'est pour ça que généralement, bon, il y a deux personnes, pilote et copilote, ils ont des casques, parce que sinon ils sont incapables de communiquer. Ça fait un bruit pas possible. Et ça fait comme les cloches à fromage, si vous voulez. Ça fait une caisse de résonance quand on est dans le cockpit. Je sais pas si on appelle ça un cockpit pour un hélicoptère. Je suis pas sûr. On va vous offrir, comme ça, vous allez pouvoir bien entendre, Valérie. On va vous offrir des écouteurs Bluetooth ici les Mouzins.
1: Ah, très bien. Merci beaucoup.
0: Bon, vous êtes une femme heureuse. Vous êtes contente?
1: Oui, très heureuse.
0: Ah, c'est parfait. Bien. Mission accomplie pour nous. On vous embrasse. Bon week-end. Salut, Valérie.
1: Merci beaucoup. Au revoir.
0: À bientôt. Bisous. Ciao. Merci. Alors, troisième bruit qui court. Alors là, c'est. Oh oui. Très, très, très facile. Enfin, je pense. Il suffit que je dise ça pour que vous soyez en pleine galère. Alors attention, tendez bien l'oreille. Ça dépend sur quel support vous nous écoutez. Ça dépend de la qualité de votre poste radio. Si vous êtes en voiture, à la maison, s'il y a du bruit autour de vous, montez le volume à la une, à la deux, à la trois. Troisième bruit qui court. Oh, merci, c'est trop. Arrêtez, vous allez me faire rougir. Arrêtez, parce qu'au bout d'un certain temps, quand même, ça devient gênant. Très, très gênant. Sabine vous accueille, 05 55 34 5000.
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0: La chanson s'appelle Le Grand Sommeil. On va pas garder ça pour l'heure de l'apéro, à consommer avec modération, parce que l'apéro, ça va bientôt arriver, il est 11h32. Mais on va le garder pour cet après-midi, voyez-vous, pour la sieste du samedi. C'était Étienne Dao.
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0: Avis à la population, le SIDED Haute-Vienne, syndicat départemental pour l'élimination des déchets ménagers et assimilés, vous propose de candidater pour la 3e édition des trophées de l'économie circulaire. Alors en quoi consistent ces trophées? C'est d'abord une distinction qui vise à récompenser les acteurs locaux engagés dans l'économie circulaire en mettant à l'honneur leur initiative innovante. L'objectif est d'inspirer et mobiliser l'ensemble du territoire du SIDED pour adopter des pratiques plus durables. C'est récompenses ont pour vocation d'être un véritable moteur pour encourager la transition vers une économie circulaire, en démontrant qu'il est possible de concilier à la fois performance économique et respect de l'environnement. Alors, à qui s'adresse cette initiative? Les entreprises, les commerçants, les artisans, les auto-entrepreneurs, les entreprises de l'économie sociale et solidaire, les associations, les communes et les porteurs de projets. Vous avez jusqu'au 1er septembre 2026, évidemment, pour vous inscrire. Plus d'infos sur sidet87.org ou .fr.

0: Il adore la France. C'est un Anglais qui adore la France. Il a toujours aimé se balader en France. Et d'ailleurs, il a choisi de vivre chez nous. Je crois qu'il a trouvé une maison il y a quelques années dans le Béarn.
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0: Et dites-moi, c'est Isabelle qui habite Limoges,
8: oui.
0: C'est la même
8: oui.
0: que tout à l'heure.
8: Tout à fait. Alors là,
0: vous voyez, vous étiez déguisé, vous aviez vos lunettes de soleil, mais je vous ai quand même reconnu. Mais vous avez raison, c'est ce que je dis, hein, si ça ne le fait pas une première fois, et là, quand bien même, je ne sais pas si ça va le faire ou pas, mais si ça ne le fait pas, vous pouvez rejouer tout à l'heure, si vous ne gagnez pas, et puis rendez-vous également demain. Le bruit qui court sera au rendez-vous entre 11h et midi. Alors, ma chère Isabelle, comment vous le sentez sur ce coup-là entre...
8: humide, très humide.
0: comment vous sentez votre réponse si vous, devez, si vous deviez vous donner une note de 0 à 10
8: On va dire 8, je suis optimiste.
0: Hein, ah, ben oui, c'est bien. Donc alors, on ferme les yeux, on s'écoute le bruit qui court. Bon, Isabelle, deux fois, deuxième chance.
8: Oui.
0: À quoi vous pensez ?
8: La pluie qui tombe, une bonne averse.
0: Une bonne averse. Est-ce que vous aviez envie de vous rafraîchir ? Vous êtes dit, tiens, ça pourrait le faire, comme il fait un soleil, comme il va faire une chaleur à temps les poules. Donc vous êtes dit, éventuellement, ils pourraient... Ils sont tellement tordus qu'ils auraient pu penser à ça. Eh bien, non, c'est pas de la pluie. Donc vous reprenez un ticket. Vous savez ce qu'on va faire ? Vous reprenez un ticket, je vous dis à tout à l'heure, ou au pire à demain, d'accord ? Je vous embrasse.
8: Exactement, Jean-Claude. Merci beaucoup.
0: Le plaisir de vous avoir au téléphone, Isabelle. Vous revenez quand vous voulez. À bientôt. Marie, qui habite Saint-Cyr. Marie, bonjour.
9: Bonjour
0: deux fois, Marie. Vous avez de la chance, vous habitez Saint-Cyr. Moi, on m'a toujours dit, tu sors pas de Saint-Cyr.
9: Donc voilà. Ah, moi aussi.
0: Là, ça c'est fait. Bon, Marie, on s'écoute le bruit qui court. À la une, à la deux, à la trois. C'était pas idiot tout à l'heure, Isabelle, hein, parce que en fonction du poste, peut-être qu'éventuellement on peut avoir la confusion avec la pluie qui tombe. Bon, Marie, est-ce que vous avez la bonne réponse ?
9: Je ne sais pas, je pense à une foule qui applaudit.
0: Yes ! Et là, cette fois-ci, c'est la foule qui applaudit à Marie de Saint-Cyr.
9: En délire.
0: En délire, bah, évidemment, ça c'est sûr. Voilà, parce qu'elle a trouvé la bonne réponse. Un mug en porcelaine pour vous, Marie. Rien que pour vous.
9: Ça me fera le troisième, c'est super.
0: Alors, c'est les nouveaux, ceux-là. Hein. Nouvelle couleur. Oui. C'est collector, donc c'est comme les collections dans le prêt-à-porter. Il y a plusieurs collections, si vous voulez. On change régulièrement. Voilà.
9: Ah, c'est génial, alors. C'est ultra grave.
0: Qu'est-ce que vous faites de beau aujourd'hui ?
9: Cet après-midi, rien, parce qu'il fait trop chaud, il sera trop chaud.
0: Oui.
9: Et ce matin, les courses et un peu de jardinage. Voilà.
0: D'accord. Un petit peu de jardinage. Le potager ou le jardin d'agrément ?
9: Non, faut que je taille mes rosiers. De jardin d'agrément, faut que je taille mes rosiers.
0: D'accord. Bah, ça, c'est.
9: Que j'enlève les vieilles roses, voilà.
0: Les vieilles roses. Et ça, c'est chouette. Hein. Quand on a la chance d'avoir un jardin, c'est que du bonheur. Et quand on, comme me disait un ami, quand on fait du jardinage, on ne pense à rien d'autre. Voilà. C'est un dépaysement total. Et puis en plus, mine de rien, on fait un peu d'exercice. Donc c'est tout bénéfique.
9: Et moi, on m'a dit que si j'avais quelqu'un enterré, de planter des plantes rares dessus. Comme ça, on...
0: Dites-moi... On cherche quelqu'un pour la chronique jardinage. Vous ne seriez pas dispo, Marie ? Alors, attendez. J'ai bien compris. Quand on a enterré quelqu'un, il faut faire pousser des plantes rares dessus, c'est ça ?
8: Voilà, ils ont voulu d'autres conseils, ils vont m'appeler.
0: On n'y manquera pas, Marie. Vous imaginez le jardin de Marie, comment il peut être? Je veux même pas savoir. Je veux même pas savoir qui est enterré. Salut Marie, bon week-end. Allez,
8: journée,
0: allez, courage. Je l'avais jamais faite encore, celle-là. Quatrième bruit qui court de ce samedi 23 mai. Alors, oh, ça c'est facile, hein, franchement. Vous en avez à la maison? C'est pas sûr. Dans une pièce de la maison. Bon, on n'a pas ça n'importe où, on n'a pas ça dans la salle de bain, par exemple. Vaut mieux pas. Il y en a qui ont essayé, ils ont eu des problèmes. 05 55 34 5000, tendez bien l'oreille. Oula. Voilà, alors ça c'est important. On va le remettre une deuxième fois en y mettant un petit peu plus de dynamisme, en montant un maximum le son. Le début ça commence un peu mou. En revanche, il y a un système de, comment je pourrais dire, de ressort à la fin du bruit, là pour le coup qui est très important pour que vous soyez sur la piste. Allez, à la 1, à la 2, à la 3. Voilà, le ressort à la fin c'est très important. Ce sont 2-3 temps, ça dépend des appareils. J'en dis pas plus. 05 55 34 5000.
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0: 7h45, on vous attend avec la bonne réponse. Le temps d'écouter cette chanson de Stilto. Ça s'appelle Faut que tu m'aimes. À tout de suite avec la bonne réponse. Faut que tu m'aimes.

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1: Une jeune artiste qu'il faut encourager, à la fois autrice, musicienne et interprète. Stilto, faut que tu m'aimes. Il est 11h48. 05 55 34 5000, ça s'appelle le jeu du bout qui court. Et on est ravis de jouer avec vous. Nous avons au téléphone Clément qui habite Champsac dans le sud d'Audienne. Clément, bonjour.
2: Bonjour Jean-Claude.
1: Oh là, c'est bien sérieux Clément. Vous êtes en voiture, non ?
2: Je viens de m'arrêter.
1: C'est très bien. C'est très très bien. Pas de problème avec la gendarmerie. Clément, on s'écoute le bruit qui court. Attention, c'est le dernier de ce samedi. Alors attention. Je n'entends pas grand-chose. Et voilà, il y a un petit bruit de ressort à la fin. Clément, vous pensez à quoi ?
2: Écoutez, je pense à une horloge, une comptoise.
1: Bah dites-moi, il faut la donner à réparer hein, si elle fait un bruit pareil. Parce que là, il y a effectivement.
2: Non, c'est pas ça.
1: Il y a peut-être un problème de ressort. Effectivement, je crois que dans l'horloge comtoise, il y a tout un système. C'est tout un barnum, mais effectivement, avec un système de ressort. Non, pas du tout. Tout à l'heure, je dis rien. Voilà, parce que l'indice que j'ai donné tout à l'heure peut vous perdre, tout au moins pour ceux et celles qui vont arriver derrière et jouer avec nous. On accueille Isabelle de Limoges. Isabelle, bonjour.
3: Rebonjour. Encore moi, Sébastien.
1: Isabelle, elle est motivée, je peux vous dire, depuis ce matin. C'est du style « Je l'aurai un jour, je l'aurai ».
3: Exactement.
1: Ah, j'adore. Bon, Isabelle, vous pensez à quoi ?
3: À une agrafeuse. C'est-à-dire, on met les agrafes, paf, ressort, et claque.
1: Vous en avez une à la maison, une agrafeuse ?
3: J'en ai une, et puis bon, j'étais secrétaire, donc je connais un petit peu les agrafeuses.
1: C'est une ancienne ou une récente que vous avez ?
3: Elle est relativement ancienne, ancienne, mais de très bonne qualité par contre.
1: Ah oui, je vous confirme parce qu'elles étaient en ferraille, elles étaient lourdes, mais c'était du solide, alors que maintenant c'est du plastique et la durée de vie elle est beaucoup plus courte. Isabelle, je vais vous décevoir.
3: Oh mince.
1: Non mais c'est pas grave, on aura le plaisir de vous avoir demain.
3: Voilà, exactement.
1: Je vous dis à demain, hein. Sans faute.
3: Oui,
1: hein.
3: À demain.
1: Non mais je compte sur vous, hein. Parole.
3: Oui, oui, oui, oui.
1: D'accord.
3: D'accord.
1: Isabelle, à bientôt. Au revoir.
3: À bientôt, bonne journée, au revoir.
1: Non, elle est dépitée, Isabelle. Eric, qui habite Château-Pensac, bonjour Eric.
4: Bonjour monsieur Jean-Marc, ça va bien ?
1: Alors, monsieur, il n'y a pas de problème. Jusque-là, jusqu'à ce matin, c'était le cas. Jean-Marc, marquez-moi, j'aime bien, c'est Jean-Claude, mais Jean-Marc, je trouve ça pas mal.
4: Jean-Claude, oui, excusez-moi.
1: Alors moi, je préfère Jean-Marc, donc si vous m'appelez Jean-Marc, il n'y a pas de souci.
4: Non, mais je m'appelle aussi Jean-Marc, c'est pour ça. Non,
1: Jean-Claude,
4: d'accord. Excusez-moi.
1: D'accord, non, mais
4: comme je vous en prie. Voilà, tout simplement.
1: Là, vous y allez fort quand même, hein, Jésus-Christ.
4: Oui,
1: quand je vais à la piscine, je mets un maillot de bain, je ne marche pas sur l'eau. Hein. Bon, alors Eric, de Château-Ponsac, on s'écoute le bruit qui court. Allez, attention, tendez bien l'oreille, parce qu'au début, ça saute pas aux oreilles, justement. Attention, le bruit du ressort. Voilà. Je pensais que ce serait pas compliqué, quand même. Vous pensez à quoi, Eric ?
4: Moi, je pensais à un grille-pain.
1: Ah, ben voilà ! Ah, je me suis dit, on va être obligé de remettre en jeu demain.
4: Jean-Claude, vous m'avez aidé parce que le ressort, je sais qu'à la fin, il y a un ressort, je connais un peu, c'est pas à Paris, là, je le répare.
1: Et ah, ben voilà.
4: Qui déclenche, voilà, le réostat.
1: Oui, parce qu'au départ, c'est vrai que, bon, faut vraiment tendre l'oreille, mais quand le pain est grillé et qu'il remonte à la surface, effectivement, ça fait ce bruit de ressort.
4: C'est silencieux, quoi.
1: Moi, pourtant, il est récent, mais il fait beaucoup de bruit. Ça fait peur à mon chat, d'ailleurs. À chaque fois qu'il tartine.
4: Il faudrait pas le changer, peut-être. On a fait un gros.
1: Oh, bah non, il est neuf,
4: Ah bon,
1: mais alors, du coup, les tartines, ça les éjecte. L'autre fois, j'en ai trouvé une par terre, donc ça va pas le faire. Donc, j'ai déplacé le grille-pain, si vous voulez. Voilà.
4: Oui, il faudrait essayer le chat à choper les tartines si vous les ramenez. Je veux bien.
1: Oh, ça va pas l'assommer, c'est bon. C'est que des tartines. On vous offre une radio FM portable, mon cher Eric, en vous félicitant.
4: Merci beaucoup. Eh ben, je suis super content. Ça fait longtemps que j'attendais ce cadeau-là. Voilà.
1: Vous en rêviez et ici Limousin vous l'a offert.
4: Merci beaucoup.
1: On vous souhaite un excellent
4: merci
1: week-end,
4: beaucoup.
1: Eric. À très bientôt.
4: Merci beaucoup.
1: Au revoir.
4: Merci beaucoup. Bon
1: bye bye. Ciao.
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C'était Big Mountain. Dans quelques instants, dans 3 minutes, l'info de midi, juste après, Willy Rovelli qui s'invite chez vous à 12h05 très précisément. Enfin, Willy Rovelli qui part à votre rencontre, vous auditeurs et auditrices d'ici, pour partager un moment de convivialité autour d'un déjeuner. C'est vrai que tous les week-ends, c'est dans la joie et la bonne humeur.

0: Dans les années 80, une chanson écrite, si ma mémoire est bonne, par Didier Barbolivien, c'était le premier succès de Patricia Cass d'Allemagne. Voilà, c'est avec cette chanson qu'on l'a découvert il y a quelques années. Restez avec nous, l'info c'est tout de suite et juste après, Willy Rovelli qui s'invite chez vous.
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0: Ici Limousin, mode week-end. Bon appétit, c'est l'heure, il est midi. L'info, Nathalie Cole. Le C arrive en quart de finale ce soir.
2: Oui, quart de finale de Pro D2 que les rugbymen brivistes vont jouer à Aix-en-Provence à 18h30. C'est loin de la maison et plus de 350 supporters font quand même le déplacement. Ils sont en route, ils ont pris le car à 6h ce matin depuis Brive. Le CAB, lui, qui fait figure d'outsider dans cette rencontre, mais ne pas être favori, eh bien ce n'est pas plus mal pour le capitaine et deuxième ligne Anthony Coletta.
3: Nous, ça nous va bien, et même pour les phases finales, à chaque fois qu'il y a eu des équipes étant outsiders, elles ont quand même, il y a eu des bonnes surprises, donc nous, ça nous va très bien que la pression ne soit pas chez nous, même si, voilà, hein, il y aura forcément de la pression, je peux pas dire qu'aujourd'hui on va se déplacer sans pression, c'est faux, mais oui, tout le monde les voit gagnants, tout le monde les voit gagner, ben, tant mieux pour eux, on verra. Si le match est terminé, c'est la fin d'une aventure, c'est la fin d'un cycle, il y a des joueurs d'expérience dans cette équipe-là, et ça, quand t'avances dans ta carrière, c'est des choses qui sont difficiles à vivre, donc oui, t'as envie que cette saison, elle finit pas maintenant, quoi. T'as envie de continuer, ça s'appelle avoir faim, donc si t'as vraiment envie, ben, on se donnera les moyens pour aller un petit peu plus loin, mais cette notion-là de se dire que tout est fini, cette aventure-là est finie, même si elle a été dure, ben ouais, ça donne envie d'aller, ça donne de l'énergie pour pouvoir aller chercher un petit peu plus.
2: Et on suivra ce quart de finale, Provence-Brive en direct sur Ici Limousin avec Mickaël Chailloux. Rendez-vous juste après les infos de 18h pour l'avant-match. Le coup d'envoi, ce sera 18h30. En Coupe d'Europe de rugby, l'Union Bordeaux-Bègles affronte les Irlandais du Leinster cet après-midi pour la finale de la Champions Cup. Les Bordelais veulent conserver le titre qu'ils ont remporté pour la première fois l'an dernier. Après leur victoire en finale de la Coupe de France de foot hier soir, les joueurs du RC ont été accueillis comme des rois pour leur retour au Stade Bollaert au petit matin. Il était 4h quand ils sont arrivés avec la coupe remportée en battant Nice 3-1. Et puis en marge de cette finale de la Coupe de France, 35 personnes ont été interpellées et 26 placées en garde à vue hier soir dans l'agglomération parisienne. Interpellation pour détention d'artifices, port d'armes prohibées ou encore violence volontaire et outrage. 4 agents des forces de l'ordre ont été légèrement blessés au cours de la soirée.
0: Un contrôle routier a mal tourné hier à Tulle.
2: Un automobiliste s'est arrêté à contrôle en début d'après-midi avant de redémarrer brusquement, blessant légèrement un policier dans sa fuite. De nombreux renforts ont été lancés à ses trousses, appuyés notamment par l'hélicoptère de gendarmerie d'Aigleton, mais sans succès. Il était toujours recherché ce matin. Une maison ravagée par un incendie hier soir à Bessines-sur-Gartempe. Le feu a pris au niveau d'une haie et s'est propagé à l'habitation, où une femme de 42 ans a été légèrement intoxiquée par les fumées. Elle a été conduite au CHU de Limoges. Ses voisins ont été délogés par précaution, mais les deux maisons mitoyennes ont pu être sauvées.
0: Grosse galère hier au soir pour les passagers de la ligne Polt.
2: On a compté jusqu'à 5h30 de retard pour les trains de cette ligne Paris-Orléans-Limoges-Toulouse. Début de week-end très compliqué donc pour les voyageurs. Et la galère a commencé en fin d'après-midi, Fabien Fourel.
4: C'est parti d'un bruit non identifié entendu sur une rame de TER à Athis-Mons en région parisienne. Par précaution, ce train est arrêté, ainsi que tous ceux au départ de la gare d'Austerlitz à Paris. Et la circulation est aussi interrompue pour les voyageurs en route vers Paris sur la ligne Polt depuis Brive ou Limoges notamment. Certains se sont retrouvés bloqués dans leur train. D'autres ont dû prendre leur mal en patience sur les quais de gare. Ambiance tendue par moment, d'autant plus qu'en ce début de long week-end, ils étaient très nombreux à avoir prévu de partir en train. Finalement, après plusieurs heures de vérification infructueuse, SNCF Réseau a estimé que le trafic pouvait reprendre, mais il a encore fallu attendre car les passagers de certains trains bloqués étaient descendus sur les rails. D'autres ont tout simplement renoncé à leur voyage. Pour permettre ensuite à tous les trains de terminer leur trajet, SNCF Réseau a annulé des travaux nocturnes qui étaient prévus entre Argenton-sur-Creuse et la Souterraine.
2: Et ce matin, le trafic a repris normalement sur cette ligne Polt. C'est la nuit des musées ce soir à Limoges. Les musées des Beaux-Arts et celui de la Résistance sont ouverts jusqu'à minuit. En Corrèze, pas de nocturne à Saran pour le musée Jacques Chirac. En revanche, l'entrée est gratuite pour tous, toute la journée jusqu'à 18h. Et puis ce soir, c'est le grand final au Festival de Cannes avec la remise de la Palme d'Or. Un favori, le film Minotaure du cinéaste russe en exil, Andrei Zvigantsev.
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2: Mais s'il la remporte, je vais m'entraîner pour demain matin, on sait jamais. Pour la météo, on va encore avoir chaud aujourd'hui.
0: Allez, pas tapis rouge, mais tapis jaune. Beau soleil, belle journée, larges éclaircies pour tout le monde. Vent d'est à nord-est souvent modéré, les températures maximales 27 à 32 degrés, 27 à Aigurande, 28 à Égletton, 29 à Ussel, 30 à Bessines, 31 à Limoges et 32 à Tulle-et-Brive. Demain, c'est du soleil et ce sera du soleil également la semaine prochaine. Donc voilà, c'est on va dire l'été, mais avec pas mal d'avance sur ce coup-là. Willy Rovelli s'invite chez vous comme tous les week-ends. Ici Limousin, il est midi 5.
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7: Bonjour, merci d'avoir choisi votre radio ici. C'est Willy vient déjeuner chez vous, numéro 1055.
8: Ah là là,
7: bonjour la tribu.
8: Bonjour.
7: Alors, qui est là aujourd'hui? Nicolas Balabeuf, notre enfant de la télé. Bonjour mon bon Nicolas.
9: Bonjour Willy, bonjour tout le monde.
7: Et Fabien Emo, notre geek. Bonjour mon Fabinu.
10: Bonjour Willy, bonjour à tous.
7: Et bienvenue à tous. J'espère que vous avez passé une bonne semaine.
9: Vous êtes de retour.
7: Ah, ça y est, bah, ça
9: vous
7: y est.
9: Nous avez manqué.
7: J'ai retrouvé mes bébés. Ça y est, mes deux enfants sont là.
10: On
7: toujours
10: aussi papa,
7: beau, hein. T'as pas trop chaud mon chéri?
9: Non, pourquoi?
10: Ça parce qu'il est en doudoune.
9: Non, je suis très frileux.
7: Ah, t'es très frileux, parce qu'il fait juste 600 degrés. D'accord, bon, bah, Fabien s'est mis en t-shirt, tranquille.
10: Bah, vous en chemise en lin.
7: Petite chemise en lin.
10: Ça vous va bien,
7: voilà.
10: Avec
7: merci beaucoup, avec Marcel, tout à fait. Je suis très heureux de vous retrouver, mes amis. Voilà, j'espère que vous avez passé donc une bonne semaine tous. Nous voilà donc réunis pour vous proposer votre grand talk show, pas comme les autres, le seul sur les ondes de la radio française. Vous faire comprendre l'actu de deux manières, avec sérieux grâce à nos invités, avec sourire grâce à nos chroniques. Ici, on apprend et on se détend, alors vite. Notez bien les deux dossiers du jour. Dans un instant, d'abord jeudi, le bout en train Sébastien Lecornu a proposé de nouvelles aides carburant à hauteur de 710 millions d'euros. Ça tombe bien, l'État regorge de pognon. Alors qui a droit à quoi? La réponse dans une minute. Et à midi 30, tout autre chose, la folie du flan. Eh oui, c'est un dessert incontournable des boulangeries françaises, mais qui a été longtemps déconsidéré. Ben, le flan est devenu tendance ces dernières années. Tu sais que je suis même allée dans un bar à La Rochelle, un bar à flan.
9: Mais non,
7: à
9: flan.
7: La Rochelle, ouais, ouais. 5 euros la mini part de flan à la vanille. Appelez-moi pigeon. Alors pourquoi est-ce qu'on est tous fous de flan? Eh bien, la réponse dans 20 minutes. Et vous le savez, on fait cette émission ensemble. On est tous ensemble réunis d'abord sur le groupe Facebook.
10: Alors, pour nous retrouver sur Facebook, vous tapez Youpi la vie avec Willy Rovelli. Et justement, tiens, le sondage du jour. Quelle est votre pâtisserie préférée? Flan, millefeuille, ouais, religieuse, éclair, tarte au citron, tarte aux fraises, opéra, Paris-Brest. Alors ça se joue. Alors, entre l'éclair et le flan, mais l'éclair est en tête avec 24% des votes et le flan juste derrière 22%.
7: Moi c'est le flan, moi je suis fan de flan. Flan la vanille, normal, flan,
10: pas
7: le
10: normal.
7: Mais ouais, classique.
10: Donc continuez à voter sur le groupe Facebook pour nous retrouver, c'est Youpi la vie avec Willy Rovelli.
9: Et il y a un petit message également pour le fils de Fabinou, c'est le petit Loïs qui fête son anniversaire aujourd'hui.
7: On l'embrasse. Bon anniversaire, quel âge il a?
10: 4 ans
7: déjà. 4 ans, là déjà.
10: Comme je suis un bon père, vous voyez, je ne suis pas avec lui.
7: Non, c'est bien. Bravo.
10: Je préfère être avec
7: vous. Tu as laissé ta chérie faire tout le merdier. Il y a une fête cet après-midi, non? Il y a la fête cet après-midi, non?
10: J'espère, oui, je crois. Bon, je m'occupe de rien.
7: Vous avez bien vu. 0810 055 056. Appelez-nous si vous voulez souhaiter bon anniversaire à Loïs. Appelez-nous pour nous dire quelle est votre pâtisserie préférée.
10: Plutôt.
7: Appelez-nous pour nous parler là de cette prime carburant là. Est-ce que vous espérez en avoir ou pas? On parle de tout ça et vous repartez avec quoi?
9: Eh bien, il fait beau, la chaleur est arrivée. Elle est aussi en chaleur. C'est la carte carburant qui vaut 100 euros.
7: C'est vraiment la carte ou c'est une collègue à nous?
9: Que la carte.
7: Carburant. Ah bon.
9: Tirage au sort demain.
7: Tirage au sort. Très bien. Merci beaucoup.
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7: Allez, ouvrons notre premier dossier. Bonjour Benjamin Cuc.
11: Bonjour Willy.
7: Bienvenue ici. Bienvenue ici. Ah, il est au volant Benjamin apparemment, c'est ça? Il roule?
11: Non, je suis dans la rue. Je suis dans la rue.
7: D'accord. Bon alors, mettez-vous sur le côté mon cher Benjamin, sur le trottoir. Vous êtes spécialiste automobile et on vous entend donc chaque week-end à 7h50 sur les ondes d'ici avec votre chronique Roulez Malin. Alors comme le prix du baril de pétrole n'est pas prêt de baisser, donc jeudi le Premier ministre Sébastien Lecornu a donc présenté de nouvelles aides carburant comme on les appelle. On va les détailler avec vous pour être sûr de savoir qui a droit à quoi. Déjà la prime grand rouleur, elle est doublée cette prime grand rouleur. Est-ce que vous pouvez déjà nous expliquer de quoi il s'agit?
11: Ben, il s'agit des gens qui font plus de 50 km par jour pour aller travailler et revenir. Oui. Ils peuvent prétendre à une prime qui peut aller maintenant, qui était de 300 euros, qui peut être maintenant de 600 euros. Mais c'est une telle usine à gaz pour l'obtenir et c'est assez humiliant, en fait. Ça fait un peu, on va faire la manche alors qu'il y avait des solutions peut-être un petit peu plus simples. Mais grosso modo, c'est des gens qui roulent beaucoup pour aller bosser, qui peuvent avoir un petit peu plus. On peut avoir un pourboire en plus pour aller chercher un peu de carburant moins cher.
7: Comment ils doivent faire, là? Il y a quoi? Il y a un site internet? Il y a quelque chose à...
11: Il y a un portail internet. Ah là là, il faut aller s'inscrire. Il faut aller...
7: Oh là là.
11: Je veux dire, c'est un peu une usine à gaz, hein, une fois de plus. Ouais. Il y a peut-être des solutions un peu plus simples.
7: Ça aurait été quoi les solutions? Parce que Benjamin, il a les solutions. Alors mon Benjamin, ça aurait été quoi les solutions?
11: les solutions, c'est baisser un chouïa des taxes, revenir à ce qu'avait fait Lionel Jospin en son temps, qui était la TIPP flottante, mais comme on fait des taxes sur les taxes, ou supprimer les crédits CE qui servent... C'est quelques milliards, ça sert à financer de l'électrification. Moi, je m'en fous, je suis pour la voiture électrique, j'en ai deux. J'aime tellement ça que j'en ai acheté deux. Mais réellement, il y a des usines à gaz fiscales et on rajoute une usine à gaz sur une usine à gaz.
7: Voilà. Bon, Benjamin, tiens, puisque vous parliez des voitures électriques, il y a une bonne nouvelle, non? Il n'y a pas des primes, là, que t'en voir. Il y a certains pros, voilà, ils vont avoir des aides pour acheter une voiture électrique. C'est bien, ça?
11: Oui, c'est certains pros qui avaient déjà des aides conséquentes, mais une fois de plus, c'est des usines à gaz. On invente en France, c'est vraiment bien. On a une belle ingénierie fiscale. Et le truc qui marche le mieux, c'est Bercy, et on a des ingénieurs, on a des super ingénieurs que le monde entier nous envie. Mais manque de bol, ils servent à fabriquer des impôts.
7: Tiens, par exemple, si une aide soignante veut acheter une voiture électrique, une aide soignante, ça se déplace beaucoup. Eh bien, elle a droit à 50 euros par mois pour une Zoé.
11: C'est génial, 50 euros par mois pour une Zoé quand vous gagnez 1500 euros par mois. Truc. Pour une Zoé qui vaut 35 000 euros, c'est vraiment l'affaire du siècle. Hein. Rien n'est proportionné, si vous voulez. C'est des gens qui ont inventé. Les députés, les conseillers qui sont payés quelques dizaines de milliers d'euros par mois, tout l'ensemble, quelques milliers d'euros quand même, ils vont inventer des solutions pour les pauvres. Comme disait Coluche, explique-moi ce dont tu as besoin, je te dirai comment t'en passer.
7: Donc 50 euros par mois pour la Zoé, un taxi 5500 euros, voilà, s'il veut changer de voiture. La prime carburant est assouplie. Ça, c'est pas mal, ça.
11: Voilà.
7: Voilà. Bon, il s'en fout, apparemment, Benjamin.
9: C'est
7: Benjamin,
9: pas assez.
7: Benjamin.
11: On a fait des étirements, voilà. On fait des étirements pour la prime carburant. Il faut des étirements. Donc, on l'assouplit pour obtenir un. Les étirements permettent l'assouplissement.
7: Bon.
11: Mais c'est comme tirer un chewing-gum. Hein. Ouais. On n'a pas beaucoup. On les tire. Bon. À la fin, ça craque.
7: Bon, désolé. Hein, je pensais. Je pensais qu'on allait faire plaisir à Benjamin.
9: Pas du tout.
7: De lui passer un petit coup de fil. Mais il est très ronchon, mon Benjamin. Bon, mais c'est pas grand chose, mais c'est déjà mieux que rien.
9: C'est déjà ça.
11: Oui, mais est-ce que c'est pas grand chose, mais c'est mieux que rien. C'est ce que dit. Est-ce que vraiment la société va vraiment dire, vous va dire, ah super, j'ai pas grand chose, mais c'est toujours mieux que rien. C'est mieux que rien. C'était une chronique de François Morel il y a une trentaine d'années à la radio qui était très très drôle sur France Inter. C'est mieux que rien. C'était très approximatif.
7: C'est comme ça qu'on va appeler le gouvernement. C'est mieux que rien. Voilà, Benjamin, merci beaucoup.
11: Voilà. Bonne journée.
7: Salut, Benjamin.
9: Il a raccroché. Il s'est barré.
7: Non, il est pas content, Benjamin. Benjamin Cuc, spécialiste automobile. Au revoir, Benjamin. Rendez-vous demain à 7h50. Il est en colère.
9: Il recherchait deux bagnoles.
7: En tout cas, pour les aides, ce qu'a voulu dire Benjamin, c'est démerdez-vous. Voilà. Des aides, démerdez-vous. Il y a un site internet, je sais même pas lequel d'ailleurs, qui sera rouvert le 27 mai.
11: Rien n'a été mis. Ils ont annoncé, le gouvernement l'a annoncé il y a deux jours, mais c'est une annonce non suivie des faits. C'est-à-dire qu'on nous dit un portail internet, va falloir aller s'inscrire sur le portail. C'est vraiment une. C'est l'amateurisme.
7: On a bien compris, mon Benjamin. C'est la merde.
11: C'est la septième compagnie. Sébastien Lecornu me rappelle un des acteurs qui jouait dans la 7ème compagnie. Ils sont un peu perdus.
7: Merci mon Benjamin, on a compris. Au revoir Benjamin, voilà. Au revoir mon Benjamin. À la prochaine fois. Salut, à la prochaine. Bon bah réagissez comme Benjamin si vous voulez, il n'y a pas de souci. Hein.
9: Gueulez aussi. Hein.
7: Oui, gueulez. 0810 055 056. Tiens, dites-nous ce que vous pensez de toutes ces aides. Est-ce que c'est mieux que rien ou est-ce que c'est rien que mieux? On parle de quoi avec toi mon Fabien dans un instant?
9: L'actu web, une nouvelle mode sur TikTok a fait son apparition cette semaine, traverser les ronds-points avec son véhicule. Explication dans moins de 3 minutes.
7: Bon allez, en attendant on va écouter Imagination avec Music and Lights.

0: direct de groupe Imagination. Yes.
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0: Et il est 12h17 bientôt, il est temps d'accueillir, comme il se doit, Fabien Emo, notre geek. Alors, mon Fabien.
3: Il est l'heure de la mise à jour, toute l'actu web de la semaine. On démarre avec une nouvelle tendance TikTok qui inquiète les autorités. Les internautes, en fait, en ce moment, s'amusent à se filmer en train de traverser des ronds-points tout droit.
4: Oh là là.
3: Depuis quelques jours, des centaines de vidéos montrent des automobilistes et parfois même des motards roulant directement sur les terre-pleins centrales, des ronds-points, voilà, au lieu de les contourner normalement. Une pratique spectaculaire, mais surtout très dangereuse.
5: Ah, que vois-je ? Un rond-point.
6: Certains conducteurs semblent ironiquement justifier cette pratique par la hausse du prix du carburant.
3: Voilà, si les internautes font ça, c'est pour économiser du carburant. Enfin, c'est surtout pour faire le buzz et faire le maximum de vues sur TikTok. Résultat, la police nationale a posté cette semaine cette vidéo.
7: Vous pensiez sincèrement que j'allais prendre ce rond-point en plein milieu ? Pas du tout. Il y a un code de la route et il faut savoir le respecter. Donc, les sens giratoires, c'est toujours par la droite et on n'oublie surtout pas les clignotants. Donc, voilà. Quelques secondes de buzz, ne prends pas de risque inutile.
3: Non, voilà, s'il vous plaît, prenez vos ronds-points normalement, car traverser voilà, le terre-plein central est interdit. Vous risquez 135€ d'amende, faut le dire, et un retrait du permis de conduire. Et surtout, vous pouvez procurer des accidents. Donc, soyez vigilants, s'il vous plaît. Toujours dans l'actu web de la semaine, j'ai repéré un job d'été de rêve pour les fans du Tour de France. J'ai repéré cette annonce sur le blog de Leclerc. Ah, oui. L'enseigne recherche un conducteur de chou-fleur. Ce chou-fleur, c'est le véhicule électrique qui fera partie de la fameuse caravane du Tour de France. Alors Leclerc n'est pas à son premier coup d'essai, car il y a 2 ans, ils étaient à la recherche d'un conducteur d'un quad melon. L'année dernière, c'était une voiture poireau. Ah, oui. Et cette année, donc, c'est donc un véhicule en forme de chou-fleur. Donc pourquoi pas. Pour postuler, envoyez vos CV à cette adresse mail choufleur.e.leclerc@ideactif. .fr. Allez, bonne chance et surtout, ne vous prenez pas le chou.
5: Une partie de pétanque.
3: Ah bah là, il fait beau là. Ça, c'est le retour de la pétanque. Et on termine l'actu web par une histoire complètement dingue. J'ai repéré sur le site de nos amis de Ici Périgord. Je vous présente Véronique et Damien, couple fan de pétanque. Oui. Ce couple a même installé un boulodrome dans leur jardin. Et depuis quelques jours, Véronique et Damien se sont aperçus qu'on leur volait leur boule de pétanque dans leur jardin. Du coup, ils ont décidé d'installer une caméra dans leur jardin. Et le cambrioleur a été pris en flagrant délit. L'auteur du crime était un renard.
4: Ah.
3: Écoutez, Véronique, elle est prête à tout pour récupérer ses boules.
8: Parce que nos boules, on espère bien vraiment les retrouver. Bah oui. On va prendre un traceur. On a envie d'être plus rusé que le renard, en fait. Ah, ouais. Si on a la chance, on va y aller voir si c'est autour du terrier. Et je vais être honnête avec vous, si c'est pas autour du terrier, je pense qu'on va creuser pour récupérer nos boules. Parce que j'ai le beau-père qui a la mini-pelle. Il est déjà
0: la mini-pelle. Ah oui, carrément. Ouais,
8: on l'appelle, on va déterrer nos boules, on va récupérer nos boules.
3: Non, c'est quand même dingue, le renard a volé 19 boules au total. Valeur estimée, 900 balles.
0: Ah là là, ça coûte cher les boules.
3: Ah ben oui, ça coûte cher les boules de pétanque.
0: Ça coûte cher les boules de pétanque.
3: Bah oui, les boules de pro.
0: Des vraies boules.
3: Là, on peut le dire, c'est les boules et on les embrasse. On les embrasse bien fort.
0: Évidemment qu'on les embrasse. Merci mon bon Fabinho.
3: De rien.
0: Merci.
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0: 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On va faire un bisou à Carole. Ça va, Carole ?
9: Oui, moi, je veux bien des bisous.
0: Ça va, Carole ? Tu habites où ?
9: À Mirmande, dans la Drôme.
0: Dans la Drôme. Tu voulais nous faire un petit coucou ?
9: Ben oui, parce que je suis au boulot et du coup, je vous écoute en...

0: Tu fais un beau métier, Carole, hein, dis donc. Ben, dis donc, ça va. C'est pas trop dur.
1: J'essaye.
0: Et t'es contente, tu vas avoir une prime carburant, là, t'es contente?
1: Je vais même pas demander, parce que vu toutes les démarches qu'il faut faire pour gagner 20 centimes, franchement.
0: Bon, tu devrais quand même aller jeter.
1: J'ai capitulé.
0: Ouais, tu devrais quand même aller jeter un petit coup d'œil, hein, parce que tu y es dessus normalement. Hein. T'as vu, tu peux avoir 50 euros par mois. Bon, c'est pas énorme.
2: C'est toujours
0: mais
2: ça.
0: Mais demande-les quand même,
1: mais
0: d'accord.
1: 50 euros par mois.
0: Oh, écoute,
2: ah, bah, c'est toujours bon à prendre. C'est bon à prendre.
0: C'est déjà bien.
2: C'est mieux que rien.
1: Oui.
0: Et Carole.
1: Cracher dans la soupe, et bon.
0: Voilà. Bon, bah, merci d'être passé nous voir, ma Carole. On t'embrasse très fort.
3: Et justement,
0: fort,
3: en plus de ta prime carburant, peut-être que ta radio hein. ici t'offre 100 euros de carburant. On te rappelle
0: voilà.
3: peut-être demain.
0: Peut-être qu'on te rappelle demain, d'accord?
1: Et ça serait bien.
3: Il n'y a pas de démarche à faire.
1: Moi, je serai au boulot encore.
0: Eh bah, super. Eh bah, peut-être à demain, Carole. On t'embrasse très, très
2: bisous.
0: Fort. Merci
1: pas
0: pour ta fidélité.
1: Bon week-end.
0: Ciao, ma belle. Ciao, ciao. Allez, dans un instant, on va vous présenter un invité pas banal. Parce qu'on aime vous présenter des invités
4: pas banaux.
0: Mais d'abord, tiens, on va écouter M. Pokora avec quand même sur votre radio ici, la radio des chonchons. Tout le monde est chonchon aujourd'hui.

0: c'est M Pokora avec quand même. Au revoir M.
1: Au revoir
0: M. Au revoir Monsieur M.
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0: Allez, comme promis, place à la personne pas banale du samedi. Bonjour Benoît Mathieu.
4: Bonjour Willy.
0: Bienvenue ici mon cher Benoît. Alors vous avez 27 ans, vous êtes prof de maths. 7 plus 3, ça fait
4: ça fait 15,
0: c'est ouais, ça c'est un, bon prof, c'est un bon prof. Alors, en ce moment, mon cher Benoît, vous faites un tour de France en vélo un petit peu particulier. Vous êtes parti le 1er avril dernier. Et pendant un an, là, vous êtes
4: le
0: sur votre vélo.
4: 30 mars, je suis parti.
0: 30 mars, oui, oh, ça va, hein. 30 mars. Et pendant un an, voilà, vous êtes sur votre vélo. Pourquoi est-ce que vous êtes parti sur les routes à vélo, mon cher Benoît?
4: Alors, je suis parti avec un objectif, qui est l'objectif d'essayer d'obtenir les 500 parrainages pour être candidat aux élections présidentielles de 2027.
0: Voilà. Donc, en fait, vous faites le tour de France, vous espérez quoi, rencontrer des maires, c'est eux, hein, qui peuvent vous donner ces fameux parrainages, c'est ça, hein?
4: Exactement. Bah là, j'en ai déjà rencontré plus de 80. Ça fait 50 jours que je suis parti.
0: Ouais.
4: Donc voilà, je prends des rendez-vous en avance, j'envoie des mails, j'appelle. Voilà. Tous les jours, j'ai une quinzaine d'appels à faire. J'envoie des mails, tout ça, pour essayer d'avoir des rendez-vous, puisque la plupart des maires que je rencontre, ce sont des gens qui travaillent, qui ont un boulot à côté.
0: Bien sûr.
4: Donc voilà, c'est
0: bien
4: pas sûr. Toujours facile de les attraper.
0: Voilà. Donc là par exemple, aujourd'hui, vous êtes où alors, par exemple, mon cher Benoît?
4: Alors là, je suis à Lutzelbourg, qui est. Je suis

0: En Lorraine, et je suis à deux doigts de passer en Alsace.
1: Voilà, deux doigts de passer en Alsace. Donc l'idée, donc, vous roulez, et puis le soir, vous vous posez, vous calez des rendez-vous avec des maires, c'est ça? Et quand les maires sont ça, OK, bah... voilà, quand les maires sont d'accord pour vous recevoir, vous discutez de quoi? Alors ça se passe comment?
0: Alors l'idée c'est que quand j'arrive, je pose pas mal déjà de questions sur les villages, sur comment est-ce que ça se passe la vie à cet endroit-là, quelles sont les problématiques qu'ils rencontrent, quelles sont les solutions qu'ils mettent en place. Donc voilà, c'est un peu les discussions qui animent nos rencontres, et puis aussi quelles sont les attentes qu'ils ont au niveau du national. Voilà. L'idée, moi, c'est un petit peu de faire un état des lieux de ce qui se passe et de pouvoir un peu prendre ces revendications pour les pousser au niveau national. Et voilà, j'espère que les 500 signatures me permettront d'avoir un peu une tribune pour venir parler de toutes ces problématiques-là.
1: Parce que quoi, vous trouvez que je sais pas, il faudrait plus de représentants civils comme vous, justement, à ce type d'élection?
0: Ouais, l'idée c'est que oui, déjà à ce type d'élection, je pense que ce serait important qu'il y ait plus de représentants comme moi. Et l'idée c'est que moi, j'ai pas de parti politique, j'ai pas créé de structure de parti derrière moi. Je pense que en fait, on a un système de décision aujourd'hui qui est mauvais. C'est-à-dire qu'on prend les décisions avec un président qui a beaucoup de pouvoir et puis des chambres parlementaires qui en ont beaucoup moins, mais qui sont pas efficaces dans leur prise de décision. La preuve, on a 40 ans de retard sur plein de domaines. Moi, l'idée, c'est de dire qu'il faut qu'on change tout ça, mais que ça pourra pas se faire avec les partis politiques, parce qu'ils ont intérêt ils ont des intérêts dans la façon dont ça fonctionne aujourd'hui. C'est eux qui ont le pouvoir, c'est eux qui peuvent prendre les décisions. Donc voilà, il faut changer de système. Le problème, c'est que aucun parti politique n'aura le courage de le faire. De façon apartisane, c'est-à-dire sans avoir des sénateurs, des députés qui sont dans le processus de changement de décision.
1: Donc,
0: c'est un peu cette voie-là que j'essaie de porter.
1: Donc là, Benoît, vous nous l'avez dit, vous avez déjà rencontré 80 maires à peu près, parce que c'est eux qui donnent les parrainages, c'est les maires, c'est eux qui signent.
0: Exactement.
2: Il en faut 500.
0: Il y a aussi les députés, les sénateurs, mais moi, je ne vais voir que des maires qui signent l'étiquette, et je compte que sur des personnes qui n'ont pas de parti politique, justement.
1: Exactement. Et ça va? Vous pensez que ça va le faire, ou qu'est-ce qu'ils vous ont dit jusqu'à présent? Allez vous faire voir.
0: Non, franchement, j'ai eu plutôt des bons retours. Alors, je vois que les maires qui acceptent de me rencontrer.
1: Oui, bien sûr.
0: Forcément, déjà, ça fait le tri. Parmi ceux que je rencontre, franchement, il y en a bien 85% qui sont très positifs quant à la démarche, qui m'encouragent.
1: C'est bien.
0: Donc ça fait vraiment plaisir. Ouais, carrément.
1: Donc là, pendant un an, vous bossez pas. Alors, c'est le vélo et on a laissé tomber les maths, quoi.
0: Et c'est ça, exactement. Voilà. En fait, moi, ça fait 3 ans et demi que j'ai ce projet en tête. Donc, je suis allé vivre dans la maison où vivait ma grand-mère, qui était une maison de famille qui était vacante. Donc, j'ai pas eu de loyer à payer pendant 3 ans. Donc, j'ai pu mettre de l'argent de côté, à m'acheter un vélo. Et en gros, là, j'ai assez d'argent pour m'acheter à manger pendant un an, quoi. Puis, je dors en tente, en bivouac, je me fais mon petit réchaud tous les soirs.
1: On se refera un petit point, mon cher Benoît, d'accord? On sera des petits points d'étape pour voir comment ça avance. Merci, Benoît. Merci infiniment. Donc, il fait le tour de Benoît Mathieu. Il fait le tour de France à vélo pendant un an pour avoir 500 parrainages et se présenter à l'élection présidentielle. Merci Benoît, bonne route. Vous aimez être ici? 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
1: Allez, partons gaiement vers la deuxième demi-heure de votre grand talk show du samedi. Alors ici, c'est comme le talk show de Léa Salamé, quelle époque.
22: Mais en pas pareil.
1: Sinon, c'est la même chose. Dans un instant, on va parler de la folie du flan. Moi, j'adore le flan, j'adore. Quelle est ta pâtisserie préférée, mon cher Nicolas
23: Malabeuf? Moi, c'est tout ce qui est à base de fruits. Alors, le fraisier, ah, j'adore,
1: le fraisier,
23: par exemple.
1: Ah, il adore
23: c'est
1: le fraisier avec des fraises.
23: Ah, bah
1: il y a
23: oui,
1: des fraises, le fraisier. Et Fabien Aymo, notre geek, ta pâtisserie préférée, toi?
24: Le baba au rhum, mais,
1: ah,
24: sans,
1: mais sans
24: le baba.
1: Sans baba. Okay. Oui, on se doute bien. Moi, c'est flan. Vous, team flan.
24: Ah, team flan.
1: Team flan. Moi, je suis flan à 100%. Bah, réagissez, tiens, sur le groupe Facebook.
24: Ah, bah oui,
1: c'est
24: le sondage.
1: Pâtisserie.
24: Alors, Youpi la vie avec Willy Revelli, ça, c'est pour nous retrouver sur le groupe Facebook. Alors, quelle est votre pâtisserie préférée? L'éclair est en numéro 1.
1: Ah, numéro 1. Hein.
24: Numéro 1. Et ensuite, c'est le flan. Mais nous avons beaucoup de messages. Alors, merci beaucoup. Alors, Johanna l'a fait, c'est tarte à la rhubarbe. C'est vrai que c'est très bon,
1: ça.
24: Maison. Miange a posté noix japonaise en ce moment. Mange des noix japonaises. Et Bernadette, elle a posté des très belles photos de ses desserts. Pavlova, fruits rouges.
1: Ah,
24: ça, c'est pour Nico.
1: Ça, c'est pour Nico.
24: Donc, continuez à réagir. Merci beaucoup. Ça nous fait plaisir. Le groupe Facebook, ça s'appelle Youpi la vie avec Willy
1: Rovelli. Voilà. Et vous nous appelez aussi au 0810-055-056. Appelez-nous. Ici, on vous écoute. Vous faites partie de la tribu, mes amis. Donc, appelez-nous. Faites-nous un petit coucou. Il y a Loïs qui fête ses 4 ans. C'est le fils de Fabien.
24: Ah oui.
1: Appelez pour dire bon anniversaire, Loïs, ou pour lui faire un cadeau. Parce que je n'en ai pas fait.
24: Ouais, je note. D'ailleurs, ça
1: je
24: fait 4 ans.
1: Je n'ai pas acheté de cadeau depuis 4 ans. Ah, je crois que j'en ai acheté il y a 4 ans.
24: Oui, à la naissance.
1: Et depuis rien. Ah, ouais, merde, faut que je m'achète.
24: Mais ça vous ressemble bien, en tout cas.
1: Non. 0810-055-0. Je ne suis pas le parrain.
24: Bah, vous avez oublié.
23: Il est même pas au courant.
24: Il est même pas au courant.
1: Oui, alors,
23: et bien pour votre pouvoir d'achat, on vous offre 100 euros de carburant. Et oui, on est comme ça, on est généreux. Le tirage au sort, c'est demain.
1: 0810-055-056. Appelez-nous.
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1: Et on commence avec un point, Patrick Bruel.
25: Alors, regarde.
1: Ma bite. Cette semaine, le Québec a préféré annuler une série de concerts de Patrick Bruel. Ils l'ont justifié en disant « Ah yo, tabernacle, Bruel, à cause il a sorti sa pompe à plaisir, à la pelletée, le show de la pipe, c'est un chalampon, toutes de pantoute. » Bon, ben, s'ils l'ont dit, c'est qu'ils ont raison. Des concerts annulés au Québec. Pourtant, il a le même syndrome que Céline Dion, Patrick, hein, le syndrome de l'homme raide, mais dans le slip. Des pharmacies à Cannes révèlent que pendant le festival, ce qui se vend le plus, ce sont des pansements contre les ampoules et des préservatifs. Quand on voit le nombre de préservatifs vendus, on se dit qu'à Cannes, il n'y a pas que les marches qu'on monte. Oui, les pansements contre les ampoules, c'est pour ceux qui ne se sont pas servis de leurs préservatifs, hein, bien sûr. Notez que les préservatifs permettent de se protéger des MST, mais pas des fines mousses becs de plus de 3 heures. Le président Macron aurait envoyé des textos coquins à une actrice iranienne. Bombarder l'Iran, non. Mais bombarder l'iranienne de textos, oui. Une sexagénaire croit échanger avec Stéphane Echer. Elle accepte de le dépanner, perd plus de 90 000 euros, victime d'un escroc. Bah pourtant, elle était prévenue, hein, Stéphane Echer. Bah oui, mais bon, tout le monde n'a pas les moyens de se faire escroquer par Brad Pitt aussi. Hein. Du coup, on connaît déjà le nouveau single de Stéphane Echer. Hein. Escroquer en paix. Attention, si un faux Francky Vincent essaie de vous soutirer de l'argent, c'est pas un faux Francky Vincent. Scandale sur un bateau de croisière Disney. 3 employés accusés de pédopornographie. It's a small, small tub. Il y a 15 ans, éclatait l'affaire DSK. 15 ans après, que d'en vient l'ancien responsable socialiste? Eh ben, elle devient Patrick Bruel, apparemment. Ikea et Choupa Choup se lancent une sucette à la viande, popularisée par Patrick Sébastien l'été dernier au Cap d'Agde. Enfin, la question du jour. Est-ce que Annie aimait les sucettes? Les sucettes à la viande? Ouh. Eh ben, vous avez 2 heures. Allez, heureusement, dans 222 jours, c'est fini 2026.
24: Bravo.
1: Ben voilà, hein. écoutez, on a fait le tour, on a fait le tour. Bon, écoutez, si on n'avait pas le moral, on a tous le droit d'avoir un coup de mou.
24: Sauf Patrick Bruel.
1: Eh bien, pas de... rassurez-vous, on est là. Il suffit juste là. Quand je vous dirai à vous, vous me ferez un pala-pala-pala et vous verrez, ça irait beaucoup mieux. Tiens, là, ça va pas.
24: Attendez, ce qui se passe.
1: Ici, comme ça. À vous. Pala-pala-pala. Là, ça va mieux.
24: C'est bon. Ah, bah alors là.
1: Voilà. Voici Renaud, à tout de suite.
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0: t'as rien à foutre dans mon monde. 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Casse-toi, tu pues. Et marche à l'ombre.
1: Ouais, sur un autre ton, hein.
0: Casse-toi, tu pues.
1: Oui, ça c'est vrai, mais.
0: Et marche à l'ombre.
1: Merci infiniment.
0: Casse-toi, tu
1: pues. Demandez si gentiment.
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1: Allez, ouvrons notre nouveau dossier en France en ce moment, c'est la folie du flan. Bonjour Sandrine Doppler.
4: Bonjour Willy, bonjour à tous.
1: Bienvenue bonjour. Ici ma chère Sandrine. Ça va très bien, et vous, est-ce que ça va ma chère Sandrine? C'est la première invitée qui nous demande si on va bien.
5: Elle est polie.
1: Ah là là, dis donc, au bout de 1055 émissions, bravo.
4: Mais alors, parce que les gens qui aiment manger en général, ils sont super polis, ça doit être ça.
1: Exactement, alors vous êtes analyste et prospectiviste voilà. Prospectiviste spécialisé dans l'alimentation. Vous nous confirmez ma chère Sandrine alors que le flan revient en grâce depuis quelques temps?
4: Ouais, et moi j'aimerais même rajouter un petit point d'histoire, c'est qu'en fin de compte, le flan, c'est un des plus vieux desserts d'Europe.
1: Ouais.
4: Et en fin de compte, il a traversé le temps comme ça, et c'est d'abord une spécialité boulangère, avant que les grands chefs se soient appropriés ce dessert, et en fin de compte, il a été préparé pour utiliser les excédents de lait et des œufs dans les fermes.
1: D'accord.
4: Donc c'est un vrai dessert de mémoire, en fin de compte, où en fin de compte, nous, ça nous rappelle ce qu'on faisait avec nos grands-parents, enfin, quand on cuisinait un petit peu avec eux. C'est vraiment un dessert de mémoire collective qui revient à la mode. Pourquoi? Parce qu'en fin de compte, on en a peut-être marre de voir des desserts
1: compliqués,
4: sophistiqués.
1: Ouais, voilà.
4: Et qu'on a besoin un peu de réassurance. Voilà.
1: Voilà. Parce que c'est un truc simple, quoi. Voilà. C'est fait avec 3-4 trucs, et puis voilà, quoi.
4: Même vous, William, vous êtes capable d'en faire un.
1: Vous êtes sûr? Voilà, alors là, ça se voit, vous ne connaissez pas encore bien, mais, mais c'est gentil d'y croire, en tout cas. Mais pourquoi ce retour en force maintenant, alors qu'il a été, un petit peu mal considéré? Il était un peu ringard, le flan, à un moment donné, non?
4: C'était
1: un
4: alors, peu le flan, c'était vraiment le truc quand on a tous été étudiants. En fin de compte, c'était le truc quand on n'avait pas trop d'argent
1: c'est
4: et qu'il fallait qu'on se cale un petit peu quelque chose avec le sandwich bien épais.
1: Ouais.
4: C'était le dessert boulanger qui calait. Enfin bon, ça faisait un petit peu la brique dans le ventre. Et c'est revenu aussi tendance. Pourquoi? Parce que on a tendance à aller chercher des textures qui sont molles, qui sont douces, qui sont sans friction et qui nous rappellent des souvenirs d'enfance. Je dirais un peu comme les fraises Tagada, la crème dessert, enfin la crème à tartiner. Vous voyez, on aime aussi ces choses qui nous rappellent ces moments-là, ces instants, cette notre enfance. Et les réseaux sociaux.
1: Ouais,
4: en fait, on peut se greffer là-dessus. Voilà. Parce que, une fois que les gens vous montrent des petits flans fluffy comme ça, voire un peu crémeux, et que tout le monde a l'air de dire, mais moi aussi, je peux le faire. Donc, les réseaux sociaux, c'est des amplificateurs de tendance, et on a l'impression qu'on en voit partout.
1: Voilà.
4: Et ensuite, ça a été repris par les grands chefs, qui eux, vous les ont déclinés, toutes les formes.
1: Il y en a dans des palaces, Maintenant, les palaces, ils proposent à des prix de fou, mais il y en a partout, quoi.
4: Ouais, 25 euros quand même, des
1: 25
4: des,
1: euros.
4: Des petites tartelettes, quoi.
1: Ah oui, c'est vrai. Il y a des barres à flancs, voilà ce que je disais tout à l'heure. Donc le côté régressif, retour en enfance, le côté simple qui rassure, voilà pourquoi on aime bien le flan, quoi. Moi, je trouve ça bien.
4: Ouais, et puis une petite revanche du populaire, parce qu'en fin de compte, c'était pas du tout un dessert de pâtissier.
1: Bah non.
4: Je le rappelle. Et je les salue, c'est un dessert de boulanger.
1: Exactement, de boulanger. Voilà.
4: Et en fait, quand vous parliez comme ça, vous parliez de balade et tout, vous savez qu'il existe des flantours, donc si vous voulez aller
1: faire
4: des flantours sur les réseaux sociaux,
1: génial,
4: que vous allez faire des petits tours.
1: Et on va faire un tour où, par exemple? C'est quoi les flantours?
4: En fin de compte, vous allez découvrir,
1: c'est génial.
4: Parce que maintenant, tous les boulangers pâtissiers, ils ont un flan à leur, dans leur magasin et tout. Donc, soit vous faites celui des grands pâtissiers, soit vous faites celui des meilleurs boulangers. Enfin, faites des petits flantours à Paris, il faut bien trouver des idées pour
1: ça. On passe chez François Hollande aussi, quand on fait le flantour. Pas chez lui.
4: J'y avais pas pensé.
1: Un flambitour. Restez avec nous une petite minute, ma chère Sandrine. Elle est sympa, Sandrine. J'adore Sandrine. Ouais. Restez avec nous, Sandrine. Je vous présente Caroline. Ça va, ma Caro? Ah, Isabelle, pardon. Ça va, Isabelle? Pardon.
6: Bonjour, bonjour les garçons.
1: Coucou.
6: Comment ça va?
1: Ça va, Isabelle?
6: Oui, ça va très très bien.
1: Ah bah, ça a l'air.
6: Vous étiez en train de parler de flan. J'ai sorti mon flan du four, voyez-vous.
1: Ah, toi, t'es la reine du flan, Isa?
6: Oui, alors moi j'adore ça. Et puis c'est vrai que en fait, il faut prendre du temps pour faire le flan. Et ouais. Ça se fait pas comme ça avec de la poudre de perlimpinpin.
1: Ah non,
6: hein.
1: Non.
6: Voilà, il faut le temps que la vanille gousse infuse dans le lait. Voilà. Et en fait, moi, c'est un mélange de lait, de crème à 35%, d'œufs, de sucre, de maïzena. Ah là là, et voilà.
1: Quel bonheur. Et pourquoi tu aimes tant le flan, toi, Mazaza? C'est quoi, pourquoi?
6: Ben, en fait, c'est une recette qui est toute simple. Et ouais, puis, voilà. Disons que c'est du vrai. C'est pas les trompe-l'œil, la grande mode actuellement des faux gâteaux, ouais. Où en fait on a surtout du, enfin moi je trouve qu'on a du chimique, et alors que le flan c'est des choses,
1: c'est simple,
6: des bases.
1: Voilà. C'est voilà. Simple, comme tu l'as dit, c'est simple, mais on y passe quand même le temps. Voilà, faut faire le truc mais c'est simple parce qu'il n'y a pas 45 000 ingrédients. Sandrine, d'une manière plus large comme ça, ça dit quoi de notre société, cette passion qu'on a à la fois pour la bouffe, la gastronomie et pour la pâtisserie?
4: Ouais. Bah, en fin de compte, ce retour du flan qui rentre avec d'autres desserts et puis d'autres plats plutôt salés, ça nous dit quelque chose de notre société où on vit seul, où on vit où on mange de manière fragmentée. On fait 7 prises alimentaires par jour, c'est-à-dire entre 3 et 5 ont lieu dehors. Et en fin de compte, on est à la recherche d'expériences collectives. Donc, via ces flantours, via ces communautés autour du flan, ben c'est aussi une manière de discuter, de recréer du lien qu'on a un petit peu perdu, parce que les réseaux sociaux, je rappelle que c'est pas du lien dernière nouvelle, donc c'est peut-être des gens qu'on connaît. Donc voilà, ça dit quelque chose d'une solitude contemporaine et qui est comblée. Alors, pas par le flan, mais par le fait, en fin de compte, d'être dans l'action.
1: C'est ça.
4: Soit de le faire, soit de le partager, parce que c'est aussi, un flan, c'est du partage.
1: Eh oui,
4: parce
1: c'est du partage.
4: En général, on fait des flats, et on partageait, moi, je sais pas, peut-être Willy, ou peut-être, chez vos chroniqueurs, moi, ma grand-mère, on partageait les desserts, on n'est pas son dessert individuel.
1: Nicolas.
5: Et même au XVIe siècle, au couronnement d'Henri IV, le dessert star, c'était le flan.
1: Exactement, Michel Drucker était là, il te l'a dit, je sais très bien. Merci Sandrine Doppler d'être passée nous voir. J'adore Sandrine, faut qu'elle revienne.
5: Ah oui.
1: Alors Sandrine, elle revient. Analyste et prospectiviste spécialisée dans l'alimentation. Prochaine fois, elle nous dira c'est quoi son métier, car je n'ai rien compris. Mais en tout cas, elle est très sympa et c'était très clair. Merci Sandrine, passez un bon week-end. Oui.
7: Il existe aussi des running flan clubs. En fait, les gens se retrouvent pour courir chaque week-end.
1: Et après, on bouffe un flan.
7: Et après, vous bouffez une part de flan. C'est la vie.
1: Ça, c'est pas la belle vie. Je vais faire ça. Moi, j'adore ça.
7: Le running flan club.
1: Mais on courra pas. Mais
7: non.
1: On bouffe. On parle de quoi avec toi dans un instant, mon bon Nicolas?
5: Eh bien, déjà, Isabelle repart avec sa sélection pour les 100 euros de carburant.
1: Bien sûr, on t'embrasse, Mazaza, pardon.
5: On l'embrasse, et dans un instant, je vous emmène dans un lieu qui n'existe plus, c'est une cabine téléphonique.
1: Bah alors, pourquoi y aller?
5: On va être un peu serré.
1: Bon, on va se serrer là-dedans. En attendant, on va écouter Elena avec Tout a changé, elle est là.
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0: j'ai reconnu, c'était Elena, bien évidemment.
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0: Ah, bah il est là, 12h49, quand il y en a mal, il y a mal à bœuf. Nicolas Malabœuf, alors, notre enfant de la télé.
2: Eh bien, dans un instant, petit spoil, on va vous présenter un téléphone, pas comme les autres. Et alors, moi, vous savez, je vis dans le passé, je suis un nostalgique de la première heure. Je vais vous parler d'un lieu que les moins de 20 ans ne peuvent pas connaître, direction les cabines téléphoniques. Eh oui. À l'ancienne. C'est en 1881 que les toutes premières cabines sont installées lors d'une exposition à Paris. Elles étaient construites en chêne et en moleskine, avec des accoudoirs en velours. C'était très cosy. À l'époque, on les comparait même à des confessionnaux. Puis c'est à Reims qu'elles font leur apparition sur la voie publique. Au départ, les 5 minutes de communication coûtaient 50 centimes de francs. Puis les cabines ensuite se développent dans toute la France. Au départ, Paris en comptait 35. Il y avait environ une trentaine d'appels seulement par semaine. C'était vraiment les balbutiements. Et donc la première archive, qui date de 1973, des dizaines de milliers de publiphones sont installés sur le territoire.
3: Le téléphone dans la rue prend un nouvel essor. Et tout d'abord avec une nouveauté, les abris téléphones aménagés à l'intérieur même de certains abris d'autobus.
4: Bon, j'ai vu ça à la téléphone, marqué téléphone. Et je ne sais même pas s'ils sont mis alors. On a marqué téléphone partout.
2: Et oui, des abris téléphones dans les abris bus. Sauf qu'il y avait du vandalisme, des petits voyous cassaient les machines pour voler les pièces de monnaie, c'est dingue.
0: Déjà.
2: Et oui, ça a toujours existé. Et donc, pour contrer ça, en 75, le ministre des PTT, Jacques Darmon, annonce l'installation de cabines fermées et vitrées avec l'introduction, vous savez, de la carte à puce, les cartes magnétiques. Mais alors, à la fin des années 90, l'arrivée du téléphone va bouleverser les habitudes. À l'été 98, France Télécom prend des mesures pour fermer progressivement les cabines. Tout le monde n'est pas content.
5: J'habite à côté. Et puis, de temps en temps, je viens appeler ici, alors je ne sais pas pourquoi on va l'enlever.
2: Eh bien oui, c'était pratique quand même. Et en 91, eh bien, c'est une révolution. Des premiers portables portatifs débarquent. Les Français n'en reviennent pas. Oui. Un journaliste va même dans la rue avec un téléphone portable qu'il tend aux passants pour qu'ils appellent leurs proches.
6: Allô, Jocelyne ? C'est Nathalie.
7: Jocelyne ?
6: Je t'appelle de la rue.
8: Allô, Isabelle ? C'est Bénédicte.
9: Allô ? Jean-Marc ? Et c'est super, c'est un tout petit truc dans la rue. Enfin, c'est un téléphone portable dans la rue, je te parle.
0: Incroyable.
9: Ouais, bon, j'arrive, hein. C'est super. Maman, c'est fou. Il est dans la rue, je suis en train de te téléphoner.
10: C'est la première fois que ça m'arrive. Non, dans la rue.
9: Je t'embrasse. Alors, à très bientôt, à samedi, hein.
0: Trop mignon.
2: C'est fou quand même. Et c'était il y a seulement 26 ans. Les choses ont bien changé. Et en avril 2000, le téléshopping de TF1 vend pour la première fois un téléphone. Et pas n'importe lequel, c'est Laurent Cabrol qui nous le présente.
11: J'adore. C'est un téléphone que vous connaissez, en tout cas, ce téléphone de très très haut de gamme. Mais sa particularité, je n'ai pas le droit de vous dire la marque, c'est d'avoir ce mini clavier qui pèse 36 grammes exactement. Un mini clavier amovible, c'est un biband. Il a un vibreur, il a une calculatrice, il a une horloge, il a un répertoire de 100 numéros, il a 4 heures de communication en conversation continue.
2: Et ce téléphone coûtait 199 francs. Et le petit potin, aujourd'hui en France, il ne reste plus qu'une seule cabine téléphonique toujours en service. Elle se trouve à Murbach, c'est un petit village en Alsace où le réseau ne passe pas, c'est une zone blanche. Donc la cabine est utile aux habitants encore.
0: Bravo. Mais ça m'a fait plaisir de réentendre Laurent Cabrol.
2: Oui.
0: J'en ai acheté des conneries au téléshopping, purée.
12: Mais vous vous souvenez de votre premier téléphone portable quand vous l'avez acheté?
0: Oui, c'est un Nokia.
12: C'est une révolution quand même.
0: On va rester dans le téléphone. Est-ce que vous connaissez la marque Dofone?
2: Non.
0: Tant mieux, on en parle juste après ça.
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0: Tour ici, c'est Willy vient déjeuner chez vous. On passe à table tous ensemble le samedi et le dimanche entre midi et 13h. Mais vite, ce sont les 5 dernières minutes. Alors, place à la bonne initiative du samedi. Bonjour Maëlys Gansler. Elle a raccroché. Alors, elle va rappeler. Elle est là. Elle est là. Ça va, Maëlys? Bonjour Maëlys, bienvenue ici. Vous êtes à Boulogne-Billancourt, à Boulby pour les intimes. Et vous êtes la cofondatrice de Dofone. Alors, de faune, c'est quoi? Alors, vu le nom, bon, je suppose que ce n'est pas un balai, mais c'est quoi de faune? Expliquez-nous.
7: Alors, The Phone, c'est un téléphone qui propose uniquement des fonctionnalités appel et SMS, mais avec la particularité d'avoir un écran tactile. Donc, c'est un peu le téléphone 9 touches, mais moderne, avec un écran tactile.
0: Voilà.
7: Et il ne fait rien d'autre qu'appeler et écrire des messages, donc sans connexion à aucun réseau social, ni Internet, ni musique, ni appareil photo, juste le basique de la communication.
0: Voilà, donc c'est un téléphone tactile, sans Internet, sans appareil photo, sans musique, juste un téléphone pour téléphoner, mais qui ressemble à un vrai smartphone. Mmh. À qui il est destiné ce téléphone?
7: Alors, il est surtout destiné aux ce qu'on appelle les primo-accédants, les enfants qui sont équipés généralement en sixième d'un premier téléphone.
0: Voilà.
7: Plutôt que de leur remettre entre les mains cet objet assez dangereux qui est le smartphone, mais tout en leur donnant quand même une autonomie pour qu'ils puissent s'appeler entre copains ou appeler
0: leur
7: père ou leur mère quand ils sont sur la route.
0: Voilà, et puis avoir un vrai beau téléphone, quoi, et pas se ramener avec un truc tout pourri, quoi, voilà.
2: Donc c'est à partir de 12 ans.
7: Celui qui colle pas la rampe dans la cour de récré, quoi.
0: Voilà, c'est ça. Parce que d'ailleurs, cette invention, Maïlys, voilà, vous avez commencé à le dire, il y a un cri, j'allais dire, que vous voulez passer. Vous voulez sensibiliser les enfants aux dangers d'Internet.
7: Oui, les dangers qui sont déjà à l'hyperconnexion, mais surtout l'accès à des contenus qui sont absolument pas adaptés à des jeunes en dessous d'un certain âge. Moi, je dirais que idéalement pas avant 15-16 ans les smartphones, pour pas avoir accès H24 sur cet outil à des contenus qui sont pas bons.
0: Voilà, si vous dites équiper les enfants en smartphone, c'est les envoyer au feu. Dis donc, c'est fort, mais parce que vous avez eu, je crois que c'est un petit peu grâce à votre fils que vous avez créé Dephone, c'est ça? Il y a eu une histoire.
7: Exactement.
0: Avec votre fiston.
7: Victor est le cofondateur, donc il avait 15 ans à l'époque quand on a créé l'entreprise, il y a 3 ans.
0: Ouais.
7: Et on l'a créé parce que j'ai aussi un autre garçon qui a 13 ans aujourd'hui, qui à l'époque, à 10 ans, avait un smartphone. J'avais fait cette grossière erreur.
0: Ouais.
7: Et en fait, quand j'ai vu les dégâts que ça provoquait chez lui et dans tout son environnement, on s'est dit avec Victor, on va chercher un téléphone qui ne fasse que ce que fait The Phone. Hein, mais on n'a pas trouvé, à part les téléphones à touche. Et donc, on a dit, on va le créer.
0: Ouais. Et parce que vous vouliez pas lui donner, un téléphone un peu tout pourri pour pas qu'il ait la honte à l'école, en fait, c'est ça. Et donc, du coup, vous avez.
7: Alors,
0: créé...
7: moi, c'est ce que je voulais faire, mais son grand frère me l'a interdit.
0: C'est ça, c'est le grand frère, Voilà, le grand frère, il a dit non. Et du coup, The Phone, là, cartonne en France et en Grande-Bretagne, ça marche très fort, Parce qu'il paraît que là-bas, il y a une association là-bas de famille, on va dire, qui a récupéré cette idée, entre guillemets. Et donc, du coup, ça marche bien,
7: Ça marche très très bien effectivement. Alors, ce qui est assez étonnant, c'est qu'en Angleterre, on n'a mené aucune action de communication, mais les parents sont vraiment très fortement mobilisés là-bas pour empêcher l'accès aux smartphones chez les plus jeunes.
0: Ouais.
7: Et donc, on fait plus de 25% de nos ventes maintenant en Angleterre, alors qu'on a engagé encore une fois aucun budget com.
0: Aucun budget.
7: Mais en France, ça décolle bien aussi, et ça va être, je pense, une rentrée où il va se passer beaucoup de choses.
14: Oui.
7: Parce que je crois que maintenant, plus un seul parent ne peut pas dire qu'il a été sensibilisé au danger du smartphone.
0: Voilà. Et puis du coup, là, le fait que ça soit interdit au moins de 15 ans, là, les réseaux sociaux, enfin en tout cas que la proposition de loi parle de ça,
2: c'est cohérent.
0: Ça va dans votre sens aussi,
7: Ça va tout à fait dans le sens. Voilà. On est content d'avoir été là avant.
0: Exactement.
14: Et juste, il faut compter combien pour avoir un téléphone pour téléphoner?
0: Pour téléphoner, oui.
7: C'est un peu moins de 140 euros.
14: Ah oui, d'accord.
7: Pour la nouvelle version, la version 4G qu'on vient de sortir il y a quelques mois.
0: Ouais.
7: Avec un abonnement, avec le micro-abonnement, puisque il n'y a pas de data, avec un abonnement de 2 euros, ça passe.
0: Voilà.
14: Bah, bravo.
0: Donc, il y a un site internet, c'est The Phone, on trouve The Phone sur The Phone. C'est ça?
7: TheFone.fr, exactement.
0: Voilà, TheFone.fr.
14: Bravo!
0: Eh ben voilà une belle idée. Maïlys Kanzer, cofondatrice de TheFone, le premier smartphone sans internet pour les enfants. Merci beaucoup, ma chère Maïlys.
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14: Il est l'heure du petit dernier pour la route.
16: Chez vous.
14: C'est ma tournée.
0: Ah, c'est la tournée de Fabien. On termine toujours cette émission avec un auditeur, une auditrice. C'est Christophe. Ça va, mon cri-cri?
17: Bonjour Willy, je suis tellement content de t'avoir au téléphone.
0: Tellement content. Ça va bien, mon cri-cri? Tu nous appelles d'où?
17: Oui.
0: De Montréal.
17: J'appelle Évry.
0: Évry, c'est à côté de la maison, ça. T'aurais dû venir nous voir. Alors, raccroche, on t'attend. Allez.
14: Il te reste 2 minutes.
0: Ouais. Tu voulais nous parler de quoi, mon cri-cri?
17: Moi, je voulais te dire que moi, je suis un fan de pâtisserie.
0: Ouais.
17: Parce que j'ai ma
16: maman qui était vendeuse en fait dans une boulangerie.
0: Ouais, ouais.
16: Et tous les dimanches en fait, bah j'avais droit au divorcé, opéra.
0: Ah, et voilà. Ah, et donc tu pèses combien aujourd'hui?
16: Ah, je paye en fait, moi, je mange, mais je n'en fait grossis pas.
0: Ah, bah, t'es comme moi. Mais nous, on est comme ça. Nous, on est bien gaulés, et puis c'est tout. Hein. Chris, donc, en un mot, ta pâtisserie favorite?
16: Comment?
0: Ta pâtisserie favorite, c'est quoi, du coup, en un mot?
16: C'est en fait l'opéra.
0: L'opéra. Dans le groupe?
2: Eh bien, c'est l'éclair qui arrive en tête.
0: Toujours l'éclair. Merci, mon Christophe, on t'embrasse fort.
2: Bisous.
0: Tu pars avec ta sélection.
2: Les 100 euros de carburant.
0: Eh ben voilà, merci, mon Cricri, et merci à vous tous. Voilà, c'est fini.
2: Oh non,
0: une
18: radio, une appui.
0: C'est une barbichette comme ça, là.
18: Notre région.
0: Minière, ça. Merci à toute l'équipe. Merci Guy. Merci Philippe Modol à la Réal. Passez une bonne journée ici et pas ailleurs. Tout de suite, c'est Ma France Week-end version économie. Parce qu'il est tout pile 13h. À demain, Annie.
19: Bonjour à toutes et tous et bienvenue dans Ma France Week-end. Alors le samedi, vous le savez, hein, l'équipe de Paris City des économies est sur le pont pour votre pouvoir d'achat. Dans 5 minutes, on va s'occuper de nos plantes d'intérieur, nos fleurs, nos potagers aussi. Mais d'abord, l'actu de ce samedi. Bonjour Benjamin Mathieu.
20: Bonjour Valère, bonjour à tous. Au nord, c'était les champions. Incroyable scène de liesse populaire cette nuit au Stade Bollaert où 15 000 supporters lensois ont attendu jusque 4h du matin le retour des vainqueurs de la Coupe de France. Ils ont gagné 3-1 hier soir face à l'OGC Nice. Une soirée absolument inoubliable racontée par Vanessa Lamar pour Ici Nord.
21: Le président du RC Lens, Joseph Ougourlian, la coupe dans les bras et le premier à fouler la pelouse de Bollaert.
22: C'est un moment extraordinaire. Il est 4h du matin, il y a peut-être 15 000 personnes dans ce stade. Les gens sont dingues ici.
21: Les joueurs vont d'une tribune à l'autre, ils permettent au public de caresser cette coupe tant espérée. Les supporters enchaînent chants, holà et cris de joie. Pierre Sage, l'entraîneur du RC Lens.
23: On est dans une région qui souffre, ces moments, ils n'ont pas de prix en fin de compte. Ce sera à jamais cette génération-là qui aura fait le truc. Mais en tous les cas, on tire notre coup de chapeau à toutes les générations précédentes parce qu'on reste un club avant d'être une génération du club.
21: Florian Thauvin, décisif lors du match, filme ce public qui l'acclame.
24: C'est incroyable !
25: Ça c'est du bonheur, ça c'est du bonheur.
21: Des sourires, des larmes, des visages heureux, ces supporters qui sont revenus au stade au milieu de la nuit profitent d'un moment de communion inoubliable.
26: Ouais, c'était un peu long, un peu fatigant, mais ça en vaut la peine.
27: C'est bien pour le club, pour tout, pour une région.
21: Avant de quitter Bollaert, les joueurs ont lancé une chenille sur la pelouse. D'autres moments de partage auront lieu cet après-midi dans les rues de Lens.
20: Bah, le football comme on l'aime, les joueurs qui vont dans 2 heures traverser la ville du Nord pour une parade sur un bus impérial qui sera évidemment à suivre sur ici.fr. Ils n'en sont pas encore là, mais les rugbymen de Bordeaux-Bègles rêvent du même dénouement que les Lensois. Un an après avoir décroché le tout premier trophée de son histoire, l'UBB est de nouveau en finale de la Coupe des Champions. C'est l'équivalent de la Ligue des Champions de football, mais en rugby, face aux Irlandais du Leinster. Le match qui se joue en Espagne, et Fanny Lechevestrier est avec les supporters qui sont déjà très chauds.
28: Union, yes.
29: Dans la chaude ambiance de Bilbao, dès hier, les supporters bordelais apprenaient déjà les chants de l'UBB aux Irlandais, convaincus comme Gérald Nelly de l'issue de la partie.
30: Oui, on a une belle équipe, on va passer la seconde et je suis sûr que ça va le faire. Et ils sont motivés.
29: Plus expérimentés aussi, ajoute le manager de l'UBB, Yannick Bru, après son premier titre l'an passé.
31: Après ta première histoire d'amour, quand tu attaques la deuxième, est-ce que tu l'abordes différemment? Mais ouais, parce que t'as quelques repères en plus, quoi. On sait un petit peu plus comment ça va se passer, l'atmosphère du grand stade. On a un petit plus, c'est certain.
29: Mais le Leinster quadruple champion d'Europe a aussi l'habitude des grands rendez-vous. Alors on se dit que le vrai petit truc en plus de Bordeaux pour faire la différence, c'est l'âme de son capitaine Maxime Lucu, l'enfant du Pays Basque.
32: Quand tu vois que la finale est à Bilbao, tu te mets à rêver et à espérer d'y participer. À ce stade-là où je suis venu quelques fois regarder des matchs de Athletic Bilbao, et ça donne beaucoup de sens au chemin que tu as parcouru.
29: Et comme un symbole pour aller conquérir la deuxième étoile, Lucas est venu remettre hier soir son maillot par l'ancien champion du monde de football, passé par l'Athletic Bilbao, le Basque Vicente Lizarazu.
20: Une finale à suivre à 15h45. La chanteuse Véronique Sanson, 77 ans, hospitalisée d'urgence pour une infection respiratoire aiguë. Son concert, qui était prévu ce soir au festival Hard Rock à Saint-Brieuc, est annulé. 8 blessés la nuit dernière lors d'un rodéo nocturne dans le cadre d'un rassemblement de tuning illégal à Reims. 200 à 300 personnes s'étaient donné rendez-vous. Une voiture a percuté plusieurs personnes. 2 d'entre elles sont gravement blessées. Le conducteur n'avait pas le permis, il était alcoolisé. C'est un week-end de Pentecôte estivale avec un temps magnifique et du soleil partout. Il fait absolument chaud et des températures inédites pour un mois de mai. Mais avant de vous jeter à l'eau, voici quelques conseils élémentaires de sécurité avec le lieutenant Christophe Sola du centre de secours de Martigues.
1: On sait très bien que les premiers jours, tout le monde veut profiter du soleil. Bien sûr, on essaie de faire un maximum de prévention auprès des personnes. On leur demande de pas s'exposer, de se protéger, bien entendu, par des chapeaux, se mettre à l'ombre, éventuellement un t-shirt, etc. pour les enfants, de bien s'hydrater, bien entendu, de se rafraîchir. Il faut aussi se protéger en mettant de la crème solaire avec un indice assez fort, de rentrer progressivement dans l'eau pour éviter justement l'hydrocution. La priorité, c'est surveiller la baignade, mais surtout surveiller les enfants en bas âge qui ne savent pas nager. Le plus important, c'est la surveillance. On le tient même par la main s'il faut, mais on le lâche pas des yeux. Il faut le surveiller comme le lait sur le feu, comme on le dit bien souvent.
20: Et puis un bon plan pour terminer, pour vous rafraîchir ce soir avec la 22e nuit européenne des musées. Ça se passe partout en France avec des visites tardives, des expositions, des concerts. Et ça va jusque minuit, c'est évidemment gratuit. Les infos sur nuitdesmusées.culture.gouv.fr.
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20: 13h05, Ma France Le Mag avec Valère Coher. Bonjour.
5: Bonjour et bienvenue dans votre magazine Ma France, par ici les économies. Vous connaissez notre objectif chaque semaine, vous redonner du pouvoir d'achat. Et aujourd'hui, on va mettre les mains dans la terre, que ce soit pour nos plantes d'intérieur, nos fleurs ou ce qu'on fait pousser dedans ou dehors. On va tout vous dire pour se faire plaisir, sans se ruiner, avec notre invitée. Bonjour Caroline Munoz.
6: Bonjour.
5: Vous êtes spécialiste jardin, créatrice de contenu et puis autrice de Jardin, toutes mes astuces de A à Z. C'est paru chez Solar. On en reparlera de ce livre magnifique, plein d'astuces et de choses intéressantes. Mais je vous propose, pour commencer, Caroline, de répondre à une première question de Florence. Elle m'a écrit sur Instagram pour vous demander cela. Est-ce que les plantes dépolluantes sont vraiment efficaces? J'hésite à en acheter.
6: Alors, c'est vrai que c'est un thème qui revient régulièrement, parce que effectivement on dit que les plantes sont dépolluantes. Alors il faut savoir que c'est une expérience qui a été faite par la NASA dans les années 80, mais l'expérience a été faite dans une pièce vraiment close, vraiment fermée, hermétique et de petite dimension. Donc aujourd'hui, si on met nos plantes, c'est pas dans des pièces très fermées et de petite dimension. Donc je vais vous dire, oui, ça peut effectivement prendre tout ce qu'on appelle les COV, les composants organiques volatiles qui sont néfastes pour la santé, ça peut en capter certains, mais c'est pas non plus une révolution. Donc oui, on peut en mettre, ça fait pas de mal, mais c'est pas révolutionnaire.
5: Ça fait pas de mal, mais ça fait pas beaucoup de bien. Sinon que c'est agréable d'avoir des plantes à la maison, tout
6: exactement,
5: ça,
6: peut absorber une petite quantité de l'humidité, ça peut capter un peu la poussière, ça peut capter un peu les COV. Donc tout ça, c'est un peu, mais un peu, plus un peu, plus un peu, bah, pourquoi pas.
5: Bon, on suit aussi les recommandations de l'Agence de la Transition écologique, on ouvre les fenêtres, bien deux, sûr, trois fois par jour, on aère, et puis là, on a déjà un air qui est, hein, voilà.
6: Exactement.
5: On est d'accord là-dessus. Caroline Munoz, on va évoquer tous les sujets utiles donc autour des plantes, des fleurs et des potagers, en commençant peut-être par nos plantes d'intérieur ou d'extérieur, et puis les fleurs aussi. Où est-ce qu'on en achète sans se ruiner?
6: Alors écoutez, c'est la bonne saison, ça c'est la bonne nouvelle. Parce qu'au printemps, qu'est-ce qu'il y a? Il y a plein de fêtes des plantes. Et à ce moment-là, eh bien, vous avez les pépiniéristes qui proposent des plantes à des prix vraiment très intéressants. Donc on peut faire des économies. Vous avez aussi, dans certaines municipalités, ce qu'on appelle des trocs aux plantes, où là, on peut échanger ces petites boutures. Donc c'est quand même pas mal. Là aussi, ça permet de faire des économies. Et puis vous avez des associations pour la réinsertion ou autres qui proposent également des plantes avec des pieds qui sont pas très chers. J'ai vu entre 1,50€ et 2€ pour avoir un framboisier, pour avoir même des aromates. Donc ça aussi, c'est les bons plans à connaître. Pour cela, c'est très simple. Vous vous renseignez auprès de votre mairie. Vous avez sur les sites toutes les associations. Et des fois, on est très étonnés, hein. Les fêtes des plantes, etc. Et profiter des beaux jours pour y aller. En plus, je crois qu'il fait beau ce week-end, donc c'est le moment.
5: Je crois que ça va être pas mal, effectivement, beau et chaud. je ne sais pas si vous connaissez le site jardiner.com aussi.
6: Bien sûr. Hein.
5: Et il référence d'ailleurs, j'ai vu certaines fêtes, certaines foires, etc.
6: Voilà, il faut y aller régulièrement, faut regarder. Et puis il y a aussi l'échange entre voisins. On s'échange des boutures, des petits pieds, des petits drageons. Bah, pourquoi pas, allez, on en profite.
5: Les réseaux sociaux, bien sûr, des groupes.
6: Bien sûr, les groupes, les forums, les bons plans, ça ne manque pas. Donc si on veut vraiment acheter pour pas cher, franchement, il y a de quoi faire. Ça rime.
5: C'est une bonne nouvelle, c'est vrai. Et est-ce qu'il y a des espèces moins chères que d'autres, certaines fleurs, certaines plantes qui sont plus bon marché?
6: Oui, alors pour les plantes d'intérieur, vous avez la Sansevieria. Alors, on l'appelle aussi langue de belle-mère, parce qu'en fait...
5: Ça doit piquer alors.
6: Ça pique. Elle a une forme de langue comme ça, et surtout, elle est increvable.
5: D'accord.
6: Donc, la Sansevieria, c'est une des plantes les moins chères qu'on peut trouver facilement. Vous avez aussi le Chlorophytum qui se trouve facilement et qui sont vraiment des plantes abordables. Ça, c'est pour l'intérieur. Et pour l'extérieur, bah, il y a les œillets d'Inde, ça aussi, c'est pareil, c'est pas très cher. Les capucines, en plus, alors là, ça se multiplie, c'est même envahissant.
5: D'accord.
6: Les pavots, alors les pavots, ça comprend plein de sortes de plantes. Et ça, pour le coup, c'est envahissant également, ça fait plein de graines, mais franchement, ça coûte que dalle.
5: Eh bien, c'est noté. On peut aussi faire des boutures hein, pour partager une plante, l'offrir. Honnêtement, ça me paraît inaccessible de faire ça. Est-ce que c'est à la portée de tout le monde? Parce que ça, c'est une économie aussi, c'est magnifique, on la reproduit. Quoi.
6: Bah oui, non, les boutures, c'est assez simple en
5: D'accord.
6: fait.
5: C'est assez simple, ça veut dire que c'est pas très simple non plus.
6: Non, parce qu'en fait, toutes les espèces ne se bouturent pas facilement.
5: Okay.
6: Donc pour les plantes d'intérieur, ce que vous pouvez faire, c'est que vous prenez une feuille. Alors quand il y a une jointure entre la feuille et la tige principale, eh bien c'est de là que va pousser la racine. Donc en fait, vous enlevez la feuille, vous la mettez dans l'eau et donc à ce croisement-là, eh bien, elle va produire des racines au bout de 3 semaines, 1 mois. Une fois que les racines sont suffisamment grandes, eh bien, vous mettez en terre. Et là, vous avez votre petite bouture.
5: Donc ça veut dire qu'on la laisse dans l'eau, on change l'eau régulièrement ou on laisse l'eau qu'on a mis au départ?
6: Non, vous pouvez la laisser. Moi, je la change un peu quand ça verdit avec le soleil. Mais sinon, vous pouvez laisser, il n'y a aucun souci.
5: Au pire, ça ne marche pas et puis au mieux, le miracle de la vie.
6: Le miracle de la vie, je vous assure, il marche.
5: Et le miracle de la vie est gratuit. Celui-là,
6: voilà, c'est ça,
5: nous,
6: c'est
5: on
6: ça.
5: Prend tout ce qui est gratuit ici. Quelles plantes on peut trouver dans la nature, Caroline Munoz, pour les ramener légalement à la maison?
6: Alors, vous avez les orties. Alors, les orties, figurez-vous que c'est très bien parce que on peut faire du purin d'ortie. Alors, pour cela, c'est très simple. Vous prenez vos feuilles d'ortie, vous les laissez macérer dans de l'eau, vous remuez de temps en temps, ça pue. C'est une horreur. Mais c'est très bon pour les plantes. C'est plein d'azote et ça va permettre aux plantes de grandir et c'est gratuit. Donc, ça aussi, c'est encore un bon plan. L'ail des ours se trouve facilement en forêt également. Ça, c'est une belle plante qu'on peut cueillir. Vous avez aussi la menthe sauvage, le romarin qui se trouve. Et tout ça, vous en avez pléthore dans le sud de la France. Donc, vous pouvez en ramasser. Alors, attention, il y a une réglementation. On ne ramasse pas tout et n'importe quoi. Les espèces protégées, on ne peut pas les ramasser, bien évidemment. Et surtout, si vous faites de la cueillette de fleurs ou autre, il ne faut pas que ça dépasse ce que vous pouvez tenir dans votre propre main. Vous voyez ?
5: Ah, d'accord.
6: Si vous dépassez ça, ça veut dire que déjà, on est sur un aspect commercial et à ce moment-là, vous n'avez pas l'autorisation. Donc, si ça tient dans la paume de votre main, vous avez le droit de cueillir ce que vous voulez. Attention, si ce n'est pas protégé.
5: Donc, on se renseigne sur ce qui est protégé parce
6: Bien sûr.
5: Ça peut dépendre des régions. Et puis, effectivement, il faut que ça tienne dans la main.
6: Voilà, dans la main.
5: Ah, bah, c'est super. On apprend plein de choses avec vous. Bon, je suis avec Caroline Munoz. Elle est experte sur les sujets de jardin, créatrice de contenu. Vous avez aussi sorti ce livre, Au jardin, toutes mes astuces de A à Z. Tiens, ça me fait penser. J'ai vu que vous parliez notamment des solutions naturelles et donc, pour le coup, encore une fois, gratuites pour faire face aux nuisibles dans ce livre.
6: Ah oui, alors ça, c'est très important parce que je suis vraiment contre tous les produits de phytosynthèse, etc. Et pour le coup, il y a plein de solutions naturelles. Nos ancêtres le faisaient, pourquoi pas nous? Par exemple, pour les pucerons. Vous utilisez du savon noir. Savon noir que vous mélangez avec de l'eau, vous pulvérisez sur vos rosiers et les pucerons partiront. Pas la peine d'utiliser des produits qui coûtent
5: une blinde. Pas de pesticides, quoi, en fait, en
6: voilà,
5: gros,
6: pas
5: ça.
6: De pesticides. En plus, ça coûte très cher, c'est nocif pour la santé, je vois pas d'intérêt. Donc franchement, vous prenez du savon noir, ça coûte pas cher, et vous vaporisez. Sinon, vous pouvez acheter des larves de coccinelle. Alors ça se vend dans plein de magasins, Truffaut, Botanique, Jardiland, etc. Vous achetez des larves, vous les mettez sur vos rosiers, et les coccinelles, eh bien, ça mange les pucerons, je crois, alors je vais peut-être dire une bêtise, mais je crois que c'est 1000 pucerons par jour.
5: Donc c'est très efficace.
6: Ouais, ouais. Voilà.
5: Et figurez-vous que certaines communes offrent des coccinelles, en tout cas des larves de coccinelles pour les habitants lorsqu'il y a pas mal de pucerons. Donc renseignez-vous aussi, peut-être dans votre commune, on va vous offrir un petit paquet de larves de coccinelles, et ça c'est sympa. Caroline Munoz, est-ce qu'il est encore temps de se lancer pour un potager? Parce que un potager qui tourne bien, c'est jusqu'à 1500 euros d'économie quand même sur une année, c'est énorme.
6: C'est énorme.
5: Mais est-ce qu'il est trop tard ou on peut encore y aller?
6: Non, ah, vous pouvez jusqu'à mi-juin. Alors les saints de glace sont passés. Les saints de glace, ce sont ces trois saints, c'est le 11, 12 et 13 mai, où on a des risques de gelée. À partir de cette date, vous pouvez tout mettre en terre. Donc on y va. Les tomates, les courgettes, tout ça on met en terre, et vous pouvez y aller jusqu'à fin juin même. C'est le moment de le faire. Vous retournez bien la terre, vous préparez votre sol et vous mettez en terre. Et croyez-moi, c'est une satisfaction incroyable.
5: Satisfaction et en plus des économies. Et ça, nous, on aime à chaque fois. Est-ce qu'il faut s'équiper et de quoi? Parce que on peut avoir aussi ce réflexe quand c'est la première fois de se suréquiper. C'est des dépenses inutiles. De quoi on a besoin pour faire notre petit potager?
6: Je vais vous dire, c'est la binette.
5: Et ben voilà.
6: Voilà.
5: Donc la binette.
6: Rappelle-toi, binette, c'était jour de fête. Vous avez la binette, la bêche et le râteau. Ça, c'est la base pour retourner la terre. Allez. Après, bon, on va dire le sécateur pour tailler, les gants. Bien sûr, on se protège. Après, vous avez l'arrosoir, évidemment. Et puis, évitez tous ces trucs motorisés, les motoculteurs, les broyeurs, les scarificateurs.
5: C'est ça.
6: Ça coûte cher, vous pouvez les louer. Il y a des marques qui louent ce genre d'outils. Il y a aussi des aides entre voisins. Ça, c'est aussi, il y a des sites pour ça, où vous pouvez entraider et donc vous prêter les outils. Donc, non, franchement, ne dépensez pas trop non plus. La base, c'est la bêche, la binette, l'arrosoir, les gants et le sécateur.
5: Et on le rappelle, alors il n'y a peut-être pas besoin de tout ça, mais ça peut marcher aussi en appartement. On peut faire pousser des petits fruits et des légumes aussi en appartement.
6: Bien sûr, dès qu'on a même une petite fenêtre ou quoi que ce soit, une petite jardinière, il n'y a rien de plus satisfaisant. Vous avez une fenêtre, vous mettez votre jardinière, et vous plantez vos aromates, votre menthe, votre basilic, votre romarin, tout ce que vous voulez, et vous ouvrez votre fenêtre de cuisine, vous cueillez ça, vous mettez ça dans vos salades. Franchement,
5: on est d'accord. C'est non seulement c'est une satisfaction, mais en plus tous ces petits aromates, ça coûte une fortune quand on les achète au supermarché.
6: Puis en plus, il faut aussi avouer qu'en ce moment, comme c'est la saison, les prix augmentent. Donc essayez d'être malin et cultivez vous-même.
5: On va parler de l'eau rapidement, Caroline Munoz. C'est un vrai sujet. Parfois, il y a des restrictions. Elles manquent. On ne sait pas trop comment gérer ça. Et puis, ça a un coût, bien sûr.
6: Bien sûr.
5: Comment on fait pour gérer l'eau, que ce soit pour son potager, ses plantes, pendant l'été?
6: Alors, le meilleur moyen, c'est le récupérateur d'eau. Il faut savoir qu'il y a des récupérateurs d'eau aussi bien pour les jardins que pour les balcons ou autres. Les récupérateurs d'eau ne sont pas sur des tarifs excessifs. Donc, c'est très rentable. Ensuite, vous avez ce qu'on appelle les ollas. Alors, les ollas, ce sont des petits pots en terre cuite avec un couvercle que vous pouvez mettre en terre. Et en fait, par capillarité, ça va diffuser l'eau dans la jardinière, ce qui vous permet d'avoir une autonomie de presque 8 jours. Dans le sud de la France, près des oliviers, on plante des ollas et ça permet une autonomie de 15 jours.
5: Récupérateur d'eau de pluie, des communes, des intercommunalités, vous les financez, parfois vous les donnez, renseignez-vous aussi auprès de votre commune. Quand on veut se perfectionner sur le jardinage, il y a aussi une offre infinie en ligne, Caroline. Alors, pour vous faciliter la tâche, à vous qui nous écoutez, on a choisi une créatrice de contenu qui est une valeur sûre. Bonjour Ophélie Dambé.
4: Bonjour.
5: Ta mère nature, sur les réseaux et sur YouTube aussi.
7: Est-ce que ton balcon profite de la lumière du matin, du soir, ou alors c'est le plein cagnard H24?
8: Si c'est tous écos, oublie la laitue et pense plutôt aux plantes méditerranéennes comme le thym, le romarin, la lavande, la cinéraire maritime. Des plantes dures à cuire, quoi. Why not des tomates, des aubergines, des poivrons, si tu penses à les arroser.
5: Ophélie, pourquoi ta mère nature?
4: Bon, j'avais un peu envie de rendre ce sujet, peut-être le dépoussiérer un petit peu, donner envie aux plus jeunes de se lancer. de montrer qu'on peut aussi retrouver des joies d'enfant à faire ses propres semis, à expérimenter. Et j'essaye aussi de dire que voilà, la nature, le jardinage, tout ça, c'est pas forcément que le monde des bisounours. On se confronte aussi parfois à des erreurs et c'est ça qui est chouette en fait. C'est aussi déculpabiliser les gens, leur dire que le syndrome de la main verte, ce n'est qu'une légende urbaine et qu'on peut voilà, passer des très très bons moments à jardiner et que c'est intergénérationnel.
5: On peut se faire plaisir, on sait ce qu'on mange à la fin et puis on fait des économies. J'imagine que c'est tout ça qui fait que ça revient vraiment à la mode, c'est vrai?
4: Oui, tout à fait. Moi, j'ai vraiment vu un bond d'intérêt au moment du coronavirus. Voilà, il y a eu vraiment ce besoin de se reconnecter un peu à ces sujets-là, à l'autonomie alimentaire, à la santé, et aussi faire les choses par soi-même. Je pense qu'on est nombreuses et nombreux à faire des métiers qui sont déconnectés du sol, déconnectés de la nature, et donc de remettre les mains dans la terre, ça reconnecte aux choses peut-être un peu concrètes. Voilà.
5: Et quels sont les gros sujets alors du mois de mai, peut-être du mois de juin pour les jardiniers en herbe?
4: Ah bah là on est sur l'autoroute du soleil, il y a beaucoup de choses à faire. Alors moi je suis pépiniériste, donc c'est vrai que la période des semis là elle est passée. En tout cas pour la période du printemps, j'ai fait la majeure partie de mes semis. Et donc on est sur la période de plantation, donc tous les légumes du soleil, de la ratatouille, les courgettes, les tomates, les aubergines, tout ça on les met en terre. A priori les plus grands froids sont passés. Et donc il y a tout le sujet aussi de nourrir le sol. Donc j'espère que tout le monde a bien préparé ses pots et son sol avec de l'amendement, donc du compost, pour accueillir ces nouvelles plantes qui ont aussi besoin d'être nourries. Donc c'est tout ça qu'on fait en ce moment. Et aussi nos premières récoltes. Moi j'ai des super salades là qui sont prêtes à être récoltées cet après-midi ou demain. On a pas mal de feuilles à récolter en ce moment.
5: Magnifique. Merci beaucoup Ophélie Damblay. Donc Ta Mère Nature sur les réseaux sociaux, sur YouTube, tout ça c'est gratuit, c'est plein de bonnes idées, allez voir. Et en tout cas merci pour votre participation et on vous retrouve en ligne. Et puis dans les solutions pour trouver des graines, il y a le troc hein. Dans un instant on va recevoir Sébastien Vitevert, il est fondateur de Graines de Troc.

0: Collins, A Girl Like You sur votre radio locale ici.
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0: En version magazine, le thème aujourd'hui, on s'occupe de nos plantes fleurs potagers avec Caroline Munoz, spécialiste jardin, créatrice de contenu, également autrice de Jardin, toutes mes astuces de A à Z. Et c'est paru chez Solar. Et puis Sébastien Vitevert vient de nous rejoindre. Bonjour Sébastien.
3: Bonjour.
0: Vous êtes fondateur de Graines de Troc, grainesdetroc.fr. C'est quoi Graines de Troc ?
3: Alors Graines de Troc, c'est une initiative pour échanger les semences et une plateforme d'échange de graines en ligne, mais aussi la mise en avant de toutes les manières d'échanger nos graines.
0: Et l'intérêt d'échanger nos graines, au-delà de la partie, comment dirais-je, pouvoir d'achat, c'est aussi, bien sûr, de partager toute une diversité, de découvrir aussi des semences, j'imagine.
3: Alors effectivement, l'échange sur Internet, c'est juste le coup d'un timbre. En médiathèque, dans les grainothèques, c'est libre et gratuit. Et donc, c'est le fondement de l'échange gratuit. Mais au-delà de ça, effectivement, on échange nos savoir-faire, on échange une biodiversité très, très large. Et on fait vivre ainsi une biodiversité qui existe pas aussi quantitativement ailleurs, en fait. Enfin, c'est vraiment le jardin collectif global en France qui est partagé de manière simple.
0: Alors, sans entrer dans les détails, parce que c'est un sujet complexe hein, quand même, les semences, notamment à l'échelle européenne, il y a beaucoup de réglementations. Mais là, l'idée, c'est que vous partagez de manière libre, c'est-à-dire il y a aussi des formes expérimentales, il y a toute une philosophie autour de ça.
3: Oui, complètement. En fait, je pense qu'avant de se focaliser sur des choses très complexes, effectivement, la législation est peut-être voulue... complexe à dessein, mais au-delà de ça, c'est très simple de se partager des graines. Il faut juste un moment se penser sur la question, et c'est très simple d'apprendre simplement en récoltant quelques premières graines et même en se plantant et puis en allant voir pourquoi ça marche pas, qu'est-ce qu'il faut faire. En fait, les gestes à connaître sont assez simples et ça permet de connaître la plante de A à Z. Ça permet de mieux appréhender, je pense. Le cycle végétal et ça fait

0: vide, franchement, le jardinage. Avoir une abondance de graines dans nos sachets pour semer, y compris se faire avoir un peu par les limaces, se faire avoir un peu par le mauvais moment, c'est pas grave. Au moins, on a une abondance facilement accessible puisque ça vient de nos jardins. Mmh.
1: Les limaces, vous avez une solution pour ça, Caroline Minot, non?
2: Oui, alors il y en a plein qui sont proposés. Il y a les coquilles d'œufs, mais bon, parce qu'elles n'aiment pas ramper sur les coquilles d'œufs. Mais ce qui marche le mieux, c'est la planche pourrie à l'envers, parce qu'en fait, elles sont attirées par la petite planche, elles se mettent dessous, et le matin, vous vous levez, vous enlevez, elles sont toutes sous la planche, et ça, c'est ce qui marche le mieux, c'est ce qu'on m'a dit, je ne sais pas.
1: Bon. Merci beaucoup.
0: J'ai une alternative, éventuellement, c'est en permaculture, on dit la gestion par l'absence de... d'action, en fait, elle se régule toute seule aussi, et en fait, moins on se bat, plus elle nous laisse tranquille et plus la résilience se fait. Voilà, c'est une approche qu'on a et qui marche plutôt bien. Plus on se bat, plus elle se multiplie, et c'est le début des galères.
1: Bon, entre la planche pourrie et puis rien faire, on pourra tester tout ça. Merci Sébastien Vitevert, fondateur de Graines de Troc, c'est sur grainesdetroc.fr. Caroline Munoz, vous êtes spécialiste jardin, créatrice de contenu, autrice donc de Jardin, toutes mes astuces de A à Z. Un petit quiz, le vrai faux, hein, avant de nous quitter pour avoir les idées claires sur ce sujet. Mm-hmm. Vrai ou faux, les plantes d'intérieur dépolluent réellement l'air d'un appartement?
2: Pas vraiment, un tout petit peu, mais pas beaucoup.
1: Le marc de café est bon pour toutes les plantes, vrai ou faux?
2: Vrai, c'est bon, bon, faut pas en mettre trop non plus, mais c'est très bon, plein d'azote.
1: Une plante qui jaunit manque forcément d'eau?
2: Pas forcément, mais c'est un des signes principaux.
1: Les foires aux plantes permettent souvent d'acheter moins cher qu'en jardinerie.
2: Oui, il faut y aller. C'est en ce moment, c'est le printemps, on fonce.
1: Les plantes ont besoin d'être arrosées tous les jours en été, vrai ou faux?
2: Faux. Faut pas arroser tous les jours, sinon vous allez aussi avoir des feuilles jaunes. Donc non, on n'arrose pas tous les jours.
1: Vrai ou faux, Caroline, on peut faire pousser des tomates sur un simple balcon?
2: Oui, bien sûr, surtout les tomates cerises. Oui, bien sûr, il faut en profiter.
1: Un petit mot qu'on n'a pas précisé tout à l'heure sur les récupérateurs d'eau de pluie, d'ailleurs, sur les balcons. Attention à la capacité du balcon à accueillir du poids. Vérifier auprès de la copro le poids.
2: Hein. Effectivement, il faut vérifier auprès des syndics, demander le poids possible, parce que ça pèse très lourd quand c'est rempli d'eau.
1: Voilà, ça il fallait le dire. Les OIA permettent réellement d'économiser de l'eau, vrai ou faux?
2: Vrai, puisque ça permet par capillarité de diffuser l'eau de façon diffuse et lente.
1: Caroline Munoz, spécialiste jardin, créatrice de contenu, autrice de jardin, toutes mes astuces de A à Z, c'est chez Solar. Merci en tout cas pour vos éclairages. Et puis j'espère que vous qui nous avez écoutés, maintenant vous y voyez plus clair. Pour réécouter l'émission, mais aussi toutes les autres, c'est sur ici.fr. La semaine prochaine, on va déménager ensemble. Vous pouvez m'envoyer vos questions par icilleséconomies@radiofrance.com. À suivre des infos près de chez vous et votre après-midi en musique sur votre radio locale ici.
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projecteur sur le début des années 80 avec Alain Bachung et Gabi Ogabi. À cette heure-ci, ça sent bon dans la cuisine. Bon appétit d'ailleurs si vous passez à table. Sophie Nolveau pour vous servir. Nous sommes le samedi 23 mai et je vous ai préparé encore un bien joli programme pour ce long week-end de Pentecôte. C'est la musique qui va nous guider, nous détendre et nous faire vibrer avec Lewis Capaldi et Wish You The Best, juste après la gagnante de la Star Academy 2025. Voici Marine avec le fameux syndrome de l'imposteur. Ça s'appelle Escroc et c'est tout de suite sur votre radio ici.

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1: Depuis mes 6 ans, je suis rentré au conservatoire pour le cycle classique au violon. Mais la musique a été vraiment un à côté pendant très très longtemps, et y compris pendant la période rock garage band.
3: Ça, c'est la période de l'adolescence.
1: Exactement.
3: Mais finalement, les études se poursuivent. Oui. Études qui n'ont rien à voir avec la musique.
1: Qui n'ont côté ingénieur. Exactement, qui n'ont rien à voir avec la musique. Mais études plutôt orientées ingénieur, effectivement, et sciences supérieures, on va dire.
3: C'était quoi l'idée de départ à ce moment-là pour le jeune homme que vous étiez?
1: C'était de travailler dans l'aviation. Moi, je voulais rentrer à l'ESA, à l'École Nationale Supérieure d'Aéronautique. Mes copains proches de l'époque sont partis devant, sont passés devant un an avant moi et m'ont dit surtout fais pas ça, on te connaît, t'as besoin d'être dehors, t'as besoin de voir du monde, t'as besoin de vivre autre chose. Et ils ont eu tellement raison, je les en remercie aujourd'hui. Donc j'ai fait totalement autre chose, métier du commerce, que ce soit derrière la caisse comme un simple vendeur ou vendeur en rayon, plein de choses différentes. Et ça m'a montré une chose essentielle dans ma vie d'aujourd'hui, c'est que j'ai besoin du contact avec les gens. C'est vital pour moi.
3: Vous quittez Brive, vous bourlinguez un petit peu dans le sud de la France.
1: En Provence pour rencontrer ma femme, puis dans l'Hérault après, où on a eu notre petit garçon. Les métiers du commerce m'ont suivi, que ça soit dans des grandes enseignes de distribution ou dans la jardinerie où j'ai passé 7 ans. Et puis ma Corrèze natale m'a énormément manqué. Et en août dernier, on a redéménagé pour revenir s'installer au-dessus de Collonges-la-Rouge.
3: Le choix est fait. On embarque la femme, les enfants, on revient ici à Brive.
1: Oui.
3: Comment ça arrive, ce rachat du commerce de...
1: Ça arrive par un hasard de la vie, mais phénoménal, à savoir que je retrouve devant l'école de Lanteuil, le jour de la rentrée des classes pour amener mon petit garçon, je retrouve mes potes du groupe de musique que j'avais quitté 18 ans avant. Donc on va remonter le groupe. J'ai eu besoin d'acheter des cordes de guitare. Je suis venu dans mon petit magasin où j'avais l'habitude de venir quand j'étais petit, et j'ai trouvé la même personne derrière le comptoir que quand j'étais petit, qui m'a dit fin d'année, terminé.
3: Et là, comment elle se prend la décision? C'est rapide?
1: C'est très rapide, parce que j'ai pas dormi pendant au moins 48 ou 72 heures. J'ai monté le projet, ça m'a pris des mois. Alors, toutes les planètes se sont alignées. Aujourd'hui, je suis tellement content du résultat.
3: Votre femme, votre famille, elle a pris l'idée comment?
1: Mes parents, très difficile au début, ils m'ont dit mais tu es fou, tu as commencé quelque chose dans l'immobilier, termine ce que tu commences quoi. Mais ils ont tellement l'habitude de me voir bifurquer, de faire un 180 degrés à un moment donné où personne s'y attend, qu'au final ils m'ont dit non, t'as eu raison de te suivre ce que tu voulais faire. Et puis ça m'a permis de prouver aussi qu'il y a plein de choses qui sont possibles, y compris des rêves qui semblent un peu farfelus. C'est vraiment la preuve que tout est possible quoi. Dans une dizaine d'années, moi je vois bien un magasin avec un espace de répétition pour des petits groupes, avec des salles que je pourrais proposer à des professeurs de musique qui n'ont pas les moyens aujourd'hui d'avoir un espace sérieux pour enseigner leur instrument à leurs élèves. Pour l'instant, je suis super bien dans ma petite boutique avec mon petit atelier au milieu où les gens peuvent me voir intervenir sur les instruments.
3: Et le jeune homme que vous étiez, qui gratouillait avec ses copains au lycée, il penserait quoi du quarantenaire que vous êtes devenu?
1: Continue de rêver, parce que vraiment, c'est ce qui fait avancer, et crois en tes rêves. Si t'as un rêve, va au bout. Sois fier de ce que tu veux faire et vas-y, quoi, fonce.
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0: L'artiste écossais qui fêtera ses 30 ans cette année avait battu tous les records sur les plateformes de streaming avec son premier succès, Someone You Loved. Et là, on l'écoutait avec Wish You The Best, un titre encore très personnel et très réussi de Lewis Capaldi. À suivre, le groupe Queen, juste après Mylène Farmer. Vous écoutez votre radio ici, très bel après-midi.
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1: Excellent après-midi, il est 14h, vous écoutez ici. Toute l'info en France et dans le monde en 90 secondes avec Benjamin Mathieu.
2: La mère de famille qui a abandonné ses deux enfants au Portugal, au bord d'une route, vient d'être placée en détention provisoire avec son compagnon. La juge qui les a entretenus retient les faits de crimes de coups et blessures aggravées, mise en danger et abandon. Cette femme de 41 ans avait parcouru en voiture le chemin entre Colmar et le Portugal avec ses deux enfants à bord. La chanteuse Véronique Sanson, 77 ans, hospitalisée d'urgence pour une infection respiratoire aiguë. Son concert ce soir au festival Hard Rock à Saint-Brieuc est annulé. 8 blessés la nuit dernière lors d'un rodéo nocturne dans le cadre d'un rassemblement de tuning illégal à Reims. 200 à 300 personnes qui s'étaient donné rendez-vous. Une voiture a percuté plusieurs personnes. Deux d'entre elles sont gravement blessées. Le conducteur n'avait pas le permis, il était alcoolisé. Un homme mis en examen hier pour participation à une association de malfaiteurs terroristes. Il envisageait une action violente dans le Nord. Il a été placé en détention provisoire. En sport, pour Bordeaux-Bègles, c'est peut-être la passe de deux avec la finale de Coupe des Champions en rugby. Ça commence dans une 1h45, les tenants du titre vont essayer de conserver leur trophée européen. La ferveur incroyable des Lensois accueillis en héros hier au milieu de la nuit par leurs supporters après leur victoire 3-1 en finale de la Coupe de France. Les joueurs qui vont défiler dans la ville pour une parade en bus qui commence dans une heure, et c'est à suivre sur ici.fr évidemment. Et puis le palmarès du Festival de Cannes dévoilé ce soir lors de la cérémonie à 20h15. Le réalisateur sud-coréen Park Chan-wook et son jury se sont retirés pour délibérer dans un lieu secret.
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0: C'était Robbie Williams avec Angels. Excellent samedi ici, à l'écoute de votre radio. Sophie Nolvaux avec vous et je vous promets de la bonne humeur dans vos balades, dans vos trajets en famille et dans toutes vos activités d'ailleurs de ce long week-end. Des conseils utiles près de chez vous et vos artistes préférés, c'est dans un instant avec vos trois chansons françaises à la suite.
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0: toujours branché à votre radio. Ici, c'était Jane Birkin avec ex-fan de 60s. Dans une poignée de minutes, place à Lionel Richie. Mais sans plus tarder, ce sont les infos près de chez vous.
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2: Avis à la population, le SIDA d'Haute-Vienne, syndicat départemental pour l'élimination des déchets ménagers et assimilés, vous propose de candidater pour la troisième édition des trophées de l'économie circulaire. Alors en quoi consistent ces trophées? C'est d'abord une distinction qui vise à récompenser les acteurs locaux engagés dans l'économie circulaire en mettant à l'honneur leur initiative innovante. L'objectif est d'inspirer et mobiliser l'ensemble du territoire du SIDED pour adopter des pratiques plus durables. Ces récompenses ont pour vocation d'être un véritable moteur pour encourager la transition vers une économie circulaire, en démontrant qu'il est possible de concilier à la fois performance économique et respect de l'environnement. Alors, à qui s'adresse cette initiative? Les entreprises, les commerçants, les artisans, les auto-entrepreneurs, les entreprises de l'économie sociale et solidaire, les associations, les communes et les porteurs de projets. Vous avez jusqu'au 1er septembre 2026, évidemment, pour vous inscrire. Plus d'infos sur sidet87.org ou .fr.
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0: Il était le plus jeune membre des Beatles. On écoutait George Harrison avec Got My Mind Set On You. Samedi 23 mai aujourd'hui, joyeux anniversaire à vous. Il y a peut-être de jolies festivités en cours ou en préparation. Eh bien, sachez que vous êtes né le même jour qu'un artiste français qu'on aime beaucoup. Vous l'avez reconnu, c'est François Fellman qui fête ses 68 ans. Bientôt 15h et toute l'info en France et dans le monde en 90 secondes. Mais avant, dans la programmation de votre après-midi, je vous ai choisi les Rolling Stones, le tout nouveau titre de Zazie et un duo légendaire, Andrea Bocelli et Hélène Segarra. Bel après-midi à l'écoute de votre radio ici.
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2: Vous écoutez ici, bel après-midi, il est 15h. Toute l'info en France et dans le monde en 90 secondes avec Benjamin Mathieu.
3: La chanteuse Véronique Sanson, hospitalisée en urgence en raison d'une infection respiratoire aiguë. Elle doit renoncer à son concert prévu ce soir au festival Hard Rock à Saint-Brieuc dans les Côtes d'Armor. Elle sera remplacée au pied levé par Jeanne Chéral, selon ICI Armorique. La mère de famille alsacienne qui avait abandonné ses deux enfants au bord de la route, placée en détention provisoire par la justice portugaise. Son compagnon est lui suspecté d'avoir commis un crime de coups et blessures aggravées. Le conducteur responsable d'un accident la nuit dernière lors d'un rendez-vous tuning illégal à Reims a été arrêté et placé en garde à vue. Il conduisait sans permis et sous l'emprise de l'alcool lorsqu'il a fauché 8 personnes. 2 sont grièvement blessés. La France annonce interdire l'accès à son territoire au ministre israélien de la Sécurité nationale, Itamar Ben-Gvir. Une décision qui fait suite à la polémique après que ce ministre d'extrême droite n'ait tourné et publié une vidéo. Elle montrait des militants pro-palestiniens, dont certains Français, agenouillés et mains liées après leur arrestation par la police israélienne. La parade des supporters heureux. Les Lensois fêtent leur héros avec un défilé des joueurs du RC Lens sur un bus dans les rues de la ville. Ça commence à l'instant. Pardon, excusez-moi. Hier soir, les nordistes ont remporté la première Coupe de France de leur histoire. Victoire 3-1 face à Nice au Stade de France. La fête du rugby, on l'espère, pour Bordeaux-Bègles qui va essayer dans 45 minutes de conserver son titre de champion d'Europe. Pour cela, il va falloir battre le Leinster. La finale est à suivre évidemment en direct sur ICI Gironde, mobilisé pour l'événement.
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0: samedi et bienvenue si vous nous rejoignez à l'instant sur votre radio ici. C'était Sandra avec Maria Magdalena. Sophie Nolvaux au micro de votre après-midi musical avec dans quelques minutes des infos près de chez vous. Et si vous avez tenté la sieste et qu'on vient de vous réveiller, eh bien j'ai mieux qu'un café pour vous. J'ai de la musique qui donne la pêche et qui fait plaisir. On écoutera Indochine, Vanessa Paradis et Johnny Hallyday.
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0: Bonne route et bel après-midi à l'écoute de votre radio ici. C'était Indochine avec 3 nuits par semaine. Les Simple Minds nous arrivent, mais avant, voici quelques petites infos d'ici.
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2: Les Petits Bouts de Perlevade est une association d'information, de soutien et de partage autour de la parentalité en milieu rural. Elle est animée par une équipe de parents bénévoles et de professionnels qui souhaitent favoriser alors le lien parent-enfant, de permettre la rencontre entre les familles et de contribuer à l'épanouissement de votre enfant. Les Petits Bouts de Perlevade vous propose un atelier massage parent-bébé le dimanche 31 mai. Il y a en fait deux dates, rendez-vous le 31 mai et le 14 juin de 10h à midi dans le local des Petits Bouts à Perlevade. C'est une parenthèse rien que pour vous et votre famille, une bulle de bien-être, un temps pour soi et pour son bébé, autour des gestes doux et d'un toucher nourrissant, le lien avec votre enfant. Un atelier pour s'enrichir et se sentir soutenu dans vos premiers pas sur le chemin de la parentalité. Alors, on récapitule, je vous rappelle les dates, le 31 mai, le 14 juin, et plus d'infos sur le site, c'est lespetitsbouts19 en un seul mot, lespetitsbouts19.fr.
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0: écoutez ici et la grande Céline Dion avec Pour que tu m'aimes encore, un énorme succès signé Jean-Jacques Goldman sur le 15e album de la star québécoise. Et vous le savez, c'est à Jean-Jacques Goldman aussi que Céline Dion doit son grand retour en musique.
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0: Avec pour certains et certaines d'entre vous l'immense chance d'aller l'applaudir chez nous à la rentrée sur la scène de Paris La Défense Arena. Allez, il sera bientôt 16h et l'info en France et dans le monde en 90 secondes. Mais avant ça, un incontournable de Ricky et Poveri, la reprise en Corse de Petite Marie par Affiletta et Francis Cabrel, mais aussi le groupe U2.
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2: Vous écoutez ici, il est 16h, bel après-midi. Toute l'info en France et dans le monde, en 90 secondes, avec Benjamin Mathieu.
3: Le ministre français des Affaires étrangères interdit l'accès au territoire français au ministre israélien Itamar Ben-Gvir. Cet élu d'extrême droite a filmé des militants pro-palestiniens, dont certains français dans des positions humiliantes. La vidéo a fait polémique. Nous ne pouvons tolérer que des ressortissants français puissent être ainsi menacés, intimidés ou brutalisés, dit Jean-Noël Barrot. Les suites des violents affrontements entre hooligans dans les rues de Paris dans la nuit de jeudi à vendredi. 60 gardes à vue, principalement d'ultra-niçois, ont été prolongées. Les affrontements qui ont fait 6 blessés, dont un grave. On apprend aujourd'hui qu'il s'agit d'un hooligan parisien. Une femme de 69 ans retrouvée morte la nuit dernière dans les toilettes des urgences du CHU de Nancy en Meurthe-et-Moselle. La victime avait été admise quelques heures plus tôt dans le service, vers 17h précise, ici Lorraine. La parade des supporters heureux, les footballeurs lensois défilent en ce moment dans les rue de Lens sur un bus à Impérial. Ils vont présenter le trophée de la Coupe de France reporté hier soir à 17h devant la mairie de la cité nordiste. Et c'est évidemment à suivre sur ICI Nord. Ils viennent de marquer un essai à l'instant même. Voilà, vous pouvez suivre ce match sur ICI Gironde. On parle de la finale de Champions Cup de rugby entre Bègles Bordeaux et Leinster. Des Bordelais qui cherchent à conserver leur titre remporté l'an dernier. Ça joue depuis 14 minutes et donc les Bordelais viennent de marquer un essai. Il y a 7-5. Vous pouvez avoir plus d'informations évidemment sur ICI.fr et je vous le dis, vous pouvez suivre ce match en direct sur ICI Gironde.
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0: Ici Limousin, c'était Jean-Louis Aubert. Non, non, ce n'est pas une illusion. Vous êtes bien sur votre radio locale qui s'appelle Ici Limousin. Bonjour messieurs, dames, bon week-end. Détente, loisirs, du temps libre, du temps pour nous. C'est ça le vrai luxe, mine de rien. Nous passons ce samedi après-midi ensemble. Nous vous souhaitons la bienvenue et le meilleur. À suivre la musique d'Ici Limousin, Louane. Attention de ne pas tomber dans le panneau.
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0: Je dis ça parce que la chanson s'appelle Conduire, ou plutôt une métaphore sur une relation amoureuse toxique. Après Louane, le Zoulou Blanc. C'était le surnom de Johnny Clegg, très engagé contre l'apartheid en Afrique du Sud. Dans un instant, le conseil lecture de Marie-Ange Joulenc et son invité, c'est comme ça de chaque week-end, un roman signé Marie Vareille, ça s'appelle La dernière allumette. C'est l'histoire, alors en gros, je vous fais le pitch en résumé, c'est l'histoire d'une femme qui vit recluse dans un couvent de Bourgogne. Je ne vous en dis pas davantage, à tout de suite.
1: Je sais

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1: Aujourd'hui, c'est Morgane Descamps qui nous fait part d'un coup de cœur littéraire. Donc, Morgane est professeure d'EMI, éducation aux médias et à l'information, également documentaliste. Morgane, vous allez nous présenter La dernière allumette de Marie Vareille. C'est paru au Livre de Poche.
2: La dernière allumette raconte l'histoire d'Abigaël qui, depuis plus de 20 ans, vit recluse dans un couvent en Bourgogne. Et sa vie d'avant, le fait d'aller en couvent, elle ne s'en souvient pas. Parce qu'en fait, c'est un personnage qui est très troublé, qui est blessé et qui a beaucoup souffert et qui, à force de traumatisme, a des pertes de mémoire qui l'empêchent de se souvenir de sa vie d'avant, en fait. En même temps qu'Abigaël, on essaie de remonter le fil de ses souvenirs un petit peu. Et on a des chapitres qui sont alternés entre son enfance, son adolescence et sa vie d'adulte pour essayer de comprendre pourquoi elle en est arrivée à ses pertes de mémoire. Et aussi à son choix qui est qu'elle elle refuse de parler, en fait. Donc elle ne parle plus du tout. Et on essaie un peu de comprendre pourquoi. On sent au fur et à mesure des chapitres que... il y a quelque chose, elle le sait, mais elle n'arrive pas à se souvenir de cette chose qui l'emprisonne en quelque sorte. Donc j'ai trouvé ça très intéressant de remonter un peu les souvenirs d'Abigaël, mais pas que, parce qu'on a aussi les souvenirs de son frère Gabriel et sa vie d'aujourd'hui, sa vie actuelle. Et Gabriel est un personnage qui n'a rien à voir avec Abigaël. Lui, il a une vie d'artiste, il est complètement épanoui. Un jour, il rencontre une nouvelle petite copine, ça se passe très bien, etc. On suit aussi d'ailleurs le point de vue de sa copine et aussi de la sœur de sa copine. Donc en fait, on a quatre personnages qui sont les quatre personnages clés de l'histoire. Et en même temps qu'Abigaël, qui apparaît un petit peu comme un personnage un petit peu omniscient, en fait. C'est comme si c'était elle qui nous racontait tous ces chapitres, en fait. On suit tous ces personnages et on essaie de démêler toute cette histoire. La fin ne m'a pas laissé sur ma faim, justement. Je ne m'attendais pas du tout à ce que ça se termine comme ça. Et c'est vrai que c'est un roman qui aborde un sujet qui est difficile, et on le sait dès le début, puisqu'en fait, ça parle des violences domestiques envers les femmes et envers les enfants. Du coup, c'est un roman qui permet de passer des messages autour de ce sujet, qui est un sujet de société très important et que l'on voit de plus en plus... on en entend de plus en plus parler. Et à travers ce personnage d'Abigaël, que ce soit quand elle est enfant ou adolescente ou même adulte, on voit à quel point c'est important de parler de ce sujet, justement.
1: La dernière allumette de Marie Vareille s'est parue au Livre de Poche.
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0: Ici Limousin, bon samedi. C'était Étienne Dao avec Week-end à Rome. Eh bien, en Limousin, un week-end, c'est pas mal non plus. Alors, ce soir, mesdames et messieurs, restez en tenue. Nous avons sport sur votre radio locale, du rugby plus exactement, la rencontre Provence Rugby contre le CAB. Un match comptant pour le quart de finale du championnat de France, Pro D2 de rugby. Rendez-vous dès 18h20. Revenons à la musique à suivre. Après ces quelques messages, le Creusois d'origine, vous voyez de qui je veux dire ?
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0: Gauvin Cerf avec Silence Radio, c'est le titre de son dernier single. Juste après, cette voix que vous connaissez également, Charline Spiteri, voilà, au Texas, qui arrive chez vous dans quelques instants.
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1: Je vous amène à Saint-Pantaléon de l'Arche. La municipalité organise la distribution de colis pour les aînés. Ça va se passer du 20 au 28 mai à la mairie, bien sûr. Les seniors concernés sont invités à venir retirer leurs colis aux horaires habituels d'ouverture. Et si vous ne pouvez pas, il est conseillé de contacter les services municipaux qui certainement vous amèneront votre petit colis à destination, en tout cas chez vous. Une initiative conviviale, en tout cas, et vous vous rapprochez de la mairie de Saint-Pantaléon de l'Arche pour avoir tous les détails. Rendez-vous le jeudi 21 mai avec l'ADIL 87 qui tiendra une permanence gratuite à la mairie de Rochechouart. Ça va se passer l'après-midi de 14h à 16h30. L'agence départementale d'information sur le logement répond aux questions des habitants sur leur logement. Bien sûr, la location, l'accession à la propriété, les travaux ou encore des aides qui sont disponibles. Le rendez-vous avec l'ADIL 87 se passera à la mairie de Rochechouart de 14h à 16h30 le jeudi 21 mai.
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0: Ici Limousin, c'était la chanteuse américaine Pink. Le week-end, c'est, comment on pourrait dire, c'est loisirs, c'est musique détente et bonne humeur. Restez avec nous. Ce qui va suivre vous concerne si vous détestez les courses. Destination Koh-Lanta, dans les temples de la consommation moderne.
1: Gérard, on peut voir deux secondes par ici, Gérard.
2: Ouais, c'est
3: bien
2: là, ouais.
3: C'est les pieds,
1: ça passe pas.
3: Ça passe pas,
1: ça passe pas.
3: Bah, c'est le code barre, ça devrait passer, y'a pas de problème.
4: Ben oui, mais c'est ça le problème. C'est qu'on croit qu'il n'y a pas de problème, donc on continue de faire la queue à la seule caisse où il y a quand même un problème, Gérard.
3: Non, ça passe pas là.
1: Ça passe pas.
3: Un problème.
1: Ça passe pas.
3: Ça passe pas.
1: Madame Germain, qu'est-ce que c'est, un problème, madame Germain? Les pieds, ça passe pas.
3: Ça passe pas, là.
1: Bah parce qu'il faut les passer devant le code barre et puis c'est tout. Mais ça passe pas. C'est pour qui les piles,
3: monsieur?
1: Bonjour, monsieur, c'est pour vous les piles? Pourquoi vous voulez des piles, monsieur?
4: C'est vrai, ça. Quelle idée d'avoir ce besoin d'acheter des piles le week-end quand on bosse pas, alors qu'on pourrait très bien le faire la semaine quand on bosse, franchement. Mais au supermarché, il y a pas qu'en caisse hein, qu'on se marre avec les inconnus. Les fous rires arrivent parfois par les haut-parleurs avec Blaise, le préposé aux annonces.
5: Quelle délicieuse odeur de pain. Du pain frais et chaud vient de sortir de notre four. Il est à votre disposition au rayon pain.
4: Oui, alors quand on se sent obligé de préciser que le pain se trouve au rayon pain, c'est qu'on a quelques doutes sur le potentiel intellectuel de la clientèle. Mais bon, l'essentiel, c'est que la clientèle n'a aucun doute non plus sur le potentiel comique du gars qui cause dans le micro.
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0: Ici Limousin, c'était Marc Lavoine pour une Begin avec toi. Faut savoir qu'après Les Yeux Revolvers, c'était vraiment ce titre qui va lancer sa carrière de chanteur en solo. Petite parenthèse qui n'a absolument rien à voir. J'attire votre attention sur la 11e édition du marché bière, pain et fromage qui aura lieu vendredi prochain, les 29 et samedi 30 mai, sur le parvis de la cathédrale Saint-Étienne de Limoges. Anne Parot. Alors Anne, elle est agricultrice installée au CAR, en Haute-Vienne, elle est éleveuse de chèvres, élue à la Chambre d'Agriculture, et elle viendra nous présenter ce rendez-vous bien sympathique, rendez-vous avec elle demain sur Ici Limousin en direct à 8h40. À suivre, en attendant le flash de 17h, cette jeune et talentueuse chanteuse. Elle a un bon débit, elle articule. Auria, qui chante les soirées mondaines et les Corgis, groupe mythique. 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C'est pas la peine d'insister, je ne danse pas. Non. Un pur moment de bonheur, un slow comme on les aime.
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2: 24 à Uzières chez 26 à Tulle pour les maximales, là au meilleur de la journée. 23 à Nexon, 25 à Limoges. Une météo de fin de week-end qui va ressembler à une météo de début de semaine.
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2: Alors elles sont où ces ressourceries ?
4: Alors il y en a un petit peu partout. On peut citer Le Monde à l'envers, à Imoutier. La ressourcerie Aléas, à Saint-Junien, qui est aussi à Limoges.
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2: Vous écoutez ICI Limousin, vous souhaite un excellent après-midi, un bon week-end. 17h le flash.
3: La chanteuse Véronique Sanson, hospitalisée en urgence en raison d'une infection respiratoire aiguë. Elle doit renoncer à son concert prévu ce soir au festival Art Rock à Saint-Brieuc dans les Côtes d'Armor. Elle sera remplacée par Jeanne Chéral, selon ICI Armorique. 25 ans de réclusion criminelle pour Guillaume B, 51 ans, aux assises de Digne-les-Bains. L'homme est reconnu coupable de viol aggravé, acte de torture et de barbarie et proxénétisme sur son ex-compagne. L'ancienne légende de la F1, Alain Prost, victime d'un violent cambriolage à son domicile en Suisse. C'était en début de semaine, on l'apprend aujourd'hui. Âgé de 71 ans, il a été légèrement blessé à la tête. L'un de ses fils a été contraint d'ouvrir le coffre-fort familial. 300 à 400 personnes défilent à Nantes en mémoire d'Elijah, l'adolescent de 15 ans, tué lors d'une fusillade à Nantes. C'était le 14 mai dernier. L'adolescent qui était tué par balle dans le quartier populaire du Port-Boyer, sur fond de lutte de territoire entre narcotrafiquants. En sport, une première mi-temps de légende en finale de Champions Cup, la Coupe d'Europe de rugby. Bègle Bordeaux qui a inscrit 5 essais au Leinster. Les Bordelais qui mènent 35 à 12 et sont donc bien partis pour conserver leur titre. La très mauvaise nouvelle par contre à la veille du début de Roland-Garros. Le français Arthur Fils, notre meilleur espoir aux internationaux de France, déclare forfait pour le tournoi. Le français est blessé à la hanche. Les footballeurs lensois sont attendus, eux, dans une heure devant l'hôtel de ville de Lens pour présenter le trophée de la Coupe de France à leurs supporters qu'ils ont remporté hier soir. Il défile actuellement dans les rues de la cité nordiste à bord d'un bus aux couleurs du club. Les Lyonnaises de l'OL jouent, elles, la finale de la Ligue des champions féminines de football face au FC Barcelone. Le coup d'envoi est dans une heure. Suspense total à quelques heures de la cérémonie du Festival de Cannes où la Palme d'Or sera décernée ce soir. Elle débute à 20h15 et c'est à voir sur France 2. Et puis on termine avec ce bon plan pour se rafraîchir. La 22e nuit européenne des musées partout en France avec des visites tardives jusque minuit et évidemment gratuite. Les infos sur nuitdesmusées.culture.gouv.fr.
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0: Ici Limousin, c'était Félix Gray avec la Gitane. Restez avec nous ce soir, ici Limousin vous propose du rugby, Provence Rugby contre le CAB. Match comptant pour le quart de finale du championnat de France de Pro D2. Ce soir, alors ça passe ou ça casse, hein, il faut absolument gagner. Pas le choix, tous derrière Brive. La musique toujours et encore, les Enfoirés, l'hymne 2026 des Enfoirés pour les Restos.
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0: Et après, les Enfoirés, attention, c'est pas Versailles ici.
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0: Sous vos applaudissements, la lumière. Patricia Casse. Ici, Limousin vous propose juste après alors, un test de tufting. Alexandre Pain vous donne rendez-vous dans un atelier. C'est un savoir-faire qui nous vient de Bretagne.

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1: Ici Limousin, testé pour vous aujourd'hui un atelier de tufting. On est en compagnie de Gwendoline, la créatrice de Neuden. Alors pour démarrer, Neuden, c'est une petite signification qui a un rapport avec l'atelier dont on va vous parler aujourd'hui.
2: Oui, parce qu'en fait, ça signifie fil en breton.
1: Est-ce que vous pouvez nous expliquer ce qu'est le tufting ?
2: En fait, c'est une activité qui permet de ancrer la laine sur une toile. Et avec ça, on peut créer des tapis, des tableaux, des miroirs. On fait appel à notre créativité vraiment pour en faire ce qu'on veut. Mais ça nous donne une base vraiment moelleuse et on peut faire plein de choses avec.
1: Alors, on se met dans la peau de quelqu'un qui arrive pour cet atelier. La première des choses, on choisit quoi ? On choisit les fils, les couleurs pour pouvoir ensuite faire sa création. Comment ça se passe au départ ?
2: Alors, la première chose à faire, c'est de choisir son dessin. On le dessine ensuite sur la toile pour avoir une base. On choisit les couleurs. Et après, on vient remplir ces formes, comme un coloriage, avec la laine et l'appareil de tufting.
1: L'appareil de tufting, il est en face de moi. Ça ressemble à un gros pistolet. Et ça permet ensuite d'ancrer la laine sur la surface. C'est ça ? Comment ça fonctionne ?
2: L'aiguille vient traverser la toile et elle vient couper les bouts de laine. Et c'est vraiment ce qui permet d'ancrer la laine et que ce soit assez dense pour faire du tapis.
1: Et c'est une machine à coudre, mais en forme perceuse.
2: Oui, aussi, c'est vrai, ça peut être semblable à une machine à coudre.
1: Donc ensuite, on repart directement, quand on a fait l'atelier, on repart avec sa création, c'est ça l'idée ?
2: Alors, en tufting, c'est pas possible, juste parce qu'en fait, je dois coller. Il y a un temps de séchage de 12 heures, et je viens également faire les finitions. Parce qu'en fait, la première étape, c'est ça, mais la deuxième, c'est vraiment la tonte qui est très longue, parce qu'en fait, on vient égaliser la laine et définir tous les motifs pour que ce soit très propre.
1: On l'utilise où par la suite ?
2: Oui, on peut le mettre au sol, sur un mur directement, on peut l'encadrer, et j'ai même des personnes qui veulent en faire des coussins.
1: Alors, vous faites des ateliers comme ça à Limoges, mais un peu en Limousin, en Corrèze également, du côté de Brive. C'est des ateliers qui durent combien de temps ?
2: Alors, c'est entre 2 heures et 4 heures pour la moyenne. Et je fais également des stages qui sont sur 2 après-midi pour faire tout de A à Z.
1: Bon, atelier tufting aujourd'hui sur ICI Limousin, c'est testé, validé. N'hésitez pas à venir découvrir avec Gwendoline, donc la créatrice de Neuden. On vous donne les informations et le site internet. Bonne journée.
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Ici Limousin, c'était le groupe One Republic. À suivre vos infos pratiques, vos bons plans et vos sorties. Et en attendant, un petit peu de musique. Alors, un souvenir des années 80. Julien Clerc avec son cœur de rocker, le perfecto tout noir cache en réalité un cœur tendre. Tiens, la tournée des années 80, c'est au Zénith de Limoges, le samedi 6 juin, je ferme.

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1: On file à Saint-Genès-sur-Rozelle, en Haute-Vienne, pour une nouveauté France Service, Laurence.
2: En effet, le dispositif de recueil passeport et carte nationale d'identité est maintenant en service à la Maison des Habitants sur rendez-vous. La Maison France Service est située 6 rue du 19 mars 1962 à Saint-Genès-sur-Rozelle. Vous retrouverez toutes les coordonnées sur le site France Service ou sur la page Facebook de la commune. Pour les horaires d'ouverture, le lundi de 9h à 12h30, du mardi au vendredi, de 9h à 12h30 et de 13h30 à 16h30. C'est un service de proximité et d'accompagnement pour vous aider à réaliser les démarches du quotidien et de différents organismes. Alors n'hésitez pas à prendre contact avec votre France Service par téléphone ou par mail avant votre venue afin que le conseiller puisse préparer au mieux votre rendez-vous.
1: Merci beaucoup Laurence, ambassadrice ici Limousin. Bonne journée à tous.
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0: ici Limousin, c'était Damiano David. Attention ce soir, j'attire votre attention sur le rugby, du rugby sur ici Limousin, Provence Rugby contre le CAB, match comptant pour le quart de finale du championnat de France de Pro D2. Il faut gagner, on n'a pas le choix. En attendant, ici Limousin, en compagnie de Stéphane Bern, avec le plus vieux savon du monde. Attention, ça va faire des bulles, beaucoup de bulles.
1: Le savon de Marseille a des odeurs de Provence, d'huile d'olive et de lavande. Et pourtant, il vient de bien plus loin. Alep, en Syrie. Au Moyen-Âge, les chevaliers partis en croisade, en Orient, ramènent des reliques, des épices. C'étaient les souvenirs duty-free, mais version médiévale. Et à Alep, en Syrie, ils découvrent aussi l'art de la savonnerie. C'est là qu'est fabriqué le plus vieux savon du monde depuis l'Antiquité. Conçu à base d'huile d'olive et de baies de laurier, ces pains de savon sont lentement cuits dans des chaudrons, puis séchés. Un produit raffiné et parfumé qui surprend les guerriers venus d'Occident, plus habitués à briller sur les champs de bataille que sous la douche. Ils rapportent la recette avec eux en Provence en l'adaptant à la mode locale. On garde l'huile d'olive abondante dans les campagnes et on abandonne le laurier. Rapidement, les ateliers prospèrent à Marseille et Louis XIV réglemente sa fabrication. Ne peuvent être utilisés que des huiles pures et sans mélange de graisse, sous peine de confiscation des marchandises. En clair, pas question de savonner le roi avec du gras de canard. Et voilà que grâce à la qualité de sa production, Marseille devient la capitale du savon.
2: C'est Marseille, bébé !
1: À la fin du XVIIe siècle, on en produit 20 000 tonnes par an, qui se vendent en portions de 5 à 20 kg. De quoi bien se frotter derrière les oreilles. C'est ainsi qu'une invention orientale est devenue un symbole provençal. La prochaine fois que vous vous lavez avec un cube de savon de Marseille, vous pourrez chanter sous la douche « Tout, tout pour ma Syrie, ma Syrie ».
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0: Ici Limousin, c'était Jean-Jacques Goldman. Après l'info de 18h, la rencontre Provence Rugby contre le CAB, match comptant pour le quart de finale du championnat de France de Pro D2. Prise d'antenne à 18h20 et début du match 10 minutes plus tard. En attendant, le flash arrive, le temps d'écouter les Pink Floyd et Amir.
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1: Vous écoutez ici Limousin, belle fin d'après-midi, allez le CAB. 18h les infos.
2: Ça vient de se terminer, la maîtrise et la démonstration de Bordeaux-Bègles en finale de Champions Cup, la Coupe d'Europe de rugby. Une victoire très nette, 19-41 face aux Irlandais du Leinster, malgré deux cartons jaunes. Les Bordelais qui réalisent donc le doublé après leur titre de l'an dernier. Je ne vais pas être en mesure de jouer cette année à Paris, la déclaration d'Arthur Fils en conférence de presse, en forme de série noire qui se poursuit. Le numéro 1 français est forfait pour Roland-Garros, le tournoi débute demain. Le français de 21 ans, déjà blessé l'année dernière, avait dû abandonné au cours du Grand Chelem parisien. La parade des footballeurs lensois devant leur public en ce moment même, des milliers de supporters sang et or réunis dans la cité nordiste pour fêter les champions de France. Le verdict aux assises des Alpes de Haute-Provence à Digne-les-Bains, Guillaume Bussy, reconnu coupable de viol aggravé, acte de torture et de barbarie et proxénétisme sur son ex-compagne. Il l'avait obligé à des relations tarifées avec au moins 500 personnes. Il est condamné à 25 ans de réclusion criminelle. 300 volontaires aux alentours de Saint-Étienne de Montluc en Loire-Atlantique pour tenter de retrouver Manon Rolando, cette agricultrice de 31 ans portée disparue depuis près de 2 mois. L'inquiétude pour la chanteuse Véronique Sanson, elle est hospitalisée en urgence en raison d'une infection respiratoire aiguë. Elle doit renoncer à son concert prévu ce soir au festival Hard Rock à Saint-Brieuc dans les Côtes d'Armor. La France annonce interdire l'accès à son territoire au ministre israélien Itamar Ben-Gvir. Cet élu d'extrême droite a filmé des militants pro-palestiniens dont certains français dans des positions humiliantes. La vidéo a fait polémique. Nous ne pouvons tolérer que des ressortissants français puissent être ainsi menacés, intimidés ou brutalisés, dit notamment Jean-Noël Barrot, le ministre des Affaires étrangères. Dans la guerre au Moyen-Orient, le chef de la diplomatie américaine Marco Rubio dit espérer de bonnes nouvelles qui pourraient être annoncées aujourd'hui. L'Iran dit finaliser des protocoles de fin de conflit. Et puis le palmarès du Festival de Cannes qui sera dévoilé ce soir. La cérémonie est à suivre à 20h15 sur France 2.
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4: Allez, on va vivre une dernière fois, on va vibrer une dernière fois, peut-être sur Ici Limousin, avec 1, 2, 3, 4 matchs de phase finale. Les matchs de phase finale du CAB, ça commence ce soir à Aix-en-Provence face à Provence Rugby. Grand avant-match évidemment sur votre radio Ici Limousin, la radio des Noirs et Blancs, des supporters aussi, les avant-matchs. On va tout décortiquer, la feuille de match évidemment. Et puis on suivra en intégralité ce match depuis le stade Maurice David d'Aix-en-Provence pour vous assurer une belle soirée. On espère une qualification de nos brivistes. Rien n'est fait, évidemment, ce ne sera pas facile. Mais les joueurs en sont bien conscients. En tout cas, merci d'être avec nous encore une fois dans cette soirée rugby avec effectivement d'être fidèle à nos soirées rugby sur Ici Limousin. L'avant-match commence maintenant sur Ici Limousin. C'est parti.
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4: Et donc bienvenue ici au stade Maurice David qui va nous accueillir toute la soirée, la chaude soirée, parce qu'effectivement là les brivistes qui sont sortis de leur vestiaire pour venir s'entraîner sur ce terrain synthétique d'Aix-en-Provence, effectivement ça pique un peu quand même parce que c'est assez lourd, l'air est lourd en tout cas. Ce qui est sûr, c'est que les brivistes vont avoir une petite demi-heure pour se mettre en jambes avant le match, début du match à 18h30. Le briviste Damien Penaud a montré la voie, vous l'avez entendu tout à l'heure, en allant gagner sa deuxième étoile avec l'Union Bordeaux-Bègles, le fils d'Alain Penaud qui donc a battu son père en l'occurrence, l'ancien ouvreur de Brive, avec cette deuxième étoile gravie par le champion briviste de Bordeaux. Et puis il va nous montrer la voie aujourd'hui avec le CAB pour peut-être aller chercher cette demi-finale à Colomiers la semaine prochaine. Si demi-finale il y avait, ce serait vendredi à 21h. Mais avant ça, il va falloir gagner ce match. Et on est d'accord que ça ne va pas être simple face à une équipe de Provence. On va le découvrir dans quelques instants, évidemment, qui est loin d'être une petite équipe. Mais avant ça, écoutons peut-être d'abord Pierre-Henri Broncan, parce que ce que nous dit le manager dans cet avant-match sur Ici Limousin, c'est d'abord qu'il ne faut pas galvauder ce moment-là. Certes, effectivement, on peut être tous un peu déçus de la manière dont s'est passée cette saison, déçus de finir seulement sixième, avec l'objectif affirmé par les dirigeants, notre objectif aussi de nous laver de cette défaite à Montauban en demi-finale l'année dernière, qui nous a tous marqué, supporters du CAB comme observateurs. Mais malgré tout, il ne faut pas galvauder ce moment-là qu'on vive en ce moment, que vous vivez sur ICI Limousin, ce moment, cette phase finale à vivre sur notre antenne, ce match de phase finale pour nos brivistes. Et d'une certaine manière, pour le coach qui, je rappelle, est quand même revenu en novembre après l'éviction de David Darré-Carrère, c'est ce qu'il a dit aux joueurs cette semaine. Écoutez Pierre-Henri Broncan.
5: C'est des phases finales et il ne faut pas banaliser la présence déjà dans les phases finales. Ce que j'ai dit aux joueurs ce matin, il y a 9 équipes aujourd'hui en vacances. Il y en a 6 qui vont jouer les phases finales pour une accession. Mont-de-Marsan qui, quand je suis arrivé en 2023, joue les phases finales chaque année, joue aujourd'hui un match, va jouer un match barrage pour se maintenir en Pro D2. Et on a, dans les vacanciers, on a Grenoble qui vient de terminer sur 3 finales consécutives, 3 matchs d'accès consécutifs. Et je pense qu'à la reprise à Grenoble cette année, le discours était de on va gagner cette fois la finale, tu vois. Donc on est en phase finale. Bien sûr que là c'est gagner ou perdre, il n'y a que ça qui va compter. Il n'y a plus de bonus, comme je dis aux joueurs, il n'y a plus rien à part la victoire qui compte. Donc on a essayé de mettre tous nos atouts de notre côté pour essayer de faire le meilleur match possible à Provence samedi soir.
4: Et c'est donc dans un peu moins de 25 minutes ici au stade Maurice David. Les brivistes qui sont en train de s'échauffer sur le terrain devant le COP briviste. Les 100% Coujou qui évidemment ont fait le déplacement. Les aficionados. On a 3 bus de Brive qui sont venus pour essayer de faire le maximum de bruit. Alors oui, on peut dire c'est pas beaucoup, parce que c'est vrai qu'on a été habitué à... Il y avait 1500 places de disponibles des débuts de semaine. C'est pas vendu comme des pipins, c'est vrai. On en a rendu à peu près 700, 800, donc c'est vrai que c'est pas beaucoup. On aurait pu attendre plus. Après, c'est Aix-en-Provence. Hein. Aix-en-Provence, c'est pour en bus quasiment 8 heures. Les supporters qui sont partis, là, sont partis à 6 heures du matin. Faut les remercier, il faut surtout leur faire un grand coup de chapeau, parce que ils se sont levés à 6h du matin, ils vont faire le tour du cadran pour aller supporter une équipe briviste en phase finale ce soir à Aix-en-Provence. Ils ont été 3 bus quand même, remplis 3 bus, c'est quand même pas rien. Donc ça, il faut le remercier. On va les écouter d'ailleurs dans quelques instants, mais d'abord écoutons justement cette ferveur. On sait que ça a été un peu compliqué cette saison. Finalement, la ferveur quand même en phase finale, quand même elle se ressent. C'est en tout cas ce que nous a dit le capitaine briviste Anthony Coletta en conférence de presse d'avant-match. Écoutez.
6: Moi je suis pas très loin d'ici, donc et puis j'habite en centre-ville, donc forcément il y a des gens qui nous ont encouragés ce matin quand j'ai amené les jeunes, Benjamin Boudou et Zach. Donc les jeunes nous encouragent, j'ai eu pas mal de petits messages. Je sais que chez moi il y a des petits barbecues et des écrans géants qui poussent comme des champignons. Donc oui, je sens qu'il y a de la ferveur. De toute façon, ça j'ai même pas besoin de le dire, quand je vois qu'il y a 14 000 personnes dans le stade la semaine dernière, enfin quasiment en tout cas, tous les gens qui ont été là cette année malgré les résultats ou parfois les prestations, ils nous ont jamais lâchés, critiqués fort aussi, peut-être à tort ou à raison, mais ils sont là, et ça fait partie de l'identité du club, c'est comme ça, il y a une ferveur sur le territoire qu'il n'y a pas partout ailleurs. Moi, je suis assez fier de ça, et je remercie les gens et les supporters d'avoir été là, et je sais qu'ils vont pousser samedi. Je crois que Pierre, il avait déjà dit la semaine dernière, après le match, donc ça, il n'y a pas de souci là-dessus, nous, on est reconnaissants de ça. Et puis feu maintenant.
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4: Bien évidemment qu'on est tous derrière le CA Brive, et eux aussi ils sont tous derrière le CA Brive. Je peux pas vous proposer là actuellement un supporter à côté de moi, tout simplement parce qu'on est trop loin, moi je suis trop loin des supporters du COP, des supporters brivistes ici dans le stade Maurice David d'Aix-en-Provence, mais je pouvais pas ne pas vous faire entendre des supporters, parce que c'est l'âme vivante de ce club, du CAB. Les supporters, c'est pour eux que tout le club normalement se bat pour justement vous vous proposer des phases finales comme ça. Et finalement, c'est pour eux aussi qu'on peut vibrer. Et visiblement, ils leur rendent bien. Voilà, j'ai fait fonctionner un petit réseau pour avoir une petite boucle WhatsApp de supporters brivistes qui sont actuellement dans le COP là en face de moi, en face de là où je suis, pour supporter les Noirs et Blancs de là où ils sont en train de s'entraîner, juste en face là. Ils sont vraiment tout proches avec un grand drapeau noir et blanc. Ces joueurs qui sont là-bas, ces supporters qui sont là-bas, j'en ai joint quelques-uns et voilà, je vous laisse écouter.
7: Chacun aujourd'hui a son rôle à jouer, pardon. Nous, on va faire le boulot en tribune et on espère que les joueurs feront le leur sur le terrain pour qu'on puisse fêter ça tous ensemble.
8: Sous le soleil d'Aix-en-Provence, on va rêver encore plus grand. On rêve de demi, on va aller la chercher. Ça va être une grosse soirée et on est tous derrière nos joueurs.
9: On sait qu'ils vont le faire, on sait qu'ils vont aller chercher cette demi-finale à Colomiers et on est de tout cœur derrière eux.
4: Bon, vous entendez, ils sont chauds. Faut dire qu'après, en même temps, depuis 6h du matin qu'ils sont dans un bus, ils ont de quoi être chauds, effectivement. Et donc, du coup, ils vont pousser fort nos brivistes et leurs leaders. Parce que effectivement, les brivistes, ils vont avoir besoin tout simplement de leaders. On va faire évidemment la composition dans quelques instants. Mais évidemment, il va y avoir besoin de pousser un peu derrière cette équipe briviste. Une équipe quand même assez solide avec sans frayeur de secret, il arrive devant moi là en face Courtney Loz qui est en train de s'entraîner. Il s'est entretenu quelque peu, on en reparlera avec Georges Norse, le Gallois qui était aussi bien connu en premiership quand il était encore dans cette période là. Ils sont tous entraînés. Ils sont tous chauds et on va avoir besoin effectivement de ces leaders pour tout simplement espérer aller chercher cette demi-finale à Colomiers. Ça sera pas facile évidemment face à cette équipe de Provence Rugby ultra solide. Je vous propose justement tout simplement d'enchaîner avec cet extrait de conférence de presse. Je vais essayer de pas perdre ma voix tout de suite quand même, ce serait dommage. Parce qu'il nous reste encore deux heures de match ensemble à vivre espérer une victoire du CAB à la fin. Je voudrais vous proposer un extrait d'une conférence de presse. Vous savez, la conférence de presse, c'est toujours un moment un peu particulier. On est tous là et... souvent cette année on a eu les mêmes joueurs en conférence de presse, c'est aussi je pense que c'est presque une superstition d'une certaine manière. Et je voulais vous faire entendre effectivement cet extrait justement pour nous parler un peu des leaders, de l'expérience qu'on peut avoir justement des phases finales. On mine de rien, Pierre-Henri Boncoeur, ça fait trois phases, ça va faire sa troisième phase finale avec le CAB. Il faut lui reconnaître ça et je vous propose d'écouter. Allez-y.
5: Ils font bon travail, je trouve que les trois qui sont dehors là, qui vont passer après, ils font un excellent travail aujourd'hui sincèrement auprès des joueurs et justement pour rassurer, pour moi, pour exciter aussi parfois mais je trouve que nos co-leaders ils ont pris les choses en main et c'est le plus important, c'est eux quand même qui sont acteurs sur le terrain et on a un groupe je trouve aujourd'hui qui s'entend très bien. On a des joueurs excités pour jouer le match, donc il va falloir aussi être capable de les calmer aussi pour faire un match à 15 aussi et pas vite à 14, notamment comme on a eu au match aller, tu vois. Donc c'est leur rôle aussi, mais eux, les trois là qui sont là, en tout cas ils sont prêts pour faire un gros match. C'est ça.
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4: Et on va entendre les leaders dans quelques instants, Courtney Loz notamment et Anthony Coletta, le capitaine ce soir, mais ça sera juste après Sia Unstoppable, c'est ce qu'on espère. Les brivistes, ils seront inarrêtables ce soir. Écoutez.

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2: Le CAB en mission à Aix-en-Provence avec effectivement ce match contre les Aixois ce soir. Les brivistes sont en déplacement. Et on a écouté tout à l'heure Pierre-Henri Broncan nous parler de ces leaders qui font du bien à cette équipe briviste. Je voulais justement profiter d'écouter Anthony Coletta. Lui, c'est le joueur formé à Brive. Il n'a pas pu percer à Brive. Il est parti à Dax, puis à Angoulême. Et puis, il a fait des années à Colomiers, capitaine de Colomiers. Puis, il est parti cette année pour avoir un dernier défi avec le CAB, rendre fier son club formateur. Il est un leader. Il est capitaine ce soir. Et voilà comment lui, il perçoit justement son rôle de leader. Écoutez-le.
3: Ça dépend de soi. Des fois, il faut calmer. Des fois, il faut motiver. Des fois, il n'y a rien à dire aussi. À Brive, c'est plutôt intéressant parce qu'il y a quand même pas mal de joueurs d'expérience. Je crois que hier, il y a Arnaud Mella qui a demandé qui c'est qui avait déjà fait des phases finales pour enchaîner sur un autre discours. Et je crois que c'est la première fois dans un groupe où je voyais autant de mains levées. Pourtant, à Colombie, on en avait fait quelques-unes quand même. Donc, ça veut dire, je me suis rendu compte avec un petit peu de recul que tout le monde a une certaine expérience. Et ça, c'est plutôt un peu plus facile pour moi, pour les autres leaders, plus facile à gérer. Donc ça sera au fini. Moi je fais plutôt comme ça, je prévois des choses que je prévois pas, j'étais en fini et oui nous on va servir à être garant de ça, oui c'est ça. Je sais qu'il y en a qui fonctionnent comme ça, moi je fonctionne vraiment au jour le jour, c'est pour ça que ça rend un peu bipolaire des fois ça, mais oui il y a des fois il y a besoin de gueuler. Souvent moi j'interviens un peu plus dans ces moments-là, pardon. Après je suis un peu plus dans le positif, Courtenay il chapeaute tout ça. Donc on travaille les trois un petit peu comme ça. Moi je travaille au feeling dans mes discours. Il y a des fois il n'y a pas besoin de parler, parce que parler pour parler ça n'a jamais servi à quelque chose. Des fois je sens que c'est un petit peu mou ou qu'il y a des mecs qui sont un peu stressés. Donc oui, moi je marche vraiment au feeling là-dessus. Je suis très très observateur de chaque petit comportement qui me plaît ou qui me dérange. Et j'essaie de m'en servir pour les mettre en avant et pour que ça serve à faire un bon match et à aller en avant vers la victoire.
2: Voilà, Anthony Coletta qui était en conférence de presse d'avant-match. Je vous propose justement de continuer avec les leaders, avec un homme qu'on va peut-être voir partir. C'est sûr qu'on va pas voir partir à la fin de la saison. Alors que là, il y a une image très sympa. Le cop briviste qui s'est entraîné et Pierre-Henri Broncan et les leaders justement les ont poussés vers les supporters qui ont commencé à vibrer ensemble pour justement leur donner toute la force possible pour essayer de rentrer alors que les Provençaux sont en train de faire leur tour d'honneur. Je parlais des leaders, Courtenay évidemment, on va le voir partir ce soir peut-être dans trois matchs. Il quittera le CA Brive pour aller à Sale, rentrer dans la région de naissance de sa femme. Il aurait peut-être aimé poursuivre l'aventure avec Brive, mais Brive a besoin de libérer de la masse salariale et c'est un gros salaire, personne n'en doute. C'est un joueur à forte expérience, un des leaders de cette équipe. Et en face, même s'il est remplaçant, il aura un autre leader, capitaine de cette équipe de Provence Rugby, Temayana Harrison, qui sera sur le banc cette fois-ci, mais qui a été longtemps capitaine de cette équipe de Provence Rugby. Il revient de blessure, donc c'est peut-être pour ça aussi que Philippe Saint-André, le coach de Provence, veut essayer de le ménager. Mine de rien, ils se connaissent bien parce qu'en fait, ils ont joué à Northampton les deux, et j'ai voulu lui demander justement quel allait être son impact à lui, Courtenay Loz, mais aussi à Temayana Harrison dans l'équipe de Provence Rugby. Écoutez.
4: I played with Tay for a long, long time. Obviously, George North there.
5: Oui, j'ai joué avec lui pendant très longtemps, aussi avec George North, même s'il ne jouera pas. Mais oui, c'est sympa de jouer contre lui. C'est un excellent joueur. Je pense qu'il a été capitaine plein de fois pour eux aussi. Donc, c'est génial de le voir venir ici en France et de jouer le maximum son rugby et ce genre de choses. Comment je le vois? Eh bien, j'aurai une autre chance de jouer contre un bon ami à moi et tu sais, nous prendrons une bière après un match, peu importe le score, et oui, on discutera, nous rattraperons notre retard en quelque sorte.
4: Yeah, I get another chance to play a good friend of mine and, you know, we'll have a beer after regardless of the scoreline and, yeah, we'll catch up. Yeah, no, he's a good player. He'll bring it.
5: C'est un bon joueur. Il apportera de l'intensité, c'est sûr. Comme pour moi, je suis l'un des joueurs qui ont participé aux grandes finales et qui ont participé à ce genre de match très disputé, plus que n'importe qui d'autre dans l'équipe probablement. Donc oui, je dois m'assurer d'apporter mon intensité et vous savez, j'ai bien l'intention de le faire. Et en plus de cela, je vais essayer d'apporter un état d'esprit clair et vous savez, une attitude positive, le tout pour faire de mon mieux pour l'équipe.
4: Positive attitude to go out there and perform, and if I do that, then you know, I'll give my best for the team.
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2: Avec pour quasiment 8 minutes du coup d'envoi de ce Provence-Brive, la composition d'équipes provençales avec Dulour, Federico Vegresine, Romain Laterade et Thomas Francis en première ligne. Pardon, Andrés Zafra. Le capitaine ce soir, ancien briviste, on va l'entendre dans un instant. Et Isaac Roda en deuxième ligne, Albert Huissuet, Charlie Gambini et Torniquet Jalagonia en troisième ligne. La charnière, Arthur Coville, le Fidjien Caleb Muntz. Les ailes représentées par Léo Drouet et Adrien Lapeg. La paire de centre, Mathias Colombé et Setareki Bitouni. Attaque qu'on connaît très bien aussi en Corrèze. Emmanuel Varero. À l'arrière, le banc sauveterre Nostad Youyout Van Erten, qu'on connaît bien aussi, Renger Van Erten, qui était un briviste aussi, Harrison Cazenave, Pierre Lucas et Elliot Yemsi. Je vous ai parlé d'Andrés Zafra, forcément un match particulier pour lui qui retrouve en barrage, en match crucial, ses anciens coéquipiers brivistes, lui qui a vécu aussi l'expérience provençale, la victoire face à Angoulême la saison dernière, mais la défaite ensuite.

0: même. Je pense qu'on ne perd jamais, on apprend. Donc l'année dernière, on a appris. L'année d'avant aussi, on a appris. Et je pense que ça nous a servi. On va essayer des muffers cette année, en tout cas.
1: Voilà, pour Andrés Zafra, qui est donc le capitaine de cette équipe provençale ce soir. Enchaînons avec les Provençaux, avec justement cette équipe provençale et le manager Philippe Saint-André qui y voit une occasion d'aller affronter une équipe de Brive qu'il respecte, avec un manager qu'il respecte aussi. C'est une des passes d'armes de la semaine avant ce barrage. Écoutez Philippe Saint-André.
2: Bah, je ne vais pas vous dire comment on va les jouer, parce que je pense qu'ils vont lire la conférence de presse ou l'écouter. Après, on a su les gagner ici à domicile, alors qu'ils avaient la grosse équipe avec le bonus offensif. On avait perdu là-bas et avec un écart conséquent. J'avais un duo blessé, j'avais tourné énormément. J'avais surtout relancé des joueurs qui revenaient de blessure, des jeunes joueurs. Donc ça sera un autre match. Après voilà, on connaît les Brivistes, ils sont très solides en conquête, ils sont durs dans le 1 contre 1, voilà, ils ont le plus gros budget, donc ils ont un effectif pléthorique avec de très très grands joueurs. Donc c'est une très belle équipe, hein. Après on a fini 3e, ils ont fini 6e, donc on a quand même l'avantage de les recevoir à domicile. Mais bon, on s'attend à un match dur, âpre et avec beaucoup, beaucoup d'intensité.
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1: Allez, dans quelques instants, la composition des Brivistes et le début de ce match entre Provence et Brive, 18h30. Juste un mot pour vous dire que les espoirs, malheureusement, ont été battus par le Stade français 23-20 après prolongation. J'espère qu'ils s'arrêteront donc en quart de finale. On espère que ce ne serait pas une victoire pour ce soir. Écoutez, Donna Summer, Cool Deep Pin Magic, c'est le temps qui court en français avec Alain Chamfort. Écoutez, on se retrouve juste après.

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2: Dans 9 secondes, le retour là des vestiaires pour les joueurs brivistes. La composition de nos brivistes, Simon-Pierre Chauvac, Lucas Da Silva, Zakaria Fan, Anthony Coletta, le capitaine qui rentre,

0: avec Alexandre Ricard en deuxième ligne, la troisième ligne, Rétif Maré, Courtney Lanz, Enco Venter, la charnière, Mathis Galtier, Jamie Chilcock, les ailiers, Zaïli Tuwaka, notre tank national, Benjamin Lefranc, la paire de centre, Georges Chvelidze, Nick Kron, et Stuart Holding à l'arrière, les remplaçants, Benjamin Boudou, Nathan Fresnois, Sierra Oussaraga, Sacha Gay, Taniela Sadrougou, Hugo Verdu, Paul Pimienta et Francisco Correa Marchetti. Dans 80 minutes, nous saurons si Brive va ensuite aller en demi-finale à Colomiers vendredi prochain. Pour cela, s'il n'y a pas de 36 solutions, il va falloir gagner ce soir à Aix-en-Provence. C'est pas facile. La dernière victoire remonte à 2013. Mais les Brivistes de Pierre-Henri Bonco, j'ai la conviction qu'ils peuvent le faire. En tout cas, on en saura plus dans 80 minutes. Le coup d'envoi sous les commandements de monsieur Adrien Marbeau, l'arbitre de cette rencontre, va être donné par le Fidjien Caleb Mounts. C'est parti pour ce barrage de Pro D2 pour cette équipe de Brive et le premier gros plaquage des Brivistes, notamment sur Andrés Zafra. Et le premier temps de fixation dans les 22 mètres pour probablement se dégager avec la patte de Mathis Galtier. La sortie de camp assez propre, mais c'est vite rejoué avec Albert Tussuet qui s'est pris Venter hein, dans la tronche, Marais pardon, mais derrière, attention, il faut bien récupérer le jeu par Holding dans ses 22 mètres qui va sortir en touche, c'est direct en touche, mais heureusement, on était dans nos 22 mètres. Et ça va donner. Je me mets là. Et ça va donner. Je gêne les gens derrière moi. Ça va donner le premier lancer de cette touche. Avec lancer pour Romain Laterade, l'ancien Montois, passé par Mont-de-Marsan, arrivé en Provence. Il y a deux saisons. Allez, le lancer de Romain Laterade, bien capté. On essaye de passer. Attention, il est passé justement. Il a rebondi, Andrés Zafra. Et attention, il y a un briviste qui est au sol. Ouais, on s'est arrêté. Parce que là, il y a un briviste qui a fait. Il n'a pas fait un KO, mais là, il s'est pris effectivement. Il a bien rebondi. Et donc du coup ça fait forcément un arrêt de jeu. C'est Zachary Afan, hein, le pilier prêté par l'Union Bordeaux-Bègles. Et donc c'est Francisco Correa Marti qui là s'apprête à rentrer. Il n'aura même pas disputé une minute dans ce barrage. Je pense qu'il va aller faire un protocole commotion parce que là il s'est pris effectivement un tracteur dans la tronche. Le tracteur s'est torniqué Jalagonia, le géorgien. Et donc logiquement le médecin du match va aller lui faire passer un protocole commotion. Et la rentrée de l'Argentin, le Pumas. Francisco Correa Marchetti après 1 minute 26. Dans une chaleur moite ici à Aix-en-Provence. Et Francisco Correa Marchetti qui va avoir juste une première mêlée pour se jauger. Pas avoir trop le temps de gamberger l'Argentin. Le mêlée introduction pour les Provençaux, puisque le ballon avait été arrêté par l'arbitre. Le jeu avait été arrêté par l'arbitre. Attention avec Coville. Coville qui redonne justement à Jalagonia. On repasse avec encore une fois le géorgien qui essaye d'avancer. Et le turnover, ballon de turnover gratté par les Brivistes avec derrière Coletta. On est sur la ligne des 40 mètres. Et le jeu au pied peut-être pour Mathis Galtier, non pour Jamie Chilcock qui va finalement envoyé sur le côté avec Chvelidze pour Tuvoka qui joue son duel avec Drouet, puis qui va éviter de sortir en touche. Contré par Jalagonia, le passe pour Courtenelos. Galtier pour Coletta dans l'axe du terrain en face des perches à 45 mètres. Et les Brivis qui avancent, qui sont quasiment sur les 40 mètres provençaux. Galtier qui est éjecté avec Coria Marchetti qui résiste bien au premier plaquage. Galtier qui va encore une fois passer holding en position d'ouvreur. La charge de Venter qui essaye d'avancer au-delà des 40 mètres. Et tu vois qui donne la passe à Ricard. On essaye d'avancer sur cette ligne provençale pour Da Silva. Il avance bien quand même. Galtier qui peut éjecter pour Chilcock. Chilcock qui décide de lancer une chandelle sur les extérieurs pour Lefranc. Le ballon qui rebondit un peu, qui va finalement être capté. Et derrière, recapté par les Brivistes. Allez, pour Lucas Da Silva qui va inverser le jeu avec Chilcock. Chilcock qui va redonner à Holding. Holding qui essaye de passer dans le trafic pour Ricard. Galtier qui renverse le jeu avec Da Silva, rentré dans les 22 mètres pour les Brivistes. Galtier, encore une fois, à la charge d'Enco Venter, mais on est bien refoulé à l'entrée des 22 mètres. Attention, Galtier, il faut vite déjecter. C'est ça pour Correa Marchetti, mais encore une fois, en défense, ils sont infernaux, ces Provençaux. On va essayer de repartir avec Holding, là, le petit offload, mais ça ne marche pas. On est quand même toujours en possession du ballon sur la ligne des 22 mètres provençal. Ballon pour Chauvac qui essaye d'avancer. Galtier qui peut éjecter. Est-ce qu'il y en a un avant? Non. Passe. Chilcock encore une fois qui évite la montée de Colombé, qui fait des toupies à l'entrée des 22 mètres. Le ballon porté qui tente de se faire. Attention, on va ressortir avec Da Silva. Là, gros temps de jeu là. 4 minutes 47. Finalement la passe pour Chvelidze pour Tuvoka qui va résister au plaquage. Et qui finalement va être mis en touche. Non, il n'est pas mis en touche, mais cette fois-ci en deuxième temps. Il y aura finalement une mise en touche, mais c'est bien joué pour les Brivistes. Alors qu'il y a un joueur de Provence, rugby, qui se tord, je crois que c'est un tord de douleur là, en face des perches à 23 mètres, 24 mètres. Je crois que c'est sur la montée sur Jamie Chilcock. Mais en tout cas, c'était bien une bonne entrée en matière pour les Brivis. 5 minutes de jeu. J'espère que je vais terminer ce match. 5, toujours 0-0 entre Provence et Brive. Et déjà des différences faites par Tuvoka, par aussi une bonne dynamisation de Galtier. Lucas Da Silva aussi. Mais ça ne reste que les 5 premières minutes. Et pour l'instant, je vous rappelle, il y a toujours 0-0. Donc va falloir faire attention sur ce lancer. On va voir ce que a décidé alors que ouais, il y a la sortie. Et décidément ça commence à faire beaucoup après Zachary Afan sorti après seulement une minute de jeu côté briviste. C'est Mathias Colombé, le premier centre de Provence, qui cède sa place pour Pierre Lucas et qui boit de bas. Pas sûr qu'on le reverra. Déjà qu'ils ont eu, alors heureusement pour nous, mais malheureusement pour eux, effectivement, Finao qui n'a pas été apte à jouer. Ah, sur la touche, on se manque là. Et c'est récupéré par les Provençaux dans les 22 mètres, dans leurs 22 mètres. Passe pour Tuissé. Ils vont essayer de se dégager au pied avec Arthur Coville. Bon coup de pied. Allez, récupéré par Tuvoka. Tuvoka qui va y aller, lancer. Badaboum ! Tuvoka sur Romain Laterade. Il n'a pas gagné, mais au moins il a fait des différences. Attention avec Venter là, qui essayait de passer dans l'intervalle. Sur la ligne des 40 mètres. À des énormes montées là. On assiste à des énormes montées offensives. Et attention les Provençaux qui ont le ballon. Les Provençaux qui vont peut-être aller sur l'extérieur pour aller marquer le premier essai.
1: Mais je crois que Monsieur Marbon va revenir à un en avant commis par les Provençaux. Pas d'essai marqué, heureusement. Pour les Brivistes, heureusement, il y avait un en avant commis. Ce qu'indique Monsieur Marbon. Et donc, on va redonner le ballon aux Brivistes dans le camp des Provençaux. Qui va permettre de ressortir un peu. Allez, toujours, si vous nous rejoignez, c'est le barrage de ce pro, de cette Pro D2. Le deuxième barrage, puisque le premier a été remporté par Oyonnax jeudi soir. Oyonnax qui a battu Valence Romans et qui affrontera donc jeudi prochain. Vannes. Arbitrage vidéo, attention. Arbitrage vidéo de Monsieur Marbon, on va faire une pause d'une minute ici sur Ici Limousin, essayer de comprendre qu'est-ce que Monsieur Marbon veut voir, si mon réseau fonctionne, et puis on revient ici sur Ici Limousin pour la suite de ce match chargé entre Brive et Provence Rugby. À tout de suite.
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1: Allez, 6 minutes de jeu ici. Et donc l'information, carton jaune pour les Provençaux. Le duel d'anciens coéquipiers au centre. Je ne sais pas s'ils ont vraiment joué au centre d'ailleurs ensemble, parce que Stuart Holding était bien centre aussi sur ce plaquage. Mais il jouait pas mal à l'ouverture. En tout cas, le plaquage de Bitouniata a été jugé trop haut par Monsieur Marbot sur Stuart Holding. Contact à la tête et donc carton jaune pour les Provençaux. Et première tentative pour Jamie Chilcock d'aller ouvrir le score. On est à 45 mètres, un peu excentré sur sa droite pour l'ouvreur anglais. Et ça passe à côté, malheureusement. Premier échec pour Jamie Chilcock ici en Provence. Mais Brive est en supériorité numérique après le carton jaune de cette équipe Bitouniata. Renvoi d'embûche, renvoi des 22 mètres pour Caleb Moons et les Provençaux. Le ballon qui vrille sur Tuvoca. Attention, Tuvoca qui repart lancé, qui s'ouvre une brèche sur les 40 mètres. Galtier pour Da Silva, pour Chilcock, pour Holding. La passe sur l'extérieur pour Benjamin Lefranc. Qui gratte quelques mètres. On est sur les 40 mètres de Provence. Galtier qui revient, la passe sur un pas de Coletta. Et en avant jugé par Monsieur Marbot. C'est dommage ce petit déchet là, technique. Alors ça, en plus ça va pas nous arranger parce que ça va leur faire gratter du temps sur la mêlée avec ce carton jaune. Et tout, pour l'instant toujours 0-0 donc entre Provence et Brive. Un essai refusé à Provence pour un en avant au début de l'action. Une pénalité refusée, une pénalité passée à côté pour Jamie Chilcock. Et une mêlée à disputer. Je rappelle que Zachary Afan est sorti à la première minute largement sonnée après un contact avec le géorgien Jalagonia, que Mathias Colombé, le centre provençal, est sorti aussi blessé. La mêlée qui a tourné au profit des Provençaux, qui vont faire un nouveau temps de fixation sur les 40 mètres. Les Provençaux nous redonner le ballon avec le pied. Allez, il va falloir être là pour Benjamin Lefranc, mais ça va aller directement en touche. Voilà, une touche bien gagnée sur les 40 mètres pour Lucas Da Silva et les Brivistes. Voilà qui est bien. Petite erreur technique. Allez, alignement complet. C'est volé, mais derrière, pas grand monde. Galtier qui va récupérer avec Lefranc. Lefranc qui peut donner la bonne passe pour Chevelidze. Et la pénalité. Gratté au jeu au sol. Par Alexandre Ricard et Georges Chevelidze. Albert Huissuet, le Fidjien qui s'est mis à la faute. Et cette fois-ci, il n'attend pas Chicoc. Il va aller en touche. Rappelle qu'on est à un de moins. Un de moins côté provençal, un de plus côté briviste. Voilà. Et j'avais pas le temps de boire un coup que forcément je suis un peu. Tant que je provoque pas d'arrêt cardiaque chez nos supporters brivistes, tout va bien. Touche dans les 22 mètres. Allez, à 10-15 mètres de l'embute provençal. Et donc là, cette fois-ci, Tuvaka n'est pas venu dans le pack. D'habitude, il vient pour provoquer le ballon porté. Allez, c'est capté par Ricard. Et on est mis à la faute dans le ballon porté. Premier ballon porté mis à la faute. Attention! Premier ballon porté et première faute. Sifflé contre les brivistes. Attention à régler ces petits détails techniques. Et la touche trouvée par Caleb Mounz, mais on ne sort pas du camp provençal. Et lancé pour Romain Laterade et les joueurs de Provence Rugby. L'alignement qui saisit le ballon porté qui va tenter de se structurer. Ça avance un peu en crabe. Est-ce qu'on va réussir à le mettre à mal? Non. Et Coville qui peut sortir le ballon. Mais Lefranc qui est impeccable sur ce renvoi aérien. Et derrière, on essaye d'avancer. On a gratté quasiment 15 mètres. Et on est toujours dans notre camp, mais à 45 mètres de notre embute. Près de la ligne médiane. Et Galtier qui va être un peu gêné. Oui, il va gratter une pénalité en filou. Le demi de mêlée. Mathis Galtier qui a gagné sa place de titulaire en cette fin de saison avec beaucoup plus de jus que John Cooney notamment. Et attention à la touche, elle est trouvée. Belle touche trouvée par Jamie Chilcock à 5 mètres de l'embute. Allez, peut-être pour le premier essai, il y a eu un ballon porté qui n'a pas fonctionné. C'est le moment peut-être d'aller le remarquer cette fois-ci. Et cette fois-ci, on fait venir intervertir, on fait venir Tuvaka pour aller pousser dans le ballon porté. On va voir si ça va être concluant. Mais généralement, Tuvaka, il vient toujours pousser en plus. Et puis parfois, s'il peut gratter un essai. Le Fidjien. Allez, lancé de Lucas Da Silva. Et le ballon porté qui se structure. C'est encore une fois bien défendu, mais ça va pousser. Ça va pousser par les brivistes. Il y a un avantage pour les brivistes. Allez, il va être écroulé quand même. On va ressortir, mais il y a l'avantage à jouer avec Coria Marchetti sur les 5 mètres de Provence. Bien refoulé. Derrière, on essaye de partir au ras avec Galtier, le ballon qui va de main en main à quelques centimètres de l'embute. Monsieur Marbeau qui fait le tour du rock pour voir si les brivistes ont aplati. Et toujours un avantage, je le rappelle, pour les brivistes. 13 minutes de jeu, toujours 0-0, mais situation d'avantage, situation d'essai pour les brivistes qui vont y aller en pick and go en se décalant sur la gauche. Bonne défense des Provençaux, ils les mettent à la faute, les brivistes, mais on va revenir à la pénalité sifflée par Monsieur Marbeau. Allez, qu'est-ce qu'on fait là? On retente en touche. Où est-ce qu'ils y vont à la main? Alors qu'il y a un joueur qui est en train de se faire soigner. Je me demande si c'est pas Simon Pierre-Chauvac. Non, c'est Lucas Da Silva. Mais est-ce qu'on va voir? Effectivement. Alors que Benjamin Lefranc vient prendre un peu d'eau, je sais pas, j'ai pas fait attention, je sais pas s'il y a un water break qui est prévu, mais en tout cas je vois les brivistes qui viennent souvent demander à Saïd Irèche un peu d'eau parce qu'il fait chaud ici en Provence. Allez, ça a été joué par les brivistes. On essaye de repartir petit côté, mais encore une fois bonne défense des Provençaux. Et Brive a toujours le ballon, mais on est sur nos 5 mètres, on a un peu reculé. Ça, on a du mal à concrétiser nos actions alors qu'on campe. On ne fait pas une mauvaise entame de match, mais il va falloir concrétiser un moment. Une pénalité loupée par Chilcock tout à l'heure. Un ballon porté, mis en difficulté tout à l'heure. Là, on est toujours à 5 mètres, on ne marque pas. Allez, on essaye d'avancer. Peut-être écarté sur l'extérieur, là il y a Benjamin Lefranc sur l'extérieur. Je rappelle qu'ils sont toujours à un de moins. On essaie d'y aller sur le côté. Galtier qui peut aller. Holding qui passe. Achvedidze. Pour l'instant on n'a pas aplati. Et attention au turnover des Provençaux. Et derrière, attention, c'est récupéré, mais on va revenir. Et carton jaune signalé. Je crois qu'ils vont se prendre un deuxième carton jaune. Et oui. Et oui, le deuxième carton jaune pour les Provençaux dans ce début de match. Après celui de Setariki Bitouniata, ils vont évoluer à 13 là. C'est Albert Tussué. C'est simple, les deux gros porteurs de balles fidjiens. Out 10 minutes, allez c'est bon, on n'en parle plus et on va du coup aller en touche là, parce que là effectivement on a un avant gros porteur de balle en moins. Normalement si on fait ce bon ballon porté on va y aller, mais que d'efforts quand même, parce que on a quand même eu deux ballons portés, mais ça fait beaucoup trop de pénalités pour les Provençaux. Allez, le ballon pour Lucas Da Silva. Le lancer sur 5 mètres pour l'équipe de Brive. Et le ballon porté qui va avancer. Oh là, ça va y aller. L'essai des brivistes. À 4-15 contre 13, effectivement, avec deux porteurs de ballon moins. Mais le ballon porté, il fonctionne. Et ça va donner le premier essai de cette partie. Avant la transformation de Jamie Chilcock. Je me demande si c'est pas Tuvaka qui a été aplati. Il me semble que c'est bien Azaeli Tuvaka qui vient aplatir. Comme je vous l'ai dit tout à l'heure, il vient souvent piquer les essais au gros, mais bon, en même temps je pense que tout le monde lui pardonne. Je pense qu'ils ont même plutôt tendance à lui donner la balle. Ça fait 5-0 pour Brive après 16 minutes. Enfin Brive concrétise, et la transformation à venir pour Jamie Chilcock. Elle va passer cette fois-ci. Ça fait 7-0 pour Brive au quart d'heure de jeu, avant le retour effectivement de Setariki Bitouniata. On revient dans 30 secondes sur Ici Limousin, tout de suite.
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1: Et Brive qui mène 7-0 face à une équipe de Provence Rugby très indisciplinée. Et c'est Dazaïdi Tuwaka à la 16e minute. Et Provence qui est toujours à 14 contre 15 après le carton jaune de Tuisué, même si cette équipe Bitouniata a fait son retour. On a failli voler ce ballon là dans l'alignement, mais attention, le ballon porté des Provençaux sur la ligne des 45 mètres. Coville qui peut éjecter, passe dans les chaussettes pour Bitouniata. Coville qui va essayer de dynamiser sur le côté avec Drouet. Drouet qui joue son duel. Derrière, attention, la passe. Oh, l'énorme essai des Provençaux. La réplique de Caleb Mounts. Ils ont trouvé un petit intervalle. Et la course du Fidjien qui vient directement sanctionner les Brivistes. Et c'est dommage d'encaisser un essai juste sur la reprise. C'est Drouet qui joue son vis-à-vis et derrière il y a peu de couverture pour aller chercher Caleb Mounts. Et ça fait 7-5 avant la transformation pour lui-même Caleb Mounts. Elle va être très en coin sur la croix des 5. A voir. En tout cas, il y a Paul Pimienta qui va s'apprêter à rentrer. A voir qui a été moussé. Henri Boncan qui est en train de discuter, mais je pense que Paul Pimienta va faire son entrée. Il doit faire très très chaud quand même, hein, sur cette pelouse synthétique. Ça fait 7 partout. Égalité entre Brive et Provence après le premier essai d'Azaïli Tuwaka. Et là, je pense qu'effectivement, c'est simple, c'est un water break. Parce qu'il fait très très chaud ici en Provence. Donc il y a bien donc un water break à la 20e minute ici. Et pour l'instant, on en reste donc à 7 partout. Tiens, je voulais vous faire écouter ce qu'on n'a pas pu écouter tout à l'heure en avant-match. Pierre-Henri Boncan. Parce que Pierre-Henri Boncan, je l'ai lancé aussi en conférence de presse d'avant-match. Sur la question de ces deux équipes, elles se ressemblent. Ça se voit un peu au tableau d'affichage ce soir. Mais c'est vrai que dans leur jeu, elles se ressemblent. Alors lui, il n'est pas trop d'accord, vous allez l'entendre. Mais en tout cas, ça mérite d'être intéressé. Elles ont une grosse mêlée. Elles ont aussi des grosses individualités derrière. Donc alors qu'on fait le water break ici, 7 et 7 partout entre Brive et Provence, je vous propose d'écouter Pierre-Henri Boncan sur ce sujet. Est-ce que ce sont deux équipes qui se ressemblent, Brive et Provence?
12: Mais c'est deux équipes qui sont assez denses devant et qui sont qualifiées avec des saisons un peu qui soient si similaires, des temps forts, des temps faibles aussi dans la saison. Mais je trouve que, écoute, je sais pas si on peut dire ça. Certes, bon, en tout cas, c'est deux équipes qui sont prêtes, en tout cas, pour faire un gros match samedi soir. Donc, on est concentré, je répète, sur nous et sur notre performance parce que on a passé des moments parfois où on avait vraiment des moments très faibles sur le terrain et je répète, ça pardonnera pas samedi soir contre une belle équipe. Donc on va avoir l'arbitrage de haut niveau avec Adrien Marabout qui est officier en top 14. On va avoir une équipe en face de haut niveau et nous, on va essayer de se mettre au niveau. Voilà ce que je peux te dire.
1: Ça fait 7 partout donc entre Provence et Brive après 20 minutes de jeu ici au stade Maurice David. Les Brivistes qui viennent d'encaisser cet essai marqué par le Fidjien Caleb Mounts, l'ouvreur arrivé cette année depuis les Fidji. Et le renvoi, c'est reparti pour Jamie Chilcock après la pause fraîcheur bien captée dans les airs par Zafra. Anthony Coletta en a profité pour donner un peu de la voix dans ce water break. Et la sortie de camp de Coville. directement sur Stuart Holding. Le ballon n'a pas commis en avant. Il va essayer de relancer, mais derrière, attention, on se met la pression avec Chilcox sur chassé par Bitouni Yata. Alors qu'attention, je crois que c'est le remplaçant, le centre remplaçant Pierre Lucas qui souffre au milieu du terrain. Et Provençaux défend à 14, à 13 contre 15. La sortie de camp de Mathis Galtier. Caleb Mounz pour essayer de relancer avec le coup de pied de Varero, mais toute petite chandelle. Il y a un avantage, oui, effectivement. Un Brivis qui a été sonné Varero en l'air, ça pourrait presque valoir un carton, ça. Attention, et les Provençaux avec encore une fois Caleb Mounz intenable. L'avantage joue avec Zafra. On est rentré dans les 22 mètres côté Provençaux. Coville qui peut éjecter pour Jalagonia. La passe de Laterade. Laterade qui va aller marquer le deuxième essai des Provençaux. Le même copier-coller par rapport à Caleb Mounz tout à l'heure. On s'est encore une fois fait trop franchir comme ça dans nos 22 mètres. Et ça va pas plaire à Pierre-Henri Boncan. Ça va faire 12 à 7 avant la 30. Je suis en direct, madame. Voilà. 12 à 7 pour Provence face à Brive. Avant la transformation de Caleb Mounz. Et c'est compliqué. Enfin, c'est Varero qui va les transformer, même d'ailleurs. Va être compliqué là, cet essai qui va peut-être un peu nous mettre un peu mal là. Il va falloir revenir directement. L'essai de Romain Laterade à la 22e minute en infériorité numérique. Et Varero qui essaye d'influencer Monsieur Marbeau sur la pénalité qu'il a subie. Mais ça fait toujours 14 à 7 maintenant pour les Provençaux après ce deuxième essai encaissé par les Brivistes. Allez, retour avec Tuwaka qui était a bien mis la pression là sur le renvoi de Chilcock. Et la sortie de camp depuis ses 22 mètres d'Arthur Coville. Qui va probablement mettre le ballon en touche. Non, il n'a pas trouvé la touche. Ça va être renvoyé par Holding. Holding qui fait partie de ses crochets. Qui va passer derrière la passe pour Coria Marchetti. Mais on est bien refoulé sur la ligne médiane. Chilcock qui essaye de passer. Mathis Galtier pour Anthony Coletta. Mathis Galtier qui, ouais, un peu, on est en dehors des 22 mètres. Normalement, le coup de pied de Mathis Galtier et l'énorme pression mise par les deux Fidjiens, compères Fidjiens, tu vois qu'à sur Mounz. Et touche pour Brive à, allez, 30 mètres de l'embut corrézien. Il va falloir effectivement remettre un peu de liant dans la machine, surtout en défense. Ça ne doit pas plaire à Saïd Irèche sur le terrain, ça c'est clair, sur le bord de terrain. Ah, exactement, attention, on est à 40 mètres de l'embut provençal avec les Brivistes qui sont à l'attaque. Avec Nkoventer qui avance encore une fois à quelques mètres. Attention à bien. Et oui, mais le ballon a été récupéré par les joueurs de Provence. Heureusement que là, la touche, elle est directe. Parce que ce déchet technique, il permet de gratter une touche à 30 mètres de l'embut, alors que j'étais interloqué par Zachary Afan qui s'est changé, qui est venu se mettre dans les gradins. Il ne reviendra pas et donc Francisco Coria Marchetti va disputer quasiment l'intégralité de la rencontre pour un pilier. Attention, ça va être chargé Le ballon capté dans les airs par Courtney Loz. Le ballon porté qui avance. On est à un de moins, je rappelle. Lucas Da Silva qui cornaque bien avec Galtier. Galtier qui peut éjecter pour Chvelidze. Chvelidze qui se échoue avec Colombé. Et derrière, est-ce qu'on va venir à un en avant? Ouais, en avant, mais en avant provençal avec Mêlée à Brive. À l'entrée des 22 mètres provençaux. Et le retour d'Albert Tuissuet justement sur cette mêlée. Les deux équipes à égalité. Je rappelle le score si vous nous rejoignez. C'est le barrage de cette Pro D2. Et pour l'instant, 26 minutes de jeu. 14 à 7 pour Provence face à Brive. Et donc, des joueurs, je regarde des joueurs en groupe. On y voit John Cooney, Kerwin Bosch, Yanis Charcossé, Vakhtang Abdaladze et Constantine Mikotadze. Moi, si on passe ce tour, pour l'instant c'est pas le cas. Hein. On perd 14 à 7, donc pour l'instant c'est pas le cas. Et si on passe ce tour, je pense que Vakhtang Abdaladze il pourrait gratter quelques minutes. Parce que Zakaria Afan il est parti. Bon, en tout cas, on va être mis en difficulté sur la mêlée. Il a dommage. Le monsieur Marbeau siffle un bras cassé pour les Provençaux à l'entrée de leur 22 mètres, qui va leur rendre le ballon donc pour Arthur Coville. Et le long coup de pied d'Arthur Coville et la touche directe d'Arthur Coville. Encore une fois, ça fait la deuxième ou la troisième touche directe d'Arthur Coville ce soir. Avec un lancer donc pour les brivistes à 30 mètres de l'embut. Retour à l'envoyeur, j'ai envie de dire. Parce qu'on était là quasiment tout à l'heure. Lancé pour Lucas Da Silva et les brivistes. Allez, le premier ballon porté, il faut être un peu plus efficace. Donc, ballon porté, lancé Lucas Da Silva sur à 25 mètres de l'embut. On a lobé notre sauteur et c'est récupéré par les Provençaux. Mais derrière, heureusement, il cafouille. Pierre Lucas a récupéré, il va jouer au pied parce qu'il n'a pas d'autre solution. Et c'est Nkoventer qui va récupérer le ballon un peu miraculeusement. Galtier qui peut éjecter pour Chilcock. Chilcock la passe pour Holding, pris un peu haut là. Mériterait presque un avantage, oui. Effectivement, le plaquage haut signalé. Je pense par monsieur Patrick Delac, l'arbitre vidéo qui lui a signalé ça. La prise au coude sur Holding là des Provençaux. Le point rageur de Anthony Coletta. Et le ballon dans les pieds de Jamie Chilcock pour aller réinvestir les 22 mètres de Provence. Je rappelle le score si vous nous rejoignez. 28 minutes, barrage de Pro D2 pour aller en demi-finale face à Colmenomier la semaine prochaine. 14 à 7 pour Provence face à Brive. Mais les brivistes ont un ballon maintenant dans les 22 mètres. C'est à l'entrée des 22 mètres, c'est loin. Mais ils ont un ballon à négocier. L'alignement, cher à Arnaud Mella. C'est capté, c'est un peu un cafouillé. Il y a un avantage, une pénalité grattée dans cet alignement par les brivistes. Et nouvelle pénalité, est-ce qu'on va la tenter? Non, on décide d'aller en touche. Ok, d'accord. On aurait pu remettre 3 points, arriver à 14 à 10. On se sent un peu fort en ballon porté, alors du coup... On va gratter cette touche à 5 mètres de l'embut provençal pour Lucas Da Silva et les brivistes. Allez, ça serait bien de remarquer là et de faire jeu égal après 30 minutes de jeu, une demi-heure de jeu pour essayer de gratter ce ballon. Lucas Da Silva, là, c'est cafouillé. C'est gagné par les Provençaux. Quel dommage. Si on commence à faire des erreurs dans l'alignement... Et le ballon éjecté par Arthur Coville. Cette fois-ci, il trouve une bonne touche dans le camp briviste parce que le ballon a touché légèrement la ligne avant de sortir. Cette fois-ci, cette sortie de camp est nickel. Et Mathis Galtier qui est venu voir Pierre-Henri Boncamp. Mais ça sera touche pour Brive. Mais cette fois-ci, sur la ligne médiane. Alignement réduit pour les Corréziens avec Courtney Loz et Rétif Maré en sauteur. Mais on a lobé encore une fois le sauteur et Mathis Galtier qui on se fait des passes n'importe comment là. C'est n'importe quoi et c'est récupéré par les Provençaux. Heureusement, ils vont commettre une faute signalée par Monsieur Marbeau parce que là, on faisait n'importe quoi. On se fait des passes n'importe comment, on joue à la baballe. C'est pas comme ça qu'on va réussir à revenir. Il va falloir plus se structurer, se solidifier pour les brivistes. En tout cas, ça donne à Jamie Chilcock l'occasion d'aller allonger le pied pour trouver une touche quasiment à l'entrée des 22 mètres, lancer Lucas Da Silva et revenir dans le camp provençal. Ça sera déjà au moins ça. Je rappelle que les deux premières incursions de Provence dans notre camp, c'est deux essais. On va espérer qu'on n'aura pas d'autres et que Brive va espérer revenir un peu dans ce match. 14 à 7 pour Provence face à Brive. Le ballon bien capté. Mathis Galtier qui peut éjecter pour Jamie Chilcock. Galtier qui trouve Nkoventer dans l'avancée. On inverse, mais encore une fois on est intercepté par les joueurs de Provence Rugby et qui vont derrière essayer de faire de jouer la couverture. Couverture d'Azaïli Tuwaka. Azaïli Tuwaka qui joue au pied et qui va trouver une touche pour les Provençaux dans le camp briviste. Bon, les remplaçants vont aller s'échauffer. On va voir ce qui va se passer en deuxième mi-temps. En tout cas, pour l'instant, 32 minutes de jeu. On est mené, hein, 14 à 7 dans ce barrage de repro des deux. Pour l'instant, donc, vous le comprenez, on n'est pas qualifié la semaine prochaine pour aller disputer la demi à Colomiers. Il reste encore un peu de temps à jouer dans cette première mi-temps déjà pour essayer d'inverser le score. Attention, le ballon pour Bitouniata. Il était bien attendu par les défenseurs brivistes. Attention, il a encore été attendu là. Tuisme et puis Bitouniata. Retenu par le maillot, heureusement. Mais derrière, on se fait encore trop passer. Et le troisième essai provençal, ici, à Provence Rugby. 19 à 7, avec l'essai sur le côté. Et ça devient compliqué pour les brivistes. Alors que Lucas Da Silva venait réclamer quelque chose à Monsieur Marbeau. Mais pour l'instant, ça fait donc pour l'instant toujours. Enfin, ça fait toujours en Provence devant, 19 à 7. Avant la transformation pour Manuel Varero, elle est sur la croix des 5. Et Brivis qui se rassemble. Allez, va falloir remettre un peu Léo Drouet qui avait trouvé la PEG. Laissé pour Adrien la PEG sur le côté. Sur le côté gauche de l'attaque provençale. Alors qu'on avait réussi à se sortir là avec le plaquage au maillot de Bitouniata. La transformation, elle passe et ça fait 21 à 7. Il reste 5 minutes dans cette première mi-temps pour essayer de remettre un peu la tête à l'endroit. Allez, on se quitte 30 secondes et on revient ici à Maurice David pour la suite de ce match. A tout de suite.
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1: Le CAB qui est mené largement 21-7 face à Provence Rugby, mais qui vient de gratter là une pénalité entre les 40 et les 50 Provençaux, alors que ça commence un peu à s'échauffer.
15: Entre eux, il y a Mathis Galtier, Benjamin Lefranc et des Provençaux, mais bon, je pense qu'on va tout calmer tout le monde. Et pénalité grattée par les brivistes dans le camp provençal pour aller peut-être réinvestir les 22 mètres. Ce serait bien de remarquer directement là pour ne pas se laisser trop distancer de face à Provence. Et garder une espèce de contact, rester au contact, voilà, pour les brivistes. Allez, la touche, elle est trouvée. Un petite touche trouvée par Jamie Chilcock. Après, je pense que le soleil ne doit pas arranger les joueurs. Alignement complet. Ils ont trouvé Courtenay-Loz, le ballon porté, pour essayer de se structurer, pour essayer d'aller avancer. Ça avance bien, ça gratte 10 mètres là déjà. Premier arrêt, il va falloir le sortir. Galtier qui peut éjecter pour Chvelidze. Là, redoublé, la passe pour Mikron. Allez, passe au coupé des soutiens. Et derrière, les Provençaux qui vont récupérer, mais qui vont être forcés par les brivistes à aplatir dans leur but. Ça va donner mêlée à 5 pour les brivistes. Allez, maintenant, il faut peut-être revenir dans cette partie 21-7 pour Provence face à Brive. C'est maintenant qu'il faut revenir. Les Provençaux ont été trop indisciplinés, mais on a été trop peu efficaces dans cette première mi-temps. Provence mène 21-7 face à Brive. Mêlée Brive à 5 mètres de l'embute. Provençal légèrement sur la gauche des poteaux. Et une situation d'arbitrage vidéo peut-être. Non, on fait un peu de pression sur l'arbitre là pour le public de Maurice David. Et la mêlée pour l'introduction de Mathis Galtier. Allez, peut-être réagir maintenant directement. La poussée briviste. On garde le ballon. On repart sur le côté en séquence de pick and go pour aller sur la ligne des 5 mètres. Allez, il faut aller le marquer, cet essai là, pour revenir un peu. Pour l'instant, je ne vois pas le bras levé de M. Marbeau. Il n'y a pas d'avantage. Il faut aller marquer là. Il faut revenir à un essai transformé. Peut-être là. Toujours pas. Un amas de joueurs est terrible. On va repasser avec peut-être Tuaka. Derrière, on va revenir. Tuaka, justement, bien séché par Tuissué. On va écarter sur l'extérieur. Chilcock. Allez, il faut exécuter rapidement là pour Galtier. Galtier, il faut revenir dans l'axe, peut-être avec maintenant Chvelidze. Bonne défense quand même des Provençaux dans cette partie. On a reculé à 5 mètres. Mais on a toujours le ballon. On avance. Allez, revenir un peu là dans ce match. Et la pénalité sifflée contre les brivistes. On n'y arrivera pas en cette première mi-temps, on n'y arrivera pas. 39 minutes, 33 secondes. On n'y arrive pas ça. Va falloir des leaders importants dans le vestiaire pour revenir dans ce match. À 21-7. Attention avec le banc aussi hein, de Provence Rugby. Les Provençaux qui vont trouver une petite touche à l'entrée de leur 22 mètres. La sirène qui retentit. Et un dernier lancé pour les Provençaux avant d'aller au vestiaire. Ils mèneront largement Brive. 21-7. Et non, il va falloir absolument réagir dans cette deuxième mi-temps. Et je vois les remplaçants, alors que Caleb Mouls émet le ballon en touche. Il va falloir vraiment réagir dans cette deuxième période. 21-7 pour Provence Rugby face à Brive, qui pour l'instant maîtrise les Corréziens dans cette partie, avec un essai marqué par Chuwaka, mais trois essais encaissés trop facilement par les joueurs corréziens. On verra s'il y a une réaction dans la mi-temps. On va écouter un peu de musique, on va vous parler un peu de tout ce qui va vous attendre, notamment à Trégnac, à Saint-Bonnet-de-Bélac aussi, ce week-end, notamment, et lundi en Limousin. Et puis on reviendra évidemment sur le terrain de Provence Rugby, où Provence mène 21-7 face à cette équipe de Brive qui pour l'instant à la mi-temps est éliminée de ses phases finales de Pro D2. On se retrouve dans 3 minutes sur ICI Limousin, tout à l'heure.

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2: Allez, le CAB qui est mené pour l'instant ce samedi soir, 21-7 sur la pelouse de Provence Rugby. Il y a eu des bonnes choses quand même dans cette première mi-temps pour les Brivistes, mais malheureusement, alors qu'il y a eu beaucoup d'infériorité numérique, peu à gérer côté provençal, et beaucoup peu d'efficacité, même si on a eu l'occupation, même si on a eu la possession, bah derrière, on est derrière au score avec trois essais en forme de banderille par les Provençaux. Et pour l'instant, il nous reste une mi-temps pour inverser le score et aller chercher, gratter cette place.

0: lieu en juillet à Trégnac. Et parmi les compétiteurs qui vont s'affronter dimanche et lundi sur la course classique et sur le sprint en canoë biplace, il y a les deux Corréziens, les deux locaux de l'étape, Corentin Combes et Clément Montjanel. Corentin Combes qu'on écoute justement sur cette course de Trégnac qui est quand même assez particulier pour eux. Je vous propose de l'écouter. C'était cette semaine dans Ici Limousin Sport. Écoutez.
1: C'est la course en fait à la maison. C'est le parcours sur lequel on a eu notre première sélection en équipe de France. Donc c'est un parcours qu'on aime vraiment bien. C'est un parcours qui se navigue qu'une seule fois dans l'année, qui est sur l'Achet d'eau à la Pentecôte. Donc on peut pas le naviguer le reste du temps. Et c'est un super parcours d'eau vive où il n'y a pas de place et vraiment que de l'eau vive de A à Z et qui est assez exigeant. Donc c'est une référence mondiale en termes de descente de rivière. Donc c'est pour ça qu'on a toujours envie d'y aller parce que c'est un peu c'est le côté nouveau tous les ans de redécouvrir la rivière et d'y aller.
0: Voilà, les deux athlètes corréziens qui sont actuellement à Banja Luka en Bosnie-Herzégovine pour les championnats du monde de cette discipline. Ils étaient qualifiés pour leur finale, c'était ce matin. J'ai pas réussi à retrouver le résultat, mais je vous le donnerai tout à l'heure. D'abord, on va enchaîner avec la JAIL justement, parce que c'est un match important. C'est un match de la montée en Fédéral 2 pour la JAIL qui, pareil, comme Brive, alors pas au même niveau, mais comme Brive est mené après 80 minutes à Nontron, mené 29-21 et qui doit absolument se reconstruire, mais c'est à domicile au stade La Marsode dimanche 15h et forcément il va falloir tout reconstruire devant le public, un public fort. En plus ils ont un bon passif à Hill, les joueurs de la JAIL, parce que comme le dit le coach Laurent Santonastazo, ils sont invaincus. Écoutez,
2: alors aujourd'hui même si Jason va me contredire, mais on est invaincu à La Marsode, même si on a perdu contre Argentat cette année, c'était pas chez nous, c'était à l'extérieur, c'était à sur le terrain de Saint-Julien. Mais aujourd'hui, depuis quelques saisons maintenant, on est invaincu à La Marsode. Donc j'espère, je touche du bois, que ça continue comme ça. Mais attention, c'est surtout là le maître mot cette semaine, c'est attention. Un, est-ce qu'on est capable de remettre les ingrédients qu'on a mis contre Saint-Nazaire? Deux, c'est une équipe qui n'a plus grand-chose à gagner et qui ont 8 points d'avance. Et il va falloir mettre tous les ingrédients pour sortir de ce piège-là.
0: Ah, une victoire et à plus de 8 points, donc du coup pour les Illois. Et ce serait la montée en Fédéral 2, le deuxième club qui serait en Fédéral 2 avec le club que formera Malmore et Écosse-Vézère, le club corrézien, l'entente du bassin de Brive. On aura l'occasion d'y revenir. Ça sera dimanche à 15h à La Marsode. Donc n'hésitez pas à aller les soutenir, les joueurs de la JAIL. 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En attendant, je vous propose d'écouter le président de Tour du Limousin Organisation, Christian Courbataire, qui organise ce tour du Haut Limousin féminin. Pourquoi c'est important d'avoir ce tour et pourquoi maintenant ça a changé de nom, et les explications de Christian Courbataire.
3: La première année, nous n'avions pas de partenaire. Et effectivement, Beyvareux, cette société qui travaille dans l'éolien notamment, nous avait proposé de nous aider financièrement, donc en condition de devenir le partenaire titre. Donc c'est pour ça que nous l'avions appelé comme ça. Mais depuis, les élus se sont engagés de plus en plus, et notamment donc la communauté de communes Haut Limousin en marche, dont le président m'avait demandé, écoutez, oui, on est prêt à passer un cap financier pour vous aider, mais par contre, ça serait bien que ça prenne le nom du territoire. Et voilà pourquoi nous appelons cette année Tour du Haut Limousin féminin. Le maire de Saint-Bonnet-de-Bellac qui nous reçoit depuis 3 ans maintenant, ça va faire la 4e année, c'est un amoureux du cyclisme, on n'est pas là-bas par hasard. Et quand il m'avait demandé à l'époque de l'aider pour créer cette course, on a tout de suite dit oui, nous-mêmes nous sommes amoureux du cyclisme, et donc ils sont enchantés de nous voir. Ils jouent tous le jeu, on en est tous très fiers.
0: Voilà, Christian Courbataire qui était notre invité dans Ici Limousin Sport, le mag, vendredi entre 18h et 19h, émission en réécoute. Je vous propose aussi d'aller écouter l'énorme interview de fin de saison.

C'est à suivre aussi en vidéo de Nicolas Lang, le capitaine du Limoges CSP, avec Jérôme Osterman qui fait le bilan de la saison. Et puis je vous parlais de Corentin Combe et de Clément Montjanel. Ils sont champions du monde pour la troisième fois consécutive dans la catégorie du double sprint en canoë. Le canoë biplace en sprint. Énorme performance des Corréziens qui sont donc, je vous le dis, champions du monde pour la troisième fois d'affilée. C'est incroyable. On revient à Provence, Provence qui mène 21-7 face à Brive. On refait tout simplement la deuxième période qu'on vous allez vivre en intégralité sur Ici Limousin dans quelques minutes après Anastasia I'm Out of Love sur Ici Limousin. À tout de suite.

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2: Les brivistes qui sont revenus bien avant les Provençaux sur le terrain pour cette deuxième période. Je vous rappelle, Brive est mené 21-7 à la mi-temps avec pourtant 70% de possession, 72% d'occupation. Brive devrait mener, mais voilà, Brive s'est fait trouer trois fois. C'est les trois essais de Provence Rugby. C'est parti pour cette deuxième mi-temps. C'est parti pour cette deuxième mi-temps que vous allez vivre en intégralité sur votre radio ici Limousin. Et c'est reparti avec la première sortie de camp probablement pour Arthur Coville. Il n'y a pas eu de changement côté briviste. On n'a pas décidé de changer de choses. La touche trouvée par les Provençaux est lancée pour Lucas Da Silva légèrement dans notre camp. Allez, faut revenir avec un peu plus de... Comment dire ? Un peu plus de sérieux, de discipline. Alors on en a de la discipline, mais juste un peu plus de concrétisation, on va dire. Ballon bien capté, c'est relancé avec la passe pour Galtier, pour Chvelidze qui était attendu. Allez, être au soutien, c'est parti avec la charge d'Enco Venter. On inverse avec Stuart Holding pour créer un peu de surnombre. La passe peut-être pour Lefranc malheureusement. Il n'a pas mis le pied en touche. Attention, c'est un ballon de turnover pour les Provençaux avec Adrien Lapeix. C'est récupéré par Bitouniata sur les 40 mètres de Brive. Qui attaque avec la bonne défense peut-être de Chauvac. Non, on va revenir avec Zafra. La passe pour Jalagonia. Et derrière pour Coville qui va aller marquer le quatrième essai. Mais comment se faire autant percer là directement? C'est assez incroyable, alors que Pierre-Henri Boncan semble indiquer que Lefranc avait bien mis le pied en touche. Le pied en touche plutôt. C'est ce que semble dire Pierre-Henri Boncan. Il va demander, il montre bien. Et monsieur Marbeau semble discuter avec monsieur Delac, son arbitre vidéo, alors que Anthony Coletta a été le voir. Pour l'instant, l'essai est accordé, 26-7 pour les Provençaux, mais arrêt du temps et arbitrage vidéo. Oui, voilà, effectivement. Et oui, forcément. S'il a mis le pied en touche, Benjamin Lefranc, le ballon de turnover des joueurs de Provence, il n'existe pas. Alors qu'on va directement faire du changement avec les rentrées de Thomas Sauveter et de Julius et de Elliot Yemsi dans quelques instants côté. Il a mis largement le pied en touche, hein, Benjamin Lefranc. C'est quand même fou de pas voir ça. Ah oui, le ballon il est en touche. Il a mis le pied en touche. Benjamin Lefranc a mis le pied en touche, mais surtout le ballon il est sur la. Alors, que va dire monsieur Marbeau? Pas essai, voilà, c'est ça. C'était évident. Et oui, on va revenir forcément à la situation de touche. Et ça, Pierre-Henri Boncan, il avait bien compris parce que bon, c'était juste devant son banc. Hein, donc il faut dire aussi que c'était assez facile. On va donc revenir à 21 à 7 pour les joueurs de Provence Rugby qui mènent toujours. Et la touche pour Romain Latorade et les Provençaux dans leur camp à 40 mètres de leur en but. Alignement complet pour les brivistes. Et ballon capté par Cournelloz. Allez, c'est reparti avec Coletta. Coletta qui va aller se percuter contre les joueurs de Provence. Allez, il faut dynamiser, mais pénalité, non. Mais non, c'est une pénalité trop facile, ça. Sur les 40 mètres de Provence. C'est une pénalité trop facilement donnée aux joueurs de Provence Rugby. Ça va toujours donc redonner le ballon aux joueurs de Philippe Saint-André. Alors qu'on avait fait le boulot en touche en réglant la touche. Alors que il y a Charlie Gambini qui va sortir là, parce que là il s'est fait hyper mal. Il va sortir aider. Ça aura fait de la casse hein, ce match hein, pour Provence Rugby. On se dit que Colomiers la semaine prochaine s'il tape Provence. Alors qu'il n'y a pas de casse côté briviste. Allez, sortie de donc du coup et rentrée de Temayana Harrison. Et rentrée de, et sortie de Latera des Francis. Et donc les deux anciens de Northampton vont jouer ensemble dans ce stade. Maurice David, 21-7 pour Provence face à Brive, 3 minutes depuis la reprise de la seconde période. Encore une fois, on n'était pas loin de capter le ballon, mais le ballon il est toujours pour les Provençaux avec Tussué sur l'entrée des 22 mètres. Coville qui éjecte rapidement pour son talonneur remplaçant. On va repartir avec VV Grésine. On réinverse le sens avec le bon plaquage là de Coria Marchetti, mais derrière attention, on se refait encore une fois. Non, pas percé, c'est bon, tout va bien, on est sur les 22 mètres. Attention, la passe un peu compliquée pour les Provençaux, ils vont récupérer quand même le ballon avec un peu de chance. Allez, il faut reconstituer la ligne, être solide derrière et laisser. J'y crois pas. Laissé sur une erreur de Chicotte, là, j'y crois pas. On est totalement... C'est terrible, ça. J'y crois pas. Laissé sur ce rebond qui est pas bon pour Jamie Chicotte. Et derrière, je crois qu'ils sont... Il n'y a même pas eu d'arrivée. La Peg qui va marquer cet essai, mais j'arrive même pas à comprendre comment on peut se rater comme ça. 26-7. Provence mène largement face à Brive après 5 minutes de jeu dans cette deuxième période et l'essai gag de Jamie Chilcock. J'ai du mal, je suis un peu j'ai le souffle coupé parce que franchement je pense qu'il va y avoir un bon squad parce que je vois tous les remplaçants revenir à voir qui va sortir, mais en tout cas. Et Barrero qui va trouver le poteau. On va en rester à 26-7, mais là on a 3 essais d'écart et tous les remplaçants vont faire leur rentrée, je pense. Avec Kouslaraga qui fait qui justement fait son rappel avant de rentrer. En tout cas, Jamie Chilcock qui fait le renvoi. Ça fait donc toujours 26-7. Avec le 50e essai de la PEG avec Provence Rugby. Pour l'instant, ils ne sont pas contrariés après 45 minutes, les Provençaux. Il va falloir être solide quand même parce qu'on a quasiment 20 points d'écart. Mais pas loin des 3 essais d'écart. Donc, heureusement que la transformation n'est pas passée. Et il nous reste peu de temps maintenant. Hein. Enfin, il va nous rester 35 minutes pour réinverser alors que tout le banc rentre. Ah ouais, je pense que Pierre-Henri Boncan, il avait besoin de ça. Avec la sortie de Chovac, de Da Silva, d'Enco Venter, d'Alexandre Ricard, d'Anthony Coletta et de Mathis Galtier. C'est Mathis Galtier qui sort. Et donc les rentrées de Boudou, Fresnon, Oussaraga, Gay, Sadrougou, Verdu, Pimienta. C'est-à-dire que Marais repasse en deuxième ligne avec Kousaraga et que Gay, on a une troisième ligne, Gay Sadrougou, Lowe's. Mais la touche là n'est pas droite. Et un lancer maintenant qui sera Provence Rugby. Ça va être compliqué de revenir dans ce match, mais il va falloir revenir au caractère, moi je vous le dis. Est-ce qu'on y croit encore? Je vous avoue qu'on a un peu un coup sur la tête parce que les essais. Je crois que Tuvaka aussi a fait son est sorti. C'est Pimienta qui est rentré, donc on a mis décalé On a décalé Krohn sur un côté. Bon. Coville, petite touche, petite sortie de camp. Fissué derrière. En avant là, il est en avant clairement là, le ballon. Il y a un avantage peut-être pour. Ben, il est en avant là le ballon. Bon, allez, Varero qui va essayer de relancer. Krohn qui peut repartir depuis ses 40 mètres. L'agressivité défensive, attention au turnover. Verdu qui va pouvoir éjecter pour Fresnon. Fresnon là qui avance. Verdu qui va faire une légère sortie de camp. Longue sortie de camp plutôt. Allez, Benjamin Lefranc qui va chasser Arthur Coville. Mettre en difficulté Jamie Chilcock, faut qu'il re-rentre dans son match. Et qu'il trouve une touche. Allez, repartir au charbon là. 26-7, on est largement mené, c'est vrai. Mais de toute façon, il n'y a plus de calcul à faire. Hein. J'ai envie de dire, il reste quasiment 30 minutes. C'est peut-être les 30 dernières minutes que vous vivez cette saison avec ce groupe. Donc à un moment donné, si vous ne vous lâchez pas maintenant, vous ne vous lâchez pas maintenant. Hein. Donc faut partir. Ça sera terminé. Donc on va revenir dans ce match. Allez, lancé pour Thomas Sauveterre face aux Provençaux. Qui pour l'instant sont solides quand même. Hein. Cette équipe provençale, évidemment, on le savait. Le ballon un peu cafouillé, mais derrière, attention, on manque le plaquage, Pimienta, mais derrière l'énorme intensité mise là par Benjamin Boudou. Et là en avant, coup par les Provençaux qui vont nous redonner une mêlée. La première mêlée de la nouvelle première ligne dans le camp provençal. Allez, peut-être il faut repartir de là. Remontrer des choses parce que voilà, comme je vous dis, on a eu la possession, l'occupation, mais on s'est bien fait contrer. Et puis surtout, voilà, donc tu vois K qui est en train de se faire soigner. Je pense que ceux qui sont sortis rentreront peut-être. Et il y a une mêlée à disputer. Pour l'instant, Provence mène largement 26-7 face à Brive. Il y a 19 points d'écart. Ça fait 3 essais à marquer pour passer devant. Alors, je ne vous ai pas dit que c'était simple. Maintenant, si on n'y croit pas, on n'y croit pas. Hein. Mêlée pour Hugo Verdu et les Brivistes. Allez, les leaders remplaçants qui ont montré. Voilà le pal. Non, ça va. On va la faire refaire, monsieur Marbeau. J'ai cru qu'il allait siffler pénalité. Non, il va siffler mêlée à refaire pour les Brivistes. Alors qu'il y a une hola qui se fait à Maurice David, forcément. Les Brivistes mènent largement. Je vous donnerai aussi une info sur les U18 du Limoges CSP aussi. Hein. J'ai pas oublié ça, on en a parlé vendredi dans Ici Limousin Sport. Et il y a un match important dans leur Final Four qu'on verra tout à l'heure. Je vous rappelle aussi tout à l'heure que malheureusement les espoirs Brivistes ont été battus 23-20 par le Stade français. On va refaire encore une fois faire cette mêlée. Il est bien gentil, monsieur Marbeau, là. C'est Coria Marchetti et Julius Nostat qui ont du mal un peu à se trouver. Une nouvelle hola qui se fait à Maurice David. 26-7 pour l'instant pour Provence face à Brive. On attend la réaction briviste. Qui a marqué un essai par Azaïdi Tuvoka tout à l'heure. Les leaders, pour l'instant, il a fallu faire un turnover pour voir une petite réaction. Maintenant, il va falloir la voir bien sur cette mêlée. Sadrougou qui peut redonner à Verdu. Verdu là, qui va aller sur le côté avec Chouelidze. Verdu qui va repasser par Courtenay-Loz. Courtenay-Loz qui essaye de franchir. Verdu qui va repasser avec Boudou qui rebondit. Boudou qui va repasser. Il n'a pas pu donner. On repasse avec Holding. Holding pour derrière. On repart avec Coria Marchetti. Valeureux, hein, l'Argentin qui dispute tout le match. Et la passe, oui, Sandro qui était passé. Et qui a pas pu faire une passe sur un pas. Mais derrière, on va repartir avec peut-être sur le côté avec Lefranc. Lefranc qui peut redonner derrière avec Felizé, peut-être pour aller marquer, laisser. Et derrière, on est. Attention, les joueurs de Provence qui se sont fait contrer dans leur en but. Que va décider Monsieur Marbeau? Mêlée à 5 mètres pour les brivistes. Allez, ça part de là. Je vous le dis, ça part de là. Ça part de la 52e minute. Je vous le dis, hein. Ça part de la 52e minute devant le cop des brivistes. Cette mêlée à 5 mètres qui va se faire. Ça part de là. C'est maintenant ou jamais, j'ai envie de dire presque. Parce que il y a eu la bonne percée de Sadrougou là qui nous a bien mis. Et derrière le Franck qui peut donner. Je me disais qu'il est un peu court. Et derrière les Provençaux qui vont récupérer le ballon. Holding qui malheureusement qui donne, mais et derrière c'est Coville. Et derrière on contre bien le ballon. Et on met un ballon en ballon mort. Mêlée à 5 pour les brivistes. Ça part de là, je vous le dis. Devant le cop briviste qui commence à s'agiter un peu. La mêlée, elle a gratté tout à l'heure quelque chose. Elle a été plutôt stable au bout de la troisième fois, certes, mais elle a permis derrière à Sadrougou de bien sortir. Là, on est à 5 mètres de l'en-but. C'est le moment de réagir. 26 à 7 pour aller marquer un deuxième essai, pour revenir peut-être à 26-14. Sadrougou qui va partir avec la passe pour le troisième centre. Et le ballon qui est intercepté par les joueurs de Provence. Et attention, ils ont maintenant tout le truc, avec tout le terrain à faire avec Lefranc qui va être en couverture. Lefranc qui va être en couverture. Le petit jeu au pied. Et derrière, malheureusement, il y a Pierre Lucas qui est là. On passe la passe dans les chaussettes. Mais les joueurs de Provence, voilà, ils ont commis un en avant. Et nous voilà avec une mêlée cette fois-ci à l'entrée de nos 22 mètres. Oh là là, c'est terrible ça. On n'arrive pas à s'en sortir. 26 à 7 alors qu'on avait une bonne mêlée à 5 mètres. Et Alexandre Ricard et Zahid qui vont peut-être faire leur retour. Je pense que Lefranc il en peut plus là, Benjamin Lefranc. Alexandre Ricard qui va faire son retour. Alors, je vois pas le nom. C'est qui est-ce qui sort à côté briviste? J'ai pas vu. En tout cas, Tuvaka va faire sa rentrée dans pas longtemps. Et Alexandre Ricard est rentré. Il va falloir vite quand même revenir, hein, parce que là on est à la 54e minute pour l'instant, 26 à 7. C'est Courtney Lowe qui sort, d'accord, ok. Tout simplement. Il n'avait pas l'air d'être. Il n'a pas l'air d'avoir compris. Donc Ricard revient, Marie repasse en troisième ligne et Ricard revient en deuxième ligne. Avec Kusaraga, Courtney Lowe. Est-ce que c'est ses dernières minutes avec le maillot briviste? Pour l'instant, oui. 26 à 7 pour les Corréziens face à Provence Rugby. Avec le préparateur physique, là, Julien Robérol. Allez, la mêlée qui va se jouer avec l'introduction pour Hugo Verdu à l'entrée de nos 22 mètres. Il faut essayer de repartir. Allez, la mêlée qui va devoir mettre du temps à se jouer. Et le temps qui file, 54 minutes, 26-7 pour Provence face à Brive. Trois essais pour réinverser. Et bien sûr, trois essais sans en encaisser, ce qui évidemment est. Et le tarif. Et mal avoir un peu la lucidité pour comprendre comment on se fait dominer dans cette histoire. Allez, mais l'équipe, pareil, la deuxième fois, elle a du mal à se faire. Tout à l'heure, ça a été pareil aussi. Allez, on va repartir. Avec cette mêlée sur les 22 mètres. Et pour l'instant, je vous le dis, 26 à 7 pour les Provençaux. Je le répète, mais je préférerais ne pas le répéter, mais malheureusement, on n'a pas le choix. Allez, introduction pour Hugo Verdu. Le pack, il faut que ça soit bien solide côté briviste. Ça va sortir avec Chvedidze. La redoublée pour Holding sur le côté. Allez, le petit jeu au pied. Récupéré par Lefranc, puis derrière par Chvedidze, mais en avant commis par les Corréziens. Terrible. Et en avant commis par Paul Pimienta sur le côté. 26 à 7. Sentiment qu'on ne verra pas Colomiers la semaine prochaine. Il va falloir vite revenir dans ce match. Pour l'instant, c'est un peu compliqué. Et on essaye de faire un peu de pression sur l'arbitre côté Arnaud Mella et Pierre-Henri Boncamp. Avec cette mêlée à suivre, introduction pour Arthur Coville et les Provençaux. Et ouais, c'est sur pas sûr qu'il y avait un avant. Hein. C'est après, il est en avant de Nicron, pas sûr. Hein. Pas sûr qu'il y avait en avant finalement. À voir. Bon, en tout cas, il va falloir revenir dans ce match et il va bientôt rester 20 minutes. 20 minutes bientôt au tableau du score, 26 à 7. Et carton jaune pour les deux piliers gauche. Nathan Fresnon et Julius Nostat. Allez, ils sont tous sortis. Et on va donc refaire rentrer pour jouer cette mêlée Simon-Pierre Chauvac et Federico Vegresin. Il en avait marre. Thomas Francis, pardon. Il en avait marre. Il en a eu marre, Monsieur Marbeau, dans ces mêlées qui avaient du mal à se disputer. Ça fait carton jaune des deux côtés, donc. Elliot Yemsi et Nathan Fresnon, pardon. Qui donc on va revenir avec les deux premières lignes de premier essai. Techniquement Alexandre Ricard et je crois que c'est Torniquet Jalagonia qui vont céder leur place pour pouvoir permettre aux deux premières lignes de revenir. Mais donc pour l'instant on va falloir être à 14 contre 14 là dans cette histoire. L'avantage, il n'a pas fait de choix, Monsieur Marbeau, en décidant de mettre un carton jaune de 26-7. Je vous rappelle le score pour Provence Rugby, 57 minutes de jeu. Brive a manqué son entame de deuxième mi-temps, ça c'est clair, en encaissant un essai gag-up après un loupé de Chilcock. Il y a un avantage pour les joueurs de Provence qui vont le jouer avec la PEG. La PEG qui va donner des roulés pour Varero qui va retrouver la PEG. Et le triplé d'Adrien La PEG. Allez, c'est fini, rideau, on arrête. 31-7 pour Provence face à Brive. On rentre à la maison et on attend Grégory Pata et Fabien Fortassin la saison prochaine. 31-7 pour Brive, pour Provence face à Brive. C'est dur ce match, c'est dur ce match. Ils sont pas du tout. Ils sont pas dangereux aussi parce qu'ils sont marqués techniquement 5 essais. Donc ils sont dangereux. Mais juste en fait, défensivement, il y a un problème qui dans cette fin de saison. Quoi. C'est terrible quand même de voir à quel point on est apathique dans cette défense. Assez inquiétant quand même. Hein. 31-7. Pour Provence face à Brive, alors qu'il va rester 20 minutes. Là, si vous remontez, pardon, mais c'est la remontada du siècle. Hein. À côté ça, Barça PSG, c'est n'importe quoi. Hein. 31-7, la transformation de Varero qui passe. Ça fait 33-7 pour Provence face à Brive. Allez, on fait une minute de pause et on revient ici au stade Maurice David. À tout de suite.
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2: 33-7 pour Provence face à Brive. Ouais, vous l'avez bien entendu, il va rester 20 minutes. Et ça va être compliqué pour les Brivistes. Sortie de Andrés Zafra, rentrée de Renger Van Erten. Deux anciens Brivistes qui, pour l'instant, sont à la fête, puisqu'ils semblent être bien partis pour aller à Colomiers la semaine prochaine. Nous, ça semble être vraiment très compliqué. Jamie Chilcock pour le renvoi après le water break, directement dans les bras d'Albert Tussué. Et Arthur Coville, il va repartir avec un point de fixation pour Thomas Francis et les joueurs de Provence. Et Joris Cazenave, pardon, qui est rentré. On trouve une touche à l'entrée du camp briviste, dans le camp briviste. Lancé pour Benjamin Boudou. Ils l'ont lancé vite avec Asiaru Saraga qui a failli glisser, mais ce qui est reparti avec Verdu qui passe pour Sadrougou. Allez, on revient avec un peu plus d'intention peut-être. Chilcock, la passe pour Holding sur un pas pour Lefranc qui est pris par Bitouniata, qui est plaqué, mais la pénalité, oui, parce que Bitouniata c'est pas enlevé du ruck. Bien joué. Et Chilcock, allez, on repart avec un peu plus d'activité, hein. Est-ce que ça suffira pour Jamie Chilcock qui va trouver une touche dans les 22 mètres des Provences? 60 minutes de jeu, on a passé l'heure de jeu. 33-7, ça c'est le score, c'est ce qu'il nous faut. Alors que on en a fini de Benjamin Lefranc qui a donné sa cheville dans le ruck. Et retour de Azaïli Tuwaka. Compliqué le match pour Benjamin Lefranc. Lancé pour Benjamin Boudou. Allez, dans les 22 mètres. Le capitaine de touche, Sacha Gay, a donné son truc. Malheureusement, ballon qui est un peu en dehors. Et oui, on va redonner la mêlée. Un en avant dans la mêlée, dans l'alignement. Et Sacha Gay qui hurle de rage là. Va être un peu réconforté par Hugo Verdu. Et Sacha Gay qui semble être. Semble dire qu'on lui tape le ballon dans les bras. Ça n'était pas été vu par Monsieur Marbeau. C'est Isaac Roda qui aurait tapé dans les bras de Sacha Gay dans la touche. Bon, ça n'a pas été vu. Et donc ça va donner mêlée pour Joris Cazenave et les Provençaux. 33-7. La sortie pour Temanayana Harrison. On éjecte encore une fois, on se trouve en défense. Et derrière, heureusement, là, le coup de pied de Varero, il est direct en touche. Ça va donner une touche sur les 40 mètres pour les Brivistes et Benjamin Boudou. C'est laborieux quand même, hein. C'est laborieux dans cette deuxième mi-temps. Je rappelle qu'on a, on est en infériorité numérique, hein, aussi avec les deux cartons jaunes de Nathan Fresnon pour les Brivistes et de Elliot Yemsi pour les Provençaux. Allez, tu vois qu'en mis en relayeur, ça sent le bon ballon porté sur les 40 mètres, bien capté par Sacha Gué. Et la pénalité, cette fois-ci, elle sera pour les Brivistes. C'est vite joué par Tuvoka. Tuvoka qui essaye de dynamiser un peu ce match avec Verdu. Verdu qui repasse pour Oussaraga. Oussaraga, la bonne rentrée de l'Espagnol. On va repartir avec sur le côté. La bonne passe là pour Nikron. Nikron qui peut redonner dans à Pimienta. Verdu qui peut éjecter avec Coria Marchetti. En avant, commis par les Brivistes et par l'Argentin Ibitumieta qui peut passer, et la passe pour Tuvoka. Tuvoka qui pourrait aller marquer un essai, mais on va revenir à l'en avant signalé par monsieur Marbeau. 63 minutes de jeu, 33-7 pour Provence face à Brive. C'est terrible ce match, hein. Vraiment. Il y en a qui pouvaient le penser, on est d'accord, hein, mais au vu du classement, au vu de la saison, etc., tout ça, mais se trouver comme ça, quand même en deuxième, notamment en deuxième période, avec des leaders qui ont, je pense notamment à Chilcock par exemple, qui n'a pas joué exactement son rôle. Et moi, je pense qu'il y a d'autres. Après, on va pas mettre des coupables, hein, parce que de toute façon, la défaite, elle sera collective, hein. Mais ça fait beaucoup quand même. Ça fait beaucoup, beaucoup encaissé par les Brivistes à Provence. Il va rester un quart d'heure. Il va rester un quart d'heure. Je ne vous fais même pas de faux suspense. Et la pénalité, elle va être pour les Provençaux en mêlée. Allez, hop. 33-7 pour les Provençaux. Avec un lancé à venir pour Thomas Sauveter et les joueurs de Provence Rugby. Quasiment sur les 40 mètres de Provence. Ouais, on a beaucoup manqué. Beaucoup manqué. Voilà, on a terminé, hein, avec la saison, je pense. D'ici encore un quart d'heure. Allez, un quart d'heure pour se donner pour les Brivistes sur ce terrain de Provence pour aller disputer une nouvelle saison Pro D2 la saison prochaine. Attention, c'est peut-être avec Sacha Gué. Le ballon pour Verdu, pour Sadrougou. Belle rentrée quand même de Taniela Sadrougou. Là, il se bat encore une fois dans le ruck. Verdu aussi qui dynamise bien, Chilcock, je fais l'idée qui passe, la passe pour Pimienta un peu trop haute. Pour le juge de touche, non, il n'y a rien qui ne fonctionnera pour les Brivistes ce soir. Sentiment de gâchis quand même un peu, parce qu'on avait pourtant, j'ai l'impression, mis beaucoup d'intensité dans la semaine. Il y avait cet entraînement avec les espoirs. Finalement, les deux équipes en auront fini ce soir. C'est un peu triste, je vous avoue. Alors que Benjamin Boudou est en train d'être soigné. Merci. 66 minutes de jeu ici. Provence qui fait la fête, ça me paraît assez logique. 33-7. C'est quand même fou pourtant d'avoir eu tellement de choses en première mi-temps pour essayer d'aller concrétiser, de ne pas réussir à la concrétiser. En deuxième mi-temps d'être aussi pris avec. On le savait, hein, le banc, je vous l'ai dit tout à l'heure, on a en avant-match, hein, le banc de Provence, il était assez important. Et ballon porté, pris par Isaac Roda dans l'alignement. Sauveterre qui va essayer d'avancer. Il y a un avantage pour les Provençaux. On va écarter sur le côté avec Bitouni Yata. Il va être bien plaqué, notamment par Sadrougou. On va écarter Tuissué pour Harrison. Harrison pour Caleb Mounz. Plaqué par Tuwaka qui se démène dans le ruck. Mais ça ne va pas être récompensé. Nostat qui. On est sur les 22 mètres de Brive. On essaye de partir avec Cazenave. Cette fois-ci, ils n'auront pas le bon rebond, les Provençaux. Il y a un en avant, on va revenir, je pense, à l'avantage. Non, comme ça râle. Et c'est vite joué. Attention avec Nikron sur l'aile. Sur les 40 mètres brivistes avec Verdu qui avait bien dynamisé. Pourtant, la mauvaise passe derrière et la bonne passe là. Le bon slalom de Oussaraga. Derrière, il a le bon rebond avec l'essai briviste pour l'honneur. Allez, peut-être l'essai de Sacha Guay. Et c'est sous les poteaux. Ça va faire 33-14. 67 minutes de jeu. Avec le bon petit jeu au pied, là. Et puis derrière... Sacha Guay qui a slalomé dans une défense qui n'existait pas. Ça passe pour Chilcock, ça fait 33-14. Il va rester une 13 minutes à peu près dans ce match. Allez, pour revenir un peu plus au score, pour revenir le plus possible et montrer de belles attitudes dans ce match alors que les deux piliers sont revenus et que Yannick Nuyout aussi, l'ancien Toulonnais, fait sa rentrée face à cette équipe de Provence sortie de Bitouni Yata. Non, sortie de... C'est Chicoque qui sort. On fait rentrer... Et Coria Marchetti, c'est aussi qui... fait sa sortie. Ouais, il a donné quand même Coria Marchetti, hein, 70 minutes de jeu. On va laisser Chauvac et Fresno sur le terrain. Allez, on redonne le ballon aux Provençaux avec cet essai. 33-14, c'est le score pour l'instant. Allez, ça va écarter avec Fresno, justement. Fresno qui évite un plaquage, qui va être plaqué par Tuissué. Verdu qui dit éjecte avec Holding. Holding qui slalome sur les 40 mètres avec Verdu qui peut éjecter la passe dans les chaussettes des Provençaux et ballon récupéré. Nostat, l'énorme montée de Sadrougou derrière, attention, il faut une couverture pour la couverture de Chilcock. Il essaye de relancer depuis les 22 mètres avec Nikron. Verdu qui peut redonner à ses avants depuis nos 22 mètres. Le ballon pour la sortie de camp de Hugo Verdu. Mathis Galtier qui va faire son retour. Je pense qu'on va faire sortir Chilcock. Et la pénalité grattée dans le ruck. Attention à ne pas faire d'accès de nerf là, parce qu'on pourrait nous la retourner la pénalité. Ce que m'a dit Monsieur Marbeau. Non, il ne la retourne pas, mais c'était limite. Et Chilcock qui va aller trouver une touche. Allez, peut-être pour revenir à un score plus raisonnable pour les Brivistes. Retour d'Arthur Coville et retour de Mathis Galtier pour ces 10 dernières minutes dans ce barrage de Pro D2. Sortie de Stuart Holding. Nikron passe à l'arrière. Non, Chilcock passe à l'arrière. Non, c'est ça. Nikron passe à l'arrière. Chilcock passe au centre. Et on a une charnière vers Galtier-Verdu. Le ballon porté pour les Brivistes. Un avantage en plus pour eux. Allez, peut-être, hein, ça part peut-être de là. Fresno qui rebondit sur Tuissué. On rentre dans les 22 mètres. Fresno qui avance énormément. Le futur pilier de La Rochelle, Sadrougou qui avance. Galtier qui peut éjecter pour Sadrougou. Sadrougou qui vient s'effondrer. La pénalité, qui on va revenir à une pénalité pour les brivistes. 33-14. Pénalité sur les à 25 mètres de l'embut. Allez, peut-être. Ça passe par là aussi, hein, pour revenir. Ah, si on revient dans les 10 dernières minutes, j'y crois absolument pas. Hein. C'est là, je vous dis, c'est la remontada du siècle. Allez, le ballon pour Jamie Chilcock. Il y a bien un moment donné où les Provençaux ils vont avoir un peu peur de revenir quand même. 33-14 pour l'instant, ils maîtrisent encore. Ils ont peut-être mis un peu le frein à main. Allez, la touche pour Benjamin Boudou. Dans les 22 mètres, pour se remettre un peu droit d'aplomb dans ces 10 dernières minutes, offrir aux supporters brivistes 10 dernières minutes de qualité. C'est en tout cas ce que je souhaite. Avec le lancer pour Benjamin Boudou, il va faire. Il va y avoir un appel vidéo. Ah, que veut voir Monsieur Marbeau ? On va faire 30 secondes de pause et puis on va revenir sur cet arbitrage vidéo. À tout de suite.
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2: Allez, 33-14, et attention, arbitrage vidéo pour un plaquage de Caleb Mounts sur Benjamin Boudou, pour savoir si effectivement il y a un épaule-tête, et ça serait profitable aux brivistes qui pourraient avoir une pénalité alors facilement tentable pour revenir à 33-17, et puis après derrière avoir un joueur en moins côté provençal. Maintenant, il met un peu de temps, Monsieur Marbeau. Il va rappeler les capitaines. Il va mettre le carton. La biscotte. Allez, la biscotte. C'est pour Temayana Harrison. De toute façon, je vous l'avais dit, c'est simple, ce joueur, il est très dangereux, en fait. Il est très dangereux, je me permets. Hein, mais dans le sens où il a pris plusieurs cartons rouges dans la saison. Et là, encore une fois, un excès d'engagement pour Temayana Harrison. Et là, on décide d'aller en touche côté briviste. Bah oui, de toute façon, en même temps, 33-14 à un avant de moins. Ça peut être simple avec un ballon porté bien cornaqué par Boudou devant les brivistes pour réveiller un peu tout ça et peut-être faire offrir 10 minutes de folie avec une qualification à la clé. Alors si on arrive à se qualifier comme ça, alors là franchement, chapeau pour la résilience du club, du groupe, parce que ça serait bien. Mais est-ce qu'on peut y croire ? Est-ce qu'on peut y croire encore ? Est-ce que vous, derrière votre poste ou votre application ici, vous y croyez encore ? Ouais, pas sûr. Hein. Allez, le ballon porté pour Benjamin Boudou, qui essaye d'avancer encore une fois. Allez, le ballon porté, c'est une force briviste. Ça a toujours été une force briviste pour essayer d'avancer. Ça va y aller ! Ça va y aller ! Oui ! Laissez ! Ça marche comme ça ! Ça marche comme ça pour revenir quasiment à bientôt peut-être 21 si la transformation elle passe, 33-19. On revient à un score quand même beaucoup plus logique au vu du match fait par les brivistes, l'occupation, etc. Tout ça, je vous l'ai dit, il y a eu quand même un produit des choses. Ça passe pour Jamie Chilcock, 33-21, il va rester 7 minutes. Plus que deux essais, on y croit. Est-ce qu'on pourrait y croire? Je vous rappelle qu'ils sont à un de moins. Et qu'a priori, ils sont quasiment à un de moins jusqu'à la fin, jusqu'à la sirène.
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2: Donc, va falloir y croire. Je sais qu'il n'y a pas beaucoup de motifs pour y croire. Mais si finalement il fallait se réveiller, c'est bien maintenant, dans les 10 dernières minutes, qu'il va falloir se réveiller. En tout cas, le ballon porté a encore une fois sonné le glas des brivistes. Allez, il faut repartir de nos 22 mètres avec le jeu au pied de Mathis Galtier. Allez, ça part bien, il faut revenir avec de l'intention. Et c'est marqué par quoi? Par Nathan Fesnon? Oui, ça me semble. Il a volé le laisser à Benjamin Boudou. 33-21, il y avait 33-7 à la 65e. Incroyable. Allez, on revient avec une équipe de Provence qui a certes un petit peu lâché. Il y a un carton jaune pour Harrison. L'alignement qui vole le ballon. Et derrière, on peut récupérer avec Verdu. Verdu qui peut passer à Chvedidze. Chvedidze qui va éjecter pour Pimienta. Pimienta qui va jouer son duel avec Lapeg. Bien coffré quand même par Bitouniata. Derrière, Chvedidze qui est un peu mis en difficulté. Et la pénalité va être grattée par les Provençaux. Oh, quel dommage. Quel dommage. Alors le choix était bon, hein, de partir sur le côté. On avait volé le ballon. Le choix de Verdu, il n'est pas mauvais. Après, moi, c'est surtout la paire de centres, Chvedidze Kron, qui à mon avis a un peu déjoué sur ce match. Je ne les ai pas trouvés hyper percutants. Alors on va dire que c'est des jeunes joueurs qui apprennent. Alors que Varero a décidé de passer 3 points. Bah oui, ça serait plus simple. Comme ça, ça permet de 1. Faire tourner le chrono. 2. De rendre difficile la victoire briviste s'il devait y en avoir une. Et Varero qui va avoir 3 points de plus. On va voir s'il la passe. Cette pénalité, elle est dans ses cordes quand même normalement. Après 36-21. Et ça deviendrait forcément plus compliqué pour les brivistes. Elle part bien. Le poteau du milieu. Les 3 points de Varero. C'est même Cazenave qui a marqué. Je suis bête. Bon, en tout cas, ça fait 3 points de plus. Ça fait 36-21. Le petit renvoi de Chilcock. 75 minutes. Allez, faut recapter par Bitouniata. Et ils auront cru quand même dans les dernières minutes. Les brivistes. Mais on part de trop loin. Et là, les Provençaux, ils vont faire tourner le chrono avec cette sortie de camp de Cazenave. L'en avant maintenant commis par Verdu. On n'ira pas à Colomiers, c'est sûr. On le savait déjà depuis qu'on était à 33-7. Mais allez, on s'est remis un petit coup de jus là depuis ces 5 dernières minutes. Mais là, ça sera compliqué. Et ils le crient, les publics aixois, on est en demi. Il faudra attendre l'année prochaine pour que Brive aille peut-être en 14. Il faudra passer la Pro D2, revoir Montauban et voir peut-être soit Perpignan, peut-être, parce que Perpignan est 13e et jouera un access match contre le finaliste malheureux de Pro D2. Puis restera 4 équipes. Donc cette équipe de Provence ce soir qui va se qualifier pour aller voir Colomiers et Van Oyonnax, le champion désigné depuis le début de la saison, ce serait Van, effectivement. Qui a caracolé en tête. Mais bon. En tout cas, on va dire qu'on paye pour apprendre. et que de toute façon ça permettra aussi à Greg Pata et à Fabien Fortassin de repartir de la Pro D2. On pourra noter quand même que Pierre-Henri Boncamp a fait 3 phases finales avec Brive. Alors oui, certes, on va dire que c'est jamais assez, mais il a réussi à requalifier cette équipe en phase finale alors que c'était mal barré au match aller contre Provence ici à la 9e journée. Mais voilà quoi, on n'y arrive pas. Alors même si là on va gratter on va se faire pénaliser là encore. On va être fini. Peut-être ils vont la tenter, ouais ils la tentent pour passer à 39-21. Le score sera anecdotique ce soir. Brive va s'incliner sur la pelouse de Provence Rugby et en aura terminé de sa saison. Kerwin Bosch sur le côté va repartir en Afrique du Sud. Lui qui regarde ses coéquipiers, on a la tête baissée de Lucas Da Silva, les pleurs de Coria Marchetti qui aura pourtant vraiment donné dans ce match, se rentrer à la première minute pour pallier la blessure de Zach Afan. Mais voilà, Provence a été

Et les dernières minutes de Nathan Fresnon, donc, qui s'en ira à La Rochelle, de Benjamin Boudou, qui s'en ira au Racing 92. Benjamin Boudou qui capte ce renvoi bien volé par Tuaka. Avec de l'énergie quand même sur cette dernière minute. Galtier qui peut éjecter Verdu pour Chilcock. Chilcock la passe pour Nikron. Nikron qui va cavaler sur son aile. Qui va pouvoir redonner. On rentre dans les 22 mètres. Avec peut-être le dernier essai anecdotique de l'histoire. Non, turnover pour les Provençaux. Il y a un avantage en plus. Juste avant la sirène. En avant, est-ce qu'il va siffler à la fin de ce match, monsieur Marbeau? Non, je pense qu'il va faire disputer cette mêlée, hein, parce qu'elle était. L'en avant était avant la sirène. Mais ça ne changera rien. Brive s'est largement incliné ce soir à Provence Rugby 39-21. Je suis presque déçu pour ce groupe parce qu'il y avait quand même des joueurs importants. On a vu les dernières minutes de Courtney Loz avec Brive. Je pense que c'est un moment aussi important à mémoriser. Provence Rugby ira défier Colomiers la semaine prochaine. Mais un Provence Rugby qui a quand même été largement indiscipliné. Alors c'est facile de dire ça quand on prend un grand point. Mais franchement, à voir ce que cette équipe fera face à Colomiers. En tout cas, Brive suivra les phases finales. Je pense que là, ils vont partir un peu en vacances, les joueurs. Pierre-Henri Boncan va partir en Géorgie, évidemment. Voilà, c'est terminé. Victoire de Provence Rugby 39-21 et fin du parcours pour les brivistes qui s'inclinent ici en Provence 39-21. Brive ne verra pas la demi-finale. Et Brive échoue encore dans son projet de remonter en top 14. On savait que la saison était un peu compliquée. Mais c'est fini pour les Brivistes. Victoire de Provence Rugby 39-21. Fin de cycle de certains joueurs. L'accolade de Thierry Blandinière avec Courtney Loz qui va aller savourer ses derniers moments sur le terrain. L'accolade avec Temaniana Harrison, on en a parlé en avant-match, le Provençal. Et le stade qui peut éructer, on est en demi, c'est cruel pour les brivistes. Pas illogique, mais cruel face à cette équipe de Provence Rugby qui donc gagne le droit d'aller battre cette équipe de Colomiers. En tout cas, ils iront batailler à Colomiers la semaine prochaine face à Bindichou. À Bindichou face à Colomiers. Nous, on va se reposer pendant un mois. Revenir en fin d'année et puis repartir sur un cycle avec Grégory Patin en tant que manager, Fabien Fortassin en tant que entraîneur des trois quarts. Le départ de Pierre-Henri Boncan qui aura quand même donné sur ses trois saisons avec Brive, enfin deux saisons et demie, qui a été rappelé, qui a fait son job, à savoir remettre Brive dans les gifs et qualifier en phase finale. Mais ça ne suffira pas pour aller voir Colomiers et aller voir Vannes en finale. Ça aurait pu être la belle histoire, mais ça se terminera comme ça ici au stade Provence dans une chaleur étouffante. Il y aura quelque chose à dire aussi sur apprendre ce que c'est qu'une phase finale, parce que j'ai l'impression que beaucoup de jeunes joueurs qu'on a aussi, et je pense notamment à la paire de centres, a été en difficulté face à cette équipe d'Aix-en-Provence. Il y a des choses à apprendre, mais voilà, on verra, on en fera le bilan comme il le faut. Et en tout cas, il y a des joueurs qui vont continuer. Et nous, on continuera évidemment à suivre cette équipe de Brive en Pro D2 l'année prochaine. Avec donc, je vous l'ai dit, Montauban qui nous rejoindra, le champion qui nous avait battu en demi-finale et qui redescend dans les grandes largeurs de top 14. Et Provence qui va affronter Colomiers. 39-21, c'est le score ce soir. La défaite de Brive face à cette équipe de Provence. Merci à Maximilien Bousquet d'avoir assuré à la technique ce soir de ce match XXL avec un avant-match dès 18h pour vous faire vivre cette phase finale de Pro D2. Défaite encore en phase finale, mais j'ai l'impression que

aller, on va dire que la quatrième sera la bonne. C'est ce qu'on espère la saison prochaine aux côtés du Céabré. Année en plus importante avec l'anniversaire des titres. Du titre de Coupe d'Europe. Un bloc imprévisible a gagné la Coupe d'Europe ce soir. Damien Penaud, c'est peut-être la seule satisfaction de cette soirée à Brive. Merci beaucoup. Deuxième Coupe d'Europe, oui, effectivement, pour Damien Penaud. Et deux Brivistes, oui, effectivement. Avec Jefferson Poirot qui a été formé à Brive. Voilà. Merci beaucoup à vous tous. Rappel, les sports aussi sont éliminés par le Stade français en prolongation 23-20. On va rentrer à Brive et on va essayer d'analyser tout ça à froid. Vous aurez bien sûr le compte rendu dans Ici Limousin Sport demain à 7h05 et 9h05. Et puis sur Ici Limousin Sport. Merci beaucoup à vous tous de nous avoir suivis toute cette saison dans cette phase finale de Pro D2, dans ce championnat, pardon, même de Pro D2. Et à très vite sur Ici Limousin. Ciao.

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1: 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Bonne soirée, il est 21h.
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0: C'est l'un des plus grands succès de 1985. Et pourtant, Jean-Jacques Goldman a failli jeter à la poubelle le titre « Je marche seul ».
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0: Jean-Jacques Goldman n'était pas satisfait du rendu. Perfectionniste à l'extrême, il écrit 10 versions avant de capturer ce moment de trop-plein où l'on claque la porte pour retrouver la paix.

0: une balade urbaine, cette chanson devient sa déclaration d'indépendance. Une manière de dire qu'au sommet de la gloire, il garde sa liberté intérieure. Un exutoire devenu un hymne à la solitude choisie.
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